0: Tous enjoignent le nouvel exécutif à mieux financer les armées britanniques, l'un des sujets qui ont fait chuter le Premier ministre précédent, Keir Starmer. Emeline Vint, Londres, RFI.
1: Dans l'actualité également, les ventes de voitures électriques neuves qui continuent de progresser cet été en France, comme dans toute l'Europe, elles ont représenté 38% des nouvelles immatriculations françaises en août contre 35% en juillet. Les nouvelles aides publiques aux ménages modestes pour l'acquisition d'un véhicule électrique ont créé un appel d'air, mais le passage à la motorisation électrique est aussi très largement lié à la hausse des prix des carburants. C'est ce qu'estime Flavien Neuvy. Il est économiste et spécialiste du marché automobile et dirige l'Observatoire CTLM.
2: Évidemment, avec la hausse des prix du carburant, avec la guerre au Moyen-Orient, le détroit d'Ormuz qui est bloqué, qui a fait augmenter les prix du carburant, on a des prix à la pompe qui sont très élevés. Et c'est vrai que les automobilistes qui hésitaient avant de passer à l'électrique, finalement, se laissent convaincre en se disant que en passant à l'électrique, ils vont pouvoir réduire la facture liée au déplacement de leur véhicule. Et donc ça, c'est le premier élément. Et c'est vrai que ça a convaincu beaucoup d'automobilistes. Le deuxième élément, c'est que l'offre des constructeurs est en train de s'élargir. On a beaucoup de nouveaux modèles en 100% électrique qui arrivent, y compris des petits modèles qui sont plus accessibles financièrement. C'est vrai que les aides, le leasing social financé par les certificats d'économie d'énergie joue un rôle important dans l'augmentation de ces ventes-là auprès de clients qui, jusqu'à présent, n'avaient absolument pas les moyens d'acheter les voitures électriques. Donc c'est vrai que c'est un ensemble de choses qui font qu'aujourd'hui, on a des records de ventes en 100% électrique.
1: Et l'explosion d'une voiture piégée a fait un mort et 11 blessés en Colombie. Un attentat qui s'est produit à proximité d'un poste de police proche de la frontière avec le Venezuela. Les autorités colombiennes attribuent cet attentat à la guérilla de l'Armée nationale de libération. Cette attaque, elle intervient alors que le nouveau gouvernement de droite d'Abelardo de la Espriella a intensifié les opérations militaires contre les groupes armés du pays. Le chef d'une redoutable organisation criminelle est un de ses hommes les plus recherchés du Pérou, arrêté ce mardi en Bolivie. Il sera expulsé dans les prochaines heures, c'est ce qu'ont annoncé les autorités. Johnson Smith Cruz dirigeait Los Pulpos, un gang péruvien spécialisé dans le racket, les enlèvements et les assassinats. La police péruvienne offrait une récompense équivalente à environ 126 000 euros pour toute information permettant de le localiser. Les États-Unis ont, eux, coopéré avec les polices des deux pays dans les opérations qui ont conduit à son arrestation. L'aéroport international Simón Bolívar qui dessert Caracas a repris ce mardi ses vols commerciaux. Le principal aéroport du pays était fermé depuis le double séisme du 24 juin. Avant la catastrophe, l'aéroport accueillait 112 vols quotidiens. Plus d'un mois après la fin des manifestations du mouvement des cafards en Inde, la Cour suprême a octroyé une nouvelle victoire aux étudiants ce mardi en annulant les poursuites qui les visaient pour avoir participé au rassemblement contre les fuites des sujets d'examen. En juillet, c'était le dernier bras de fer entre manifestants et gouvernement. La Cour a également ordonné que soit versée une indemnisation aux proches des étudiants qui se seraient suicidés après la fuite des examens de médecine, Mélissa Barra.
3: C'est un immense soulagement, estime Ratna Singh, à la tête de l'équipe juridique du parti des cafards, pour qui l'avenir des étudiants était compromis par les plaintes. Il se félicite de la décision de la Cour suprême qui a retiré les poursuites engagées contre des étudiants ayant manifesté entre le 20 et le 25 juillet dans tout le pays, menant jusqu'à la démission du ministre de l'Éducation. Le nombre total des jeunes visés par des plaintes n'avait pas été diffusé, mais quelques 2900 personnes, elles, resteront dans les fichiers de la police et devront comparaître. Elles avaient été identifiées par un logiciel de reconnaissance faciale comme ayant commis des violences. La justice assure qu'elles avaient des antécédents criminels. La Cour suprême a par ailleurs donné au gouvernement de Narendra Modi un délai de 3 mois pour honorer sa promesse d'indemniser les familles des jeunes qui se seraient suicidés après la fuite des épreuves d'entrée en médecine. Il y en aurait une vingtaine. Le mouvement des cafards a aussitôt annoncé qu'il annulait sa prochaine grande mobilisation nationale prévue le 5 septembre prochain.
1: En France, à présent, Patrick Bruel, dos au mur, mis en examen dans 4 dossiers, notamment pour viol et tentative de viol. Le chanteur français de 67 ans a annulé ce mardi sa tournée. Elle aurait dû démarrer au mois d'octobre. Depuis des semaines déjà, maire, artiste et responsable politique réclamaient cette annulation en raison de la trentaine de plaintes contre Patrick Bruel pour viol et tentative de viol. Un coup d'œil vers l'espace avec Sophie Adnaud qui a achevé sa sortie en dehors de la Station Spatiale Internationale. La troisième en l'espace de seulement 2 semaines. La Française était cette fois aux commandes d'une équipe 100% féminine, équipée pour l'occasion d'une combinaison ornée de bandes rouges. Elle a, avec son équipe, remplacé un rétro-réflecteur utilisé pour faciliter la navigation des véhicules spatiaux. On termine avec du tennis et les résultats de la troisième journée de l'US Open. L'Allemande Eva Lis a battu la Tchèque Gabriela Knudsen. L'Américaine Madison Keys s'impose face à la Russe Alina Korniva 7-5, 6-4. Côté homme, Flavio Cobolli a difficilement éliminé l'Argentin Francisco Comesana. Le Français Corentin Moutet a lui abandonné à cause d'une douleur au poignet alors qu'il était mené par l'Australien Dane Sweeney. À noter que la pluie a retardé de près de 4 heures le début des matchs programmés sur les cours annexes de la compétition pour donc finalement démarrer aux alentours de 15 heures, heure de New York. C'est la fin de ce journal. Merci à vous de l'avoir écouté. La prochaine édition, ce sera d'ici une cinquantaine de minutes. Mais d'ici là, vous le savez, l'information continue sur notre site RFI.fr.
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0: Bonjour à tous et bienvenue sur RFI.
1: Dans l'émission Fais ton boucan.
0: Uniquement dans la joie et dans la bonne humeur.
1: Et on le dit tous les jours, hein, si on fait pas de bruit,
0: qu'est du boucan.
1: On est ensemble comme d'hab avec toute l'équipe. Mathieu est là.
0: Oui, le roi des extraits.
1: Le roi des extraits, ça a changé, c'était pas des manettes.
0: Il n'est pas derrière les manettes, c'est des extraits.
1: Elise est juste derrière, je crois.
0: Elle a cassé sa chaise aujourd'hui.
1: Ah ouais, faut réparer, faut payer, faut rembourser.
0: Rembourser.
1: Léa, tu es où? Je te vois pas.
0: Elle est où,
1: Léa? Ah, elle est allée chercher notre invité qui viendra tout à l'heure. On vous dira qui c'est. Et on commence encore avec les trompettes.
0: Oui.
1: Allez, c'est parti. On est parti pour 50 minutes ensemble. On commence avec l'artiste.

0: hein, toutes ces sonorités afro-caribéennes. Moi, perso, ça me fait penser un peu au carnaval en Guadeloupe.
1: Ah, mais c'est parce qu'il y a un peu de bouillon là-dedans.
0: Exactement, je les retrouve totalement. Et si vous avez le temps, allez regarder le clip, il est magique.
1: Yes.
0: On est ensemble jusqu'à 23h, heure de Paris. James, on fait quoi aujourd'hui?
1: Et bah aujourd'hui, on reçoit une grande voix du R&B Zouk francophone. Lincha sera avec nous dans Fais ton boucan, la chanteuse martiniquaise. C'est 6 albums, 2 ouais. disques d'or, 1 disque de platine. Elle a collaboré avec Fally Poupa, Passy, Jacob Desvarieux ou même Craig David.
0: Yes.
1: Lincha, c'est dans une cinquantaine de minutes. Hein, mais juste avant ça, c'est la bagarre, la bagarre, la bagarre, la bagarre.
0: On a égalité. Hein.
1: On a égalité. Ouais. Un partout, le battle de Fais ton boucan. Tu savais qu'on disait un battle et pas une battle?
0: Mais tu l'apprends.
1: Ouais, bah écoute, je me suis fait engueuler moi sur les réseaux sociaux, du coup, je ferai plus jamais l'erreur. Le battle, c'est un thème de titre et la meilleure chanson gagne tout simplement. Le thème d'aujourd'hui, c'est la jalousie.
0: Mais en fait, on gagne quoi en vrai?
1: Comment ça, on gagne quoi?
0: Bah ouais, on fait un battle, mais qu'est-ce qu'on gagne? Y'a quoi comme trophée?
1: Ah, j'avoue, c'est
0: mais
1: vrai.
0: Mais c'est vrai, on s'est jamais posé la question. On fait des battles comme ça.
1: Gratuit. Mathieu, tu vas payer le cadeau.
0: Ah.
1: D'ailleurs, si vous voulez nous départager et être juge du battle, envoyez-nous un message sur WhatsApp au 00 33 6 37 42 62 24 et votez pour moi, s'il vous plaît.
0: Votez Allez. Pour moi, surtout. Ne l'écoutez pas.
1: On continue avec un petit hommage à une légende du rap US. Tupac Shakur, hein, vous l'avez peut-être vu, Dwayne Davis a été reconnu coupable du meurtre de Tupac en 1996, on célèbre les légendes dans cette émission.
0: Dédicace à David.
1: Vous avez sûrement reconnu

0: 30 ans qui nous a quittés maintenant. Mais l'héritage reste encore là. Merci d'être avec nous. Et je tiens juste à préciser, tout à l'heure, Delia t'a dit...
1: Dédicace à David qui est mon petit frère.
0: Ouais, voilà.
1: Et pas à Davis, le tueur.
0: Le tueur, voilà, c'est ça, exactement. Non, merci. C'est bien de remettre les points sur les...
1: Oui, parce que vous n'avez pas compris, apparemment. Place à une artiste maintenant qui excelle dans l'univers du R&B. Elle a une voix exceptionnelle. Tendez l'oreille. Elle est née à Toulouse, originaire de la Guadeloupe. On s'écoute Lee Queen 2 pour nous sur RFI.

0: douceur R&B. Hein. C'est du miel.
1: Miel dans les oreilles, tout pour nous sur RFI, titre de l'artiste Lee Quinn, que vous pouvez retrouver sur son EP Live, Love and Loud. Et Lee Quinn sera notre invité demain dans cette émission. Restez connectés.
0: Et l'invité de tout à l'heure, c'est Lincha qui est arrivée en studio.
1: Elle est là.
0: Salut Lincha. Yeah. Ça, j'aime bien cette énergie, elle nous fait des coucous. Bon, je crois qu'elle est concentrée sur son téléphone pour l'instant.
1: Elle nous filme, elle est en train de nous filmer.
0: L'artiste à la croisée du gospel, du R&B, du zouk et d'autres sonorités caribéennes. On prépare le terrain d'ailleurs avec un titre compas. On y va petit à petit, hein, juste après le battle de Fais ton boucan, restez avec nous. Mais tout de suite, mes belles brins, Lissi Nice Jean avec le titre...

0: là, j'ai envie de danser avec un vrai danseur de zouk. Tu vois, pas le gars qui te colle et tout, mais le gars qui te fait faire tout le studio, tu vois.
1: D'accord.
0: Le vrai danseur.
1: Celui qui danse bien.
0: Exactement.
1: Ah, désolé, je suis pas ton homme.
0: Ah, bah toi, c'était pas danser de toute façon.
1: Arrête. Faut pas dire ça au micro.
0: Mes belles bruns, Lissine et Jean sur ce titre pouce sur RFI 22h24. C'est l'heure de la battle. Allez.
2: Et maintenant.
3: La bagarre.
4: Je crois qu'il est l'heure.
0: La bagarre, la bagarre, la bagarre, la bagarre, la bagarre.
1: C'est bon, Delia, on y va là.
0: Dans quelques minutes. Tu veux pas te battre, on dirait, t'as peur un peu.
1: Mais en fait, je sais déjà que je vais gagner.
0: Ah là,
1: j'ai envie de garder mes forces dans quelques minutes. On reçoit notre bouc entière, Lincha, mais tout de suite, c'est le battle, c'est simple. Il y a un thème. Delia et moi choisissons un titre en fonction de ce thème. Et la meilleure chanson gagne. Le juge, c'est vous. D'ailleurs, si vous voulez participer à nos prochains matchs et nous juger, envoyez-nous un message sur WhatsApp. Battle au 00 33 6 37 42 62 24. Je vous rappelle le score. Un partout.
0: Qu'est-ce qu'il y a? You did it well.
1: Ouais, c'est ça.
0: Un partout. Bravo.
1: Ne t'inquiète. Plus tard, dans quelques minutes, là, il y aura 2-1 pour moi et pour nous départager, ce sera Silver.
0: C'est sa face normale, quoi.
1: Silver, t'es là?
0: Salut.
5: Oui, je suis là.
1: Yes, salut, comment tu vas?
5: Ça va super bien. J'espère que toute l'équipe se porte bien.
0: Oui, ouais, tout le monde va bien, Silver. Yeah,
1: on a des pouces en l'air, des validations.
0: Yes.
1: Toi, tu viens d'Abidjan, c'est ça? Hein
5: exactement, okay, exactement. Je viens d'Abidjan.
1: Tu fais quoi dans la vie?
5: Allez. Alors, je suis journaliste.
0: Ah, très bien, ok. D'accord.
1: Peut-être qu'on a des... On entend un petit retour, hein. On entend un retour. Si t'as un haut-parleur, il faut enlever ça, Silver. Et là, tu seras un juge au top. Bon, le thème d'aujourd'hui, c'est la jalousie. Toi, ça t'inspire, la jalousie ou pas? Est-ce que t'es jaloux même?
5: Bon, je pense qu'il y a plusieurs... Il y a plusieurs sens de la jalousie, hein.
0: Ouais, d'accord.
5: Et peut avoir le côté positif. Il peut avoir le côté positif où peut-être on trouve que l'autre arrive à faire correctement. Donc on essaie de se surpasser pour mieux faire que la personne, en fait.
1: Ok,
5: voilà, c'est pas dans le sens négatif, en fait.
1: Ok, je pensais que t'étais un mec toxique. Ça va.
0: Ok, c'est le moment de jouer, mon cher Silver. Donc tu l'as compris, hein, le thème c'est de la jalousie. Moi j'ai un titre pour toi, écoute.

0: un classique, hein, Princess Lover, bien sûr, avec ouais. le titre. Je sais que ça fait plaisir à Incha. Elle aurait voté pour moi.
1: J'ai failli choisir celui-là.
0: C'est vrai?
1: Ouais, mais je me suis dit non.
0: Ok, non. C'était trop simple, quoi. Le mot jalousie était trop présent, quoi, pour toi.
1: Moi, je l'ai quand même. Pas jalousie entièrement,
0: ouais.
1: mais juste jaloux.

0: Je pense que ça, ça va déjà bien avec moi déjà.
1: Ah, celui-là, celui-là tu préfères, hein.
2: Ok.
1: De toute façon, même Lincha, t'as dit qu'elle allait préférer Princess Lover.
2: Non, elle a dit qu'elle a validé Princess Lover et elle valide ton titre aussi.
1: Non, mais elle a validé juste un peu, tu vois.
2: Ok, bah, d'accord.
1: Bah, vraiment, vraiment.
2: Lincha ne vote pas, donc. Alors, super. Tu préfères la chanson de James ou la mienne? Est-ce que c'est Dajou ou Princess Lover? Un classique, bien sûr, chez nous, les Antillais, le Zouk, hein, on adore. Vas-y, je t'en prie. Tu votes pour qui?
0: Alors, moi, je vote déjà pour Princess Lover.
2: Oh
0: non, je peux faire.
1: Oh, oh, le
2: là
1: coup de
2: vraiment,
1: pardon.
2: Je m'y attendais même pas, Sylvère, vraiment.
1: Non.
2: Je pensais que t'allais voter pour James, parce que je sais pas. Hein. Alors, dis-nous, pourquoi tu as voté pour moi, donc
1: Princess? T'as donné de l'argent, c'est ça?
0: Non, pas du tout. Pas du tout, pas du tout. Je pense que c'est ce qui me convient.
1: Ah ouais, d'accord. Ouais, c'est ça.
2: On va écouter le titre, Sylvère, reste avec nous, reviens juste après. C'est ça la jalousie, James. Tu vois, quand tu gagnes. Ah, là. Hey. Jalousie, tu sais.

0: Sylvain, j'ai gagné. Merci d'avoir voté pour Princesse Over. C'est incroyable. Je m'y attendais pas.
1: Merci.
2: Non, mais Sylvain, faut que tu nous expliques ton choix, là.
1: Alors, je pense que c'était le choix, comme je l'ai dit tantôt, c'était le choix qui me convenait le mieux.
0: Ok.
1: Et déjà, elle a l'avantage d'être une dame.
0: Donc,
1: je pense que le choix est vite fait.
0: Ouais, c'est mignon. Vois,
2: ça, c'est la galanterie.
0: Et ouais, le gars est galant. Sylvain, en tout cas, merci d'avoir participé. Est-ce que tu veux faire un coucou à quelqu'un, big up?
1: Alors, je vais faire un big up déjà à toutes ces ONG qui s'occupent des enfants en situation d'handicap, surtout les enfants autistes.
0: Ok.
1: Parce que déjà en Côte d'Ivoire, c'est un sujet qui me tient vraiment à cœur. Donc okay. Là, vraiment, je tenais à faire un big up à toutes ces organisations qui nuit et jour, chaque jour, apportent vraiment quelque chose au bien-être de ses enfants.
0: Ok, d'accord. Bah, c'est un beau combat en tout cas. Est-ce que tu as un autre thème, à nous proposer pour la prochaine battle?
2: Pour le prochain battle.
0: Le prochain, pour le coup. On a vu que c'était masculin aujourd'hui. Parce que t'as un jeu à nous proposer.
1: Alors, je pense que parler un peu de... Bon, nous avons parlé de la jalousie. Donc, on peut aller avec la méchanceté. Parce que je pense que les deux vont de pair.
0: Ok, d'accord.
2: Méchanceté.
0: Méchanceté, on note.
2: Il y aura des insultes dans la prochaine émission.
0: Merci, Sylvain.
2: Salut.
0: À bientôt.
1: Merci
0: et si
1: beaucoup.
0: Vous souhaitez aussi participer, comme Sylvain, être juge, composez ce numéro 0336 37 42 62 24.
2: Mais attendez, il faut dire bien 0336 37 42 62 24. Il est long, ce numéro.
0: Mais ouais. J'ai besoin d'un peu d'eau. Allez, c'est l'heure d'accueillir notre boucantière.
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2: Bon, je me remets un peu de mes émotions. Aucune solidarité masculine, c'est fou.
0: Apparemment, pas sur ce coup-là.
2: Ah non, bon, allez.
0: Mais Lisa était avec toi. Hein.
2: Yes, yeah, c'est ça. C'est l'heure d'accueillir notre boucantière. 20 ans de carrière, 6 albums, 2 disques d'or, 1 de platine. Lisa est dans la maison aujourd'hui. Salut, comment tu vas?
5: Salut, ça va très bien. Bonsoir tout le monde. C'est vrai qu'il est tard, hein. Bonsoir.
2: Ouais.
5: Ouais.
2: Quoi, t'es fatigué un peu là?
5: Ouais, on dirait pas. Hein. Mais non. Je me suis dit, ah oui, il est tard et tout.
2: T'inquiète, on va
5: prendre un petit coup et tout pour se réveiller. je plaisante.
0: C'est la fête, t'as ramené quelque chose?
5: Bah, j'ai ramené du café. Non. Du coup, tu croyais que c'était quoi direct? Non, du café.
2: Okay, c'est la technique juste avant un concert, des fois quand t'as un petit coup de mou, tu te prends un shot de café ou un truc comme ça? Même pas.
5: Ouais, si, quand même, le café, ça fait du bien, mais pas trop, voilà. Okay. Pas trop près non plus, parce que, des fois, ça travaille le ventre.
0: Ah,
5: oui, je vais pas dire, ça retire le glam, tu vois, donc.
2: T'as bien cherché
5: ton. Non, mais t'as vu, ouais, ça travaille, voilà.
0: Lisa va commencer par écouter une chanson qui te colle à la peau. C'était le tube de l'année, gros tube de l'été 2003. Tu l'as partagé avec Lady Sweetie, Jacob de Varieux.
5: Ah.
0: C'est.
5: Marie-Pas.
0: On écoute. Yeah.

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1: Faut continuer, faut continuer.
2: Non, il y a un feat qui se prépare là.
1: Ouais, t'as vu ça en studio là. Tu vas faire le duo sur scène avec moi. Attention, la sweetie elle est loin. Donc, il faut une sweetie sur scène.
0: Il faut pas me chauffer.
2: Marival de notre artiste invité, Lincha aujourd'hui.
1: Fallait le prendre, t'aurais gagné. C'est jalousie aussi là, Marival. Fallait le prendre.
2: Moi j'ai besoin des conseils pour les battles.
1: T'inquiète, je vais parler.
0: Attends, c'est bon.
1: Je vais faire un petit brief.
2: Ah, merci.
1: Sur le côté tout à l'heure, t'inquiète.
2: Parfait, merci.
0: On va commencer, Lincha, par étoffer un peu ton parcours artistique. Plus de 20 ans de carrière, on l'a dit déjà. Bravo pour ça.
1: Merci.
0: Et t'as commencé à chanter au temple, tu y allais tous les samedis.
1: Ah, j'aime bien, tu dis temple.
0: Ouais.
1: D'habitude, les gens ils disent église.
0: Oui,
1: temple. Ouais, c'est vrai.
0: C'est ça. Hein.
1: Bah ouais, puisque c'est le samedi, c'est, c'est le sabbat. Ouais.
0: Ton papa, il était directeur de chorale.
1: Ouais.
0: Chanter au temple, est-ce que c'est là que t'as découvert justement ce que tu voulais transmettre aux autres avec ta voix?
1: Pour le coup, en ce temps-là, c'était juste un partage, c'est vrai, du partage. On pensait même pas à carrière, métier, ni quoi que ce soit. C'est juste faire ce que t'aimes. Et pour le coup, le faire avec des personnes que tu aimes et qui te comprennent musicalement aussi. Parce que mon premier groupe, on l'a fondé avec mes deux meilleures amies de l'époque à l'église. Et c'est vrai que nous, c'était juste ça, quoi. On aimait se voir le samedi pour chanter, on restait ensemble, on chantait. Après, on transformait les titres, les classiques de l'église de la personne, du temple de la personne.
0: Okay.
1: On les transformait et tout. J'adorais ça, puisque je pense que ce que j'aime le plus dans la musique, c'est les arrangements vocaux.
0: Ouais.
1: Et un titre un peu classique, je mettais des harmonies partout, parce qu'on était très TLC, En Vogue, Texas, Boyz II Men, tout ça. Donc nous, les chants de l'église, on les transformait beaucoup.
2: Mais vous les transformiez comment? Les paroles aussi?
1: Ça va pas.
2: Non, mais d'accord, merci.
1: Non, au niveau de la vocalité, au niveau des harmonies, non, toi aussi.
2: J'ai eu peur.
1: Non. Pense temps là, non, j'étais sage, comme une image.
2: T'as dit pense temps là.
1: Voilà, c'est ça, j'étais, je parlais français.
0: On vous appelait, tu l'as mentionné, les TLC de l'église, mais vous étiez trois dans ce groupe.
1: Ouais, on était trois, on s'appelait Endlessly. Sans fin.
0: Oui, sorry.
1: Tu vois, pas un mot d'anglais, mais enfin, en tout cas, moi, pour ma part, sans fin. En plus, je crois que c'est moi qui l'ai trouvé. La meuf, elle parle pas anglais, sans fin.
0: Mais ça faisait stylé à l'époque aussi.
1: Mais ouais, parce que c'était notre amitié pour nous qui allait être sans fin.
0: Ouais.
1: Ce qui n'a pas vraiment été le cas. Sur trois, il en reste deux. C'est déjà beaucoup. Franchement, 20 ans, plus 25 ans plus tard.
0: Ouais.
1: Donc voilà, il reste deux, c'est déjà pas mal. Et puis notre amour pour Dieu, puis notre amour pour la musique. Voilà, le reste est toujours là.
0: À l'âge de 19 ans, chanter, ça va être ton métier. Tu rencontres le producteur et chanteur Keisha qui va te présenter au rappeur Rassi. Il vous sort Passy et vous sortez ça.

0: C'est vrai que ce titre, moi, je l'ai redécouvert parce que je l'avais totalement oublié.
1: Moi aussi un peu. Non, non, c'est un titre que j'aime beaucoup aussi, mais c'est vrai que comme on l'a pas beaucoup chanté après, parce qu'il y a des titres, regarde, on a écouté Ma Rivale. Oui, je chante toujours Ma Rivale. Il y a encore quelques semaines, j'ai chanté Ma Rivale. Et je pense que je chanterai toute ma vie Ma Rivale. Mais c'est vrai que celui-là, pourtant, on a fait beaucoup de promos, on a fait beaucoup de dates aussi, mais peut-être pendant 2 ans, puis après, on l'a plus jamais rechanté, donc ça fait bizarre. Faut que je le rechante avec
2: Ouais, c'est très bien.
1: Ouais.
0: Totalement.
1: Ouais. En plus, on était sur scène dernièrement avec Passy et Negmaron. Ouais. Trop bien. Ouais, faut le refaire.
0: Ton premier gros succès, il va arriver avec lui.

0: Tu connais ou pas celui-là?
1: Comment ça se fait?
2: Je suis trop jeune peut-être, j'en sais rien.
1: Excuse-moi, faut se remettre à la page, c'est pas une question d'âge. Ça rime.
3: Tu
1: sais quoi, j'ai chanté en Martinique, là, j'ai fait un live, c'est super sympa, au Cap-Ca. Et je peux te dire que même les jeunes, ils la connaissent. Ils connaissent ce titre.
3: Vraiment.
2: J'ai pas bien révisé, là.
1: J'ai mon niveau.
3: Parce que tu le disais, ce titre, il continue de tourner, il tourne encore.
1: J'ai été étonnée parce que pour le coup, c'est quand même très, on va dire, communautaire. Et ça a pris quand même une autre ampleur après par la suite. Alors qu'il n'y avait pas de clip sur ce titre, quoi. Il n'y avait pas de clip, il n'y avait pas de réseau, il n'y avait pas grand chose.
3: Mais pourquoi vous n'avez pas clippé?
1: Pourquoi on n'a pas clippé? Parce que déjà, c'était pas le single de la compile, c'est la compile Dieu du Soleil.
3: Okay.
1: Le single, je crois que c'était Jocelyne Béroir avec je sais plus trop qui, pardon, excusez-moi, j'ai oublié. Après, il y a eu un deuxième single, et ben non. Les gens voulaient ce titre-là. Mais ouais, au niveau de la prod, tout ça, tu connais, hein, tu peux pas tout clipper et tout. Puis, puis voilà quoi, en gros.
2: C'est quand même fou à l'époque de se dire qu'un titre fonctionne, cartonne, même sans clip.
1: Je crois que les gens l'aimaient vraiment. Et puis, je pense qu'ils ont senti l'émotion, la douleur de ce titre. Pardonnez-moi, tu vois. Mais je te jure. Et puis, pour le coup, c'est mon premier titre en plus. En tant que chanteuse lead, tu vois, j'avais déjà fait beaucoup de chœurs pour Keisha, pour d'autres trucs. Mais là, je sais pas.
3: Ce titre-là, il t'a ouvert des portes par la suite.
1: Grave. Je crois que tout le reste s'est ouvert, tu vois. Et bah, même si j'ai fait beaucoup de trucs avec Keisha aussi qui ont bien marché, tu vois. Mais j'avoue, celui-là, quand même, si. Quand ça m'a appelé, on a fait des zéniths sur ce titre. Un titre, tu fais, c'est pas mon zénith. Mais j'étais dedans, quoi. On a fait plusieurs zéniths comme ça. Parce que plusieurs. J'ai chanté au Canada, j'ai chanté dans toute la France avec un...

0: mission, être garant de la transparence de la filière. On parlera également de l'explosion du prix du gaz dans le contexte de la guerre au Moyen-Orient. Et on fera le tour de l'actualité des Outre-mer avec nos confrères de La Première. Merci d'être avec nous. 3h44 à Dakar. Parle gestion des déchets au Sénégal. Nous sommes dans l'ouest du pays, à Tiaolène, un quartier situé dans la commune de Rufisque, longtemps confronté à un problème d'insalubrité. C'était sans compter la détermination d'un groupe d'environnementalistes qui a pris les choses en main en créant un point de recyclage des ordures, un projet qui peut compter sur le soutien des habitants qui ont accepté petit à petit de changer leur comportement. C'est un reportage de Bocartal.
1: Au début, ce lieu en bord de mer à Tiaolène n'était qu'un dépotoir d'ordures sauvages. Idrissa Tiao et son équipe l'ont transformé en un point de collecte et de recyclage des ordures.
2: Nous procédons à la collecte des déchets à travers nos chalettes de pré-collecte sélective. Et si les déchets arrivent, nous faisons un second tri pour séparer le plastique et tout ce qui est élément ferreux. On avise nos repreneurs pour venir collecter les flux valorisables. Mais il nous arrive de faire de la récupération de tout ce qui est matière biodégradable pour faire du compost. Nous organisons aussi des centres de formation avec nos techniciens en agroécologie, des formations sur les cultures au sol.
1: Le projet associe de nombreux habitants de la localité, comme Aliou Konaré, qui contribue au ramassage des ordures à l'aide d'une charrette. Il circule dans les quartiers une à deux fois par semaine.
3: Chaque jour de collecte, je me lève tôt le matin. Je prépare la charrette pour se rendre dans les concessions pour ramasser les poubelles. J'avise les femmes à l'avance pour qu'elles les sortent devant leur maison. Au début, elles jetaient les ordures un peu partout, surtout au bord de la mer. Mais depuis que la ZEC est là, on ne voit quasiment plus les déchets dans les rues.
1: Les femmes du quartier sont-elles aussi associées, notamment à travers des séances de formation et par le financement de leurs projets. Fatou Dien est une habitante de Tiaolène.
4: Ils ont commencé par des séances de sensibilisation pour que les femmes sachent comment séparer les différents types de déchets. Ils ont aussi offert à chaque ménage une poubelle. Les femmes sont de plus en plus impliquées parce que la ZEC les aide aussi dans le financement de leurs projets. Ils ont même récemment organisé un don de l'eau de bagage, des seaux, des bassines et des bols. Cela a encore plus motivé les femmes du quartier dans le changement de leur comportement, dans la gestion des ordures ménagères. En fait, tu gagnes deux fois. On te débarrasse des ordures et on t'aide avec un financement et des dons de l'eau d'ustensiles qui peuvent t'aider dans la maison.
1: Ce projet de recyclage des ordures a été mis en place avec l'aide de la mairie de Rufisque et celle de Le Soleil en France. Idrissa Tiao et son équipe souhaitent élargir ce projet qui concerne le quartier de Tiaolène à toute la commune. Rufisque compte plus de 290 000 habitants. Bocartal, Dakar, RFI.
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0: 5h47 à Paris, on fait le tour de l'actualité de ce mercredi 2 septembre. C'est le président ukrainien qui met en garde sur la dangerosité dans le ciel russe. Un ciel pour les drones et pas pour l'aviation civile tant que la guerre continue, prévient Volodymyr Zelensky. Une formule que le président russe qualifie déjà de terroriste, du terrorisme d'État selon Vladimir Poutine, qui estime aussi qu'on ne négocie pas avec les terroristes. L'Allemagne accable la Russie dans l'affaire du drone de Leipzig, un appareil chargé d'explosifs envoyé il y a un mois sur un aéroport stratégique de l'armée allemande et de l'OTAN. Les enquêtes policières démontrent une responsabilité russe dans cette tentative d'attentat, selon le ministre allemand de l'Intérieur. Le président chinois est en Égypte. Xi Jinping est arrivé hier au Caire. Première visite de sa part depuis 10 ans. Il doit s'entretenir avec son homologue Abdel Fattah al-Sissi pour évoquer d'une part les investissements et les partenariats commerciaux entre les deux pays, mais aussi d'autre part les répercussions régionales de la guerre au Moyen-Orient. Et puis le mercato s'est terminé hier pour les 5 principaux championnats de football européen. Une fois encore, l'Angleterre a mené le bal de ses transferts de joueurs pour des sommes parfois vertigineuses. Bradley Barcola, Morgan Rogers, Elliot Anderson forment le trio le plus onéreux cette année. Le détail dans nos journaux des sports et sur RFI.fr. Ils sont l'un des moteurs de l'économie du continent, les bourses africaines que nous vous faisons découvrir tout au long de la semaine. Afrique Économie, vous décryptez hier le rôle de la BRVM, la Bourse Régionale des Valeurs Mobilières. Aujourd'hui, on reste en Côte d'Ivoire pour redécouvrir la Bourse des Matières Premières Agricoles. Ce système doit fluidifier les transactions de 3 produits, le maïs, la noix de cajou et la noix de cola. Concrètement, les échanges se fondent sur des récépissés d'entreposage.

0: et garantir la traçabilité des marchandises et donc plus largement la transparence de la filière plongée dans ces entrepôts avec notre correspondant en Côte d'Ivoire, Benoît Almeras.
1: C'est un trésor caché dans des dizaines de milliers de sacs en toile de jute empilés sur des palettes dans des hangars poussiéreux. À l'intérieur, 8000 tonnes de noix de cajou. Joyce en est le gardien. Masque chirurgical sur le visage, ce gestionnaire d'entrepôt explique son métier.
2: Ça consiste à suivre un camion, une marchandise qui est livrée par un fournisseur. C'est de vérifier que c'est stocké dans les normes. Le risque du produit est sur le compte du gestionnaire d'entrepôt. Donc on tient compte de tout ça là. Jusqu'à la sortie du produit.
1: Joyce émet les récépissés d'entreposage, une carte d'identité de la marchandise où figurent entre autres le propriétaire mais aussi le poids et la qualité du stock. Le récépissé est aussi un titre de propriété qui peut être négocié à la Bourse des matières premières agricoles. Pour Justin Coffi, directeur général de l'ARE, l'autorité de régulation des récépissés d'entreposage, ce système commence à faire ses preuves.
3: Nous sommes aujourd'hui dans tous les entrepôts que nous possédons, dans les 13 ou 14, à peu près une vingtaine de milliards de transactions. Et donc ce système aussi a été mis en place dans le but d'installer les bourses du physique. Et la première, c'est la bourse des matières premières agricoles, qui a commencé par l'ANACAD, le maïs, la coula.
1: Le docteur Henri Biego est directeur exécutif de l'Intercola, l'interprofession de la noix de cola. Lui voit le système des récépissés d'entreposage comme une opportunité d'amélioration de la transparence de sa filière et un moyen d'atteindre des marchés au-delà de la seule Afrique de l'Ouest.
4: Ça permettra aux producteurs d'avoir une idée, une traçabilité réelle sur sa noix de cola depuis sa plantation. Et ensuite, avoir une idée du prix, donc de la cotation, et d'avoir également une traçabilité sur le client éventuel. Donc ça va également permettre d'avoir des spécifications très au niveau de la qualité de ces noix, et en retour, permettre aux producteurs de produire les noix pour ces marchés-là.
1: Aujourd'hui, la Côte d'Ivoire compte une dizaine d'entrepôts homologués. Près de 17 000 tonnes de produits sont actuellement stockées, essentiellement de la noix de cajou. Benoît Almeras, Abidjan, RFI.
0: Le dossier d'Afrique Eco qui nous emmène dans les bourses africaines. Demain, nous serons en Éthiopie, où a été lancée en 2025 une bourse censée consacrer le virage libéral décidé par le Premier ministre du pays. Économie toujours et dans l'ombre du pétrole, les prix du gaz continuent aussi de grimper. Ils sont à leur niveau le plus élevé depuis le début de la crise du détroit d'Ormuz, axe stratégique par lequel transitaient 20% des exportations mondiales de gaz naturel liquéfié. On voit ça dans la chronique des matières premières avec vous, Marie-Pierre Olfan. Marie-Pierre, les prix de référence en Europe sont deux fois plus élevés que l'année dernière.
5: Oui, et ces prix ont connu une augmentation de plus de 30% depuis début août. Il y a, comme souvent, plusieurs raisons à cette hausse. D'abord, bien sûr, la tension autour du détroit d'Ormuz, une zone encore plus stratégique pour le gaz que pour le pétrole. L'offre mondiale de GNL a chuté de plus de 6% sur un an en raison du blocage des flux de gaz naturel liquéfié des Émirats arabes unis et du Qatar. Preuve de ces difficultés, Qatar Energy a informé plusieurs de ses acheteurs que la force majeure s'appliquerait sur ses contrats pendant plusieurs semaines encore, ce qui veut dire que l'entreprise ne pourra pas honorer ses contrats en temps et en heure.
0: Et ces prix européens qui grimpent reflètent aussi le manque de stock en Europe.
5: Effectivement, les stocks européens, les stocks physiques, sont remplis à un peu plus de 65%. C'est moins que l'année dernière et moins que la moyenne de ces cinq dernières années. L'état des stocks s'explique notamment par la canicule. La chaleur et la sécheresse ont entraîné des arrêts de la production nucléaire et hydroélectrique, ce qui a profité à l'électricité produite au gaz. En juillet et en août, les Européens ont ainsi consommé 15% de gaz en plus que les années précédentes. Pour compliquer un peu plus la situation, les Européens doivent faire face à une baisse de la production norvégienne. Un des principaux champs du pays tournera au ralenti jusqu'en février 2027 pour des raisons techniques.
0: Marie-Pierre, cette hausse des prix va-t-elle se poursuivre ?
5: Alors oui, il y a des chances, la période de chauffage approche et il n'y a pas vraiment de visibilité du côté du Moyen-Orient. Une bonne nouvelle pour les Européens cependant, l'écart de prix entre l'Europe et l'Asie s'est resserré. Cela devient donc moins avantageux pour un trader de vendre aux acheteurs asiatiques. L'Europe peut donc espérer pouvoir acheter un peu plus facilement. Mais plus on approche de l'hiver, plus la demande va aller grandissant. La concurrence pour les cargaisons de GNL qui n'ont pas été prévendues et qui sont encore disponibles sur le marché devrait s'intensifier dans les prochaines semaines, ce qui pourrait alimenter la hausse des prix.
0: L'or bleu porte très bien son nom, la chronique des matières premières signée Marie-Pierre Olfan. Merci à vous. À l'actualité française dans l'océan Indien, à présent avec nos confrères d'Outre-mer, la première à la une. Adieu MCG, bienvenue EPPCM, Mayotte Channel Gateway, en effet officialisé hier le passage de Rennes du port de Longoni à l'établissement public du port de commerce de Mayotte. On voit ça avec vous, Benoît Ferrand, bonjour.
6: Bonjour. Une transition qui prendra sans doute un certain temps avant de trouver ses marques. Et surtout, avant la création, un jour peut-être, d'un grand port maritime pour le département 101. En attendant, ce mardi, Zamimou Armadi, vice-présidente du conseil départemental, était sur place, au pied des grues. Elle a répondu aux questions de la première.
7: Pour le moment, pour vraiment vous dire, l'expert judiciaire, il est en train de faire son analyse. Les grues, en principe, ça devrait nous appartenir, mais je préfère attendre la conclusion de l'expert judiciaire pour vraiment avoir une clarté par rapport à ça. Mais dans tous les cas, les machines doivent fonctionner, que ça appartienne au département ou que ça appartienne à Manuport. On a une convention de prestation de service et dans tous les cas, le service doit continuer. Logiquement, tous les salariés qui étaient à MCG, on doit tous les reprendre.
6: Son nom reste indissociable d'un dispositif qui a changé les relations entre Mayotte et les Comores, le visa Balladur. On parle ici bien sûr d'Édouard Balladur, Premier ministre de 1993 à 1995. Édouard Balladur décédé ce lundi à l'âge de 97 ans. Reina Alilouafa.
8: À Mayotte, le nom d'Édouard Balladur est associé à une décision qui a profondément changé les relations entre le territoire et l'Union des Comores, le fameux visa Balladur. En novembre 1994, il fait un voyage à Mayotte. En 24 heures, il fait le tour de l'île. Plus de 3000 personnes sont venues l'accueillir à Mamoudzou et c'est lors de ce déplacement qu'il annonce l'instauration d'un visa d'entrée sur l'île pour tous les ressortissants comoriens et un référendum sur l'avenir institutionnel du territoire. En janvier 1995, alors qu'Édouard Balladur est encore Premier ministre, le fameux visa Balladur est instauré. 31 ans plus tard, il est toujours en vigueur. Ce visa est bien plus qu'une simple mesure administrative. Pour ses défenseurs, il a marqué une étape dans l'ancrage de Mayotte à la France et dans la maîtrise des flux migratoires. Pour ses détracteurs, il est le symbole d'une frontière qui a séparé davantage les quatre îles de l'archipel.
6: L'île de la Réunion, pour terminer, avec le mois du CARE qui a débuté à Saint-Denis, CARE, C-A-R-E, bien sûr. Pendant 4 semaines, la ville et le CHU, le centre hospitalier universitaire, vont multiplier les opérations de prévention, dépistage et autres consultations. Consultation assez indispensable puisque la Réunion est particulièrement touchée par les maladies cardio-neurovasculaires. Marie-Lucie Jean-Jacques est infirmière référente au service cardiologie du CHU Nord. Elle est au micro d'Anaël Doré-Samy.
9: La Réunion est le département français le plus touché par les maladies cardio-neurovasculaires aujourd'hui. C'est la première cause de mortalité comparée au territoire français. On a 1,5 fois plus d'hospitalisations pour les maladies coronaires, 1,6 fois plus d'hospitalisations pour les AVC comparé à la métropole. On s'est rendu compte que soigner, c'est bien, mais du coup, pour éviter l'apparition de toutes ces maladies cardio-neurovasculaires, il faut aussi prévenir. Et prévenir, ça passe par des gestes de la vie quotidienne. Donc du coup, voilà, on va au plus près de la population pour passer des messages simple, en dehors de nos blouses blanches, parce qu'on se rend compte que la population est plus à l'écoute dans ces conditions-là, dans une posture différente, et vraiment prévenir plutôt que de guérir.
6: Fin de cette édition. Bonne journée.
0: Et merci à vous, Benoît Ferrand, d'Outre-mer la première. Merci également à vous qui nous écoutez ce matin. Vous êtes à Pointe-Noire, en République démocratique du Congo, également à Mahagui, en Ituri, toujours en RDC. Vous êtes aussi aux Comores, à Lomé, au Togo. Merci à vous d'être à l'écoute de la Radio du Monde. C'est la fin de cette première édition d'Afrique Matin. Vous restez bien sûr à l'écoute de la Radio du Monde. Dans un instant, un nouveau point complet sur l'actualité internationale. Ce sera le journal de de Gaëtan en plein air avant de retrouver, bien sûr, à 4h30, temps universel, votre deuxième édition de Afrique Matin. Elle vous sera présentée par Sébastien Duhamel. Merci d'être à l'écoute de la Radio du Monde.
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0: Quatre heures en temps universel, 7 heures au Caire. Le journal de Gaëtan Plenet. Bonjour Gaëtan.
13: Bonjour Pierre, bonjour à tous.
0: Xi Jinping est en Égypte et ce n'était pas arrivé depuis 10 ans.
13: Et le sujet est tout trouvé, la guerre en Iran et le rôle que pourraient jouer les deux pays dans un Moyen-Orient reconfiguré. En attendant, l'Iran et les États-Unis se frappent à nouveau. Il y aurait eu au moins 11 morts cette nuit dans la République islamique qui a répliqué en visant cette fois des cibles américaines dans la région. Dans ce journal également, Joshua Wong qui attend sa peine, le militant hongkongais pro-démocratie, est jugé pour atteinte à la sécurité nationale, une accusation que rejette Amnesty International, même si lui vient de plaider coupable. On va parler aussi de ces nouvelles sanctions allemandes contre la Russie, accusées par Berlin d'être à l'origine d'un drone explosif découvert il y a quelques semaines à l'aéroport de Leipzig. De la rentrée scolaire en République démocratique du Congo, c'était hier, avec de fortes disparités selon les régions. Et puis de Patrick Bruel qui annule sa tournée, c'est ce que réclamaient d'ailleurs de nombreux élus, alors que le chanteur français est visé par plus de 30 plainte pour viol, tentative de viol et agression sexuelle. Les présidents chinois et égyptiens côte à côte sur d'immenses panneaux disséminés à travers le Caire. Un avant-goût avant une rencontre aujourd'hui en bonne et due forme, tout ce qu'il y a de plus réel cette fois, car Xi Jinping est bel et bien en Égypte. Il est arrivé hier soir, c'est sa première visite là-bas depuis 10 ans. Il va rester 2 jours et s'entretenir avec son homologue Abdel Fattah al-Sissi, l'occasion de signer des accords économiques sur l'intelligence artificielle, les transports ou encore l'énergie, mais l'occasion aussi et peut-être surtout de parler de la guerre en Iran et de ses conséquences, car la Chine comme l'Égypte sont concernées par les menaces américaines de sanctions contre les partenaires commerciaux qui continueraient de faire des affaires avec Téhéran. Franck Alexandre, avec ce déplacement de Xi Jinping, la Chine veut peser sur la reconfiguration des forces au Moyen-Orient.
14: Jusque-là, allié privilégié des pays de la région, Washington est désormais fragilisé par son affrontement avec l'Iran. La visite du président chinois au Caire intervient donc alors que le Moyen-Orient est en pleine reconfiguration, car 2 axes concurrents émergent, souligne le diplomate Jean Glignasti, directeur de l'Institut des Relations Internationales et Stratégiques.
15: Un axe Turquie-Pakistan-Arabie Saoudite. Cet axe-là, ils ont signé un pacte de défense. Et donc, ça devient, j'allais dire, une planche de secours, mais beaucoup plus que ça, pour des pays qui se sentent délaissés par les États-Unis dans la protection vis-à-vis de l'Iran. Il y a un deuxième axe qui commence à apparaître, qui est l'axe Bahreïn, Émirats Arabes Unis et Israël, parce qu'en fait, c'est le camp qui est capable de fournir protection, armement, formation, missiles, etc. Dans ce contexte, la visite de Xi Jinping va prendre une tournure un peu particulière parce que visiblement les Chinois n'ont pas intérêt à ce que l'Égypte rejoigne le camp qui est encore de très près patronné par les Américains.
14: Cette question, note le diplomate, sera nécessairement à l'ordre du jour des entretiens bilatéraux sino-égyptiens.
13: Et l'Iran était aussi à l'ordre du jour du sommet de l'Organisation de coopération de Shanghai, l'OCS, qui s'est refermé hier au Kyrgyzstan. D'ailleurs, le président iranien Massoud Pezeshkian avait fait le déplacement. Pour lui, un retour à une politique américaine de pression et de menace risque de faire dérailler la voie diplomatique. Depuis dimanche soir et après un mois de relative accalmie, les deux pays ont repris leur frappe mutuelle. Les Américains affirment avoir visé cette nuit des cibles des gardiens de la Révolution, notamment des systèmes de radar et des installations maritimes. 11 personnes tuées selon l'agence de presse iranienne IRNA, 4 dont un enfant aurait péri après une frappe sur un mariage dans le sud du pays. Téhéran a répliqué en s'en prenant cette fois à des cibles américaines dans la région, en Jordanie, en Irak ou encore au Koweït. Téhéran qui, lundi, avait affirmé qu'un navire pétrolier avait heurté une mine en tentant de forcer le passage dans le détroit d'Hormuz. Faux, avait répondu l'armée américaine. Grégory Genevrier, le minage du détroit d'Hormuz par les Iraniens est, depuis le début de la guerre, un véritable levier de pression sur le commerce international et il n'échappe pas à la désinformation sur les réseaux sociaux.
16: Oui, dernier exemple en date avec cette vidéo montrant une explosion sous-marine provoquer une immense colonne de vapeur d'eau en forme de champignon. Le compte à l'origine de ce clip affirme en arabe que l'Iran a fait exploser une de ses mines marines dans le détroit d'Hormuz pour effrayer l'Amérique. Vérification faite, ces images n'ont rien à voir avec les tensions en cours au Moyen-Orient. Elles documentent un essai nucléaire américain dans le Pacifique en mai 1958. Dans les faits, l'explosion d'une mine navale est beaucoup moins impressionnante. Ces engins comportent la plupart du temps quelques centaines de kilos d'explosifs. Une telle charge ne génère pas une colonne d'eau de plusieurs centaines de mètres. Axe important de la stratégie militaire de Téhéran, le minage du détroit d'Hormuz est au cœur de la propagande pro-iranienne. La bataille navale se joue donc aussi en ligne sur les réseaux sociaux.
13: Et ce sujet est à retrouver en images sur notre site internet dans la rubrique Info-Vérif. Et puis le Pérou annonce ce matin rompre ses relations diplomatiques avec l'Iran, parlant d'une détérioration de la démocratie dans le pays, accusé de pratiquer, je cite, l'escalade des conflits au Moyen-Orient. Décision de la nouvelle présidente péruvienne de droite, Keiko Fujimori, réputée proche des positions de Donald Trump. C'était attendu. À Hong Kong, le militant pro-démocratie Joshua Wong plaide coupable de collusion avec des puissances étrangères, des faits pour lesquels il a été inculpé l'an dernier. Son procès est en cours, on devrait bientôt connaître la peine. Il encourt la perpétuité, lui qui est déjà derrière les barreaux, condamné à près de 5 ans de prison, cette fois pour subversion. Il pourrait donc rester indéfiniment derrière les barreaux pour avoir conspiré avec des institutions étrangères et porté atteinte à la sécurité nationale. Accusation que rejette Sarah Brooks, directrice Chine pour Amnesty International.
17: Joshua, ainsi que de nombreux autres militants pro-démocratie et d'autres personnes à Hong Kong, font l'objet de graves accusations uniquement pour avoir fait usage pacifiquement de leur liberté fondamentale. Et je parle là de liberté garantie par le droit international, mais aussi en théorie par les propres lois de Hong Kong. L'année dernière, nous avons effectué une étude sur toutes les personnes inculpées, poursuivies et finalement condamnées en vertu de la loi sur la sécurité nationale et nous avons constaté que plus de 85% des affaires concernaient simplement des actes qui ne pouvaient en aucun cas être considérés comme violents ou comme des menaces pour la sécurité. Il s'agissait simplement d'exercer sa liberté d'expression ou de rassemblement pacifique, des pratiques qui, jusqu'en 2019, étaient devenues une tradition chère aux habitants des rues de Hong Kong.
13: On the streets of Hong Kong. Des propos recueillis par Nicolas Roca. Les jours sûrs dans le ciel russe sont révolus, dit Volodymyr Zelensky. Si le président ukrainien se défend de vouloir attaquer directement des avions civils, il prévient que l'espace aérien russe devient dangereux car infesté de drones ukrainiens. Et ce sera le cas, dit-il, tant que la guerre continuera. C'est du terrorisme d'État, réagit Vladimir Poutine. Le président russe qui dénonce aussi une nouvelle erreur après les sanctions prises contre son pays par l'Allemagne, où deux représentations russes vont être fermées. La pression contre la flotte fantôme de Moscou sera elle renforcée. Tout ça alors que Berlin accuse le Kremlin d'avoir envoyé un drone chargé d'explosifs à l'aéroport de Leipzig. C'était début août. Pas d'explosion, mais c'était bien le but et ça porte le sceau de la Russie, selon les autorités allemandes, qui sévissent plus que d'habitude. Et le contexte électoral n'y est peut-être pas pour rien, Pascal Thibault.
18: Une petite tasse a beaucoup fait parler d'elle ces jours-ci en Saxe-Anhalt, où dimanche prochain, le parti d'extrême droite AfD pourrait arriver au pouvoir. Un journaliste a découvert dans le bureau de Hans-Thomas Tillschneider, l'idéologue du parti dans la région, une tasse de l'armée russe. L'homme politique s'est rendu à Moscou en septembre 2022 après l'invasion de l'Ukraine. Il assistait l'an dernier à une cérémonie à l'ambassade russe à Berlin pour l'anniversaire de Vladimir Poutine. La proximité d'un certain nombre de dirigeants de l'AFD avec la Russie est connue. Ce parti rejette le soutien de Berlin à l'Ukraine et plaide pour de nouvelles livraisons de gaz russe. Un point de vue que beaucoup dans la partie est de l'Allemagne, comme en Saxe-Anhalt où l'on vote dimanche, partagent. Les décisions prises hier par le gouvernement vont-elles nuire à la russophile AFD ? Qui n'a pas réagi, ou au contraire conforter les électeurs du parti qui dénonce la politique de Berlin hostile à la Russie. L'autre parti également sur cette ligne, le BSW, a lui réagi hier. La fondatrice du mouvement, Sarah Wagenknecht, a dénoncé une escalade du gouvernement allemand qui pourrait déboucher, d'après elle, sur une guerre avec la Russie. Pascal Thibault, Berlin RFI.
13: En tout cas, la France dit soutenir l'adoption de ces nouvelles sanctions. L'Union européenne, elle, se dit pleinement aux côtés de l'Allemagne, tandis que l'OTAN promet de continuer à défendre tous les alliés contre toute menace. C'est l'aboutissement de 2 années d'âpres négociations et de 8 missions du FMI à Dakar. Le Sénégal et le Fonds monétaire international se mettent d'accord sur un nouveau programme de financement. 2,2 milliards de dollars étalés sur 36 mois. Ce ne sera pas de refus pour le Sénégal qui étouffe sous le poids du remboursement de sa dette, une dette en partie cachée par l'administration précédente. En contrepartie, le président Bassirou Diomaye Faye et son administration devraient, je cite, « traiter la dette du pays auprès de ses créanciers étrangers ». Ça reste une excellente nouvelle selon le représentant du FMI au Sénégal, Madji Debiche. Il sera l'invité de la rédaction africaine ce matin. Un entretien à écouter avant le journal de 5h30, heure de Dakar. C'était le grand jour hier en République démocratique du Congo. La rentrée pour près de 31 millions d'élèves. Mais pas la même rentrée pour tous, car si ça s'est fait sans problème dans certaines régions, dans d'autres, c'était plus compliqué à cause de l'insécurité dans l'Est, de l'épidémie d'Ebola et puis la grève des enseignants aussi. Il y avait également les difficultés économiques pour de nombreuses familles. Tout ça, ça donne une reprise des cours très contrastée, Passion Legaudi.
19: Premier constat, les écoles ont généralement ouvert, mais les élèves ne sont pas partout au rendez-vous. À Kinshasa, les rues sont restées relativement calmes. À Bukavu, chef-lieu du Sud Kivu, les écoles privées ont repris, tandis que certains établissements publics observaient encore la situation. Les contrastes sont surtout visibles en Nord Kivu. À Kiwanja, dans le territoire des Rutshuru, les inscriptions se poursuivent et plusieurs familles peinent à acheter uniformes et fournitures. À Walikale-Centre, chef-lieu du territoire de Walikale, les enseignants étaient présents dès 7h30. Les cours ont également commencé à Kichanga dans les territoires des Masisi. Dans certaines zones, la rentrée s'y déroule aussi sous surveillance en raison d'Ebola. Même vigilance à Bunia, chef-lieu de l'Ituri, avec lavage de mains et contrôle des températures. Une organisation réunissant 21 communautés de la province demandait pourtant un report jusqu'en octobre. La principale rupture est observée à Beni, chef-lieu provisoire du Nord Kivu. Certains enseignants du secteur public ont boycotté la reprise en évoquant notamment Ebola et les rares élèves présents ont été renvoyés chez eux. Le gouvernement prévoit le maintien des cours en présentiel ou le recours à l'enseignement à distance selon les niveaux de risques sanitaires.
13: Précision de Passion Legaudi. En France, le chanteur Patrick Bruel annule sa tournée qui devait démarrer dans un mois tout juste. La pression était trop forte, lui qui est mis en examen dans 4 dossiers, notamment pour viol et tentative de viol, visé par plusieurs dizaines d'autres plaintes pour des faits similaires. Cette tournée était devenue l'incarnation d'un débat qui la dépasse, selon le chanteur. Depuis des mois, maires, artistes et responsables politiques réclamaient cette annulation. C'est donc fait, Léa Boutin-Rivière, et ça va coûter cher à Patrick Bruel.
20: Et pour cause, en l'absence de cas de force majeure, comme une décision préfectorale, l'hospitalisation de l'artiste, voire sa mort, c'est celui qui déclenche l'annulation qui paie la facture. C'est d'ailleurs la raison pour laquelle les maires des villes dans lesquelles devait passer la tournée n'ont pas pris eux-mêmes cette décision. Car annuler une date d'un artiste de cette envergure, cela coûte très cher. Pour un concert dans une salle de 8000 places, comme à Chartres ou Orléans par exemple, le remboursement des spectateurs représente déjà, à lui seul, entre 310 000 et 550 000 euros. Un coût auquel il faut encore rajouter les frais déjà engagés pour l'organisation de la tournée, ainsi que les pertes pour tous les acteurs de la chaîne, producteurs locaux, salles de spectacle ou encore prestataires techniques, voire des frais supplémentaires en fonction des clauses d'annulation présentes dans les contrats d'assurance. Le coût ne sera pas supporté par l'artiste lui-même, mais par sa propre société de production en charge de cette tournée, société qui pourrait désormais risquer la faillite. Pour un événement de cette ampleur, l'addition risque de se chiffrer à plusieurs dizaines de millions d'euros.
13: Et dans la foulée, le collectif féministe Nous Toutes a salué l'annulation d'une tournée jugée indécente et qualifiée d'insulte envers les victimes. Nous Toutes qui se félicitent également que les mobilisations permettent de déprogrammer de tels agresseurs. Pour rappel, Patrick Bruel n'a pas encore été jugé et conteste de son côté l'ensemble des faits qui lui sont reprochés. 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
2: Gaëtan Plenet.
13: Avant le retour de l'actualité africaine, on est à Londres pour parler tapisserie. Mais pas n'importe laquelle, celle de Bayeux, prêtée au British Museum par la France. L'exposition n'est pas encore ouverte au public, mais l'engouement, vous le verrez, est déjà immense. Le réalisateur Julien Gaspard Oliveri sera notre invité culture ce matin. Il signe La Frappe, ça sort aujourd'hui en France. Le sujet est lourd, la relation entre deux enfants et leur père sur fond d'inceste. Et puis on va parler de DMLA, première cause de malvoyance chez les personnes âgées. Ce sera dans notre conseil sans du jour. Ah mais d'abord, on part en Ukraine, où le manque de main-d'œuvre pèse lourd sur l'économie. La loi martiale, la mobilisation des hommes, mais aussi l'émigration massive, tout ça, ça fait mal à plusieurs secteurs essentiels qui ont besoin de bras. C'est le cas pour les transports, la logistique, les mines ou encore le bâtiment. Bref, tout ce qui devait être utile en fait pour la reconstruction du pays. Alors pour combler ces pénuries, ces secteurs s'organisent pour recruter de nouveaux profils, des femmes mais aussi des vétérans. À Kiev, Luc Alazo nous emmène à un stage de formation au permis poids lourd, un petit peu particulier.
21: On embarque aux côtés de Nathalie, 50 ans, dans la cabine d'un imposant camion sur une piste d'examen du permis de conduire en périphérie de Kiev. L'instructeur Volodymyr s'assure que les ceintures sont correctement attachées et c'est parti, Nathalie allume le moteur.
22: Le plus difficile, c'était de passer les vitesses parce que sur ces gros camions, la boîte est assez dure. Et puis, il y a le gabarit. Au début, on ne se rend pas compte de la taille du camion. Le nôtre mesure 9 mètres de long et plus de 3 mètres de large. On ne sait pas encore comment négocier les virages. Ce sont de très gros véhicules. Il faut donc être particulièrement attentif.
21: Pendant 15 jours, avec 4 autres femmes, Nathalie, gardienne d'immeuble dans la ville de Jytomyr, se forme à la conduite de poids lourds dans le cadre d'un programme soutenu par la Suède. Sur le parking, Alona attend son tour. Un large chapeau de paille protège son visage du soleil de plomb. Chassée de Sloviansk par la guerre dans l'est de l'Ukraine, elle vit désormais dans une zone rurale de la région de Kiev. Elle a rejoint cette formation un peu par curiosité, mais surtout pour se sentir utile à son pays.
23: Dans notre village, beaucoup d'hommes sont partis à la guerre. Les camions restent donc immobilisés. Il y a énormément d'agriculteurs chez nous et ils nous disent « Les filles, allez-y, lancez-vous. Il n'y a plus personne pour prendre le volant. » Et il y a beaucoup de travail.
21: Selon un rapport de la Banque mondiale publié en décembre 2025, faute de conducteurs, un tiers des camions ukrainiens seraient aujourd'hui à l'arrêt. Le secteur aurait besoin de 30 000 nouveaux chauffeurs pour retrouver son niveau d'activité d'avant-guerre. C'est ce qu'explique Anastasia, coordinatrice de la formation.
23: L'économie ukrainienne a besoin de main-d'œuvre pour continuer à fonctionner. Or, les ressources sont limitées. La plupart des chauffeurs expérimentés sont mobilisés au front. Cela ouvre de réelles perspectives aux femmes. Il faut désormais que les employeurs soient davantage prêts à leur faire confiance.
21: Sur les 1000 femmes passées par cette formation depuis 2 ans, plus d'un tiers sillonnent désormais les routes d'Ukraine au volant de leurs poids lourds. Une formation pensée pour répondre à la pénurie de chauffeurs provoquée par la guerre. Luc Alazo, Kiev, RFI.
13: Un reportage à retrouver plus longuement sur le site de RFI, rubrique podcast Accent d'Europe. Emmanuel Macron attendu à Londres aujourd'hui et demain. Le président français rencontrera notamment le nouveau Premier ministre britannique Andy Burnham. Et ce soir, il doit inaugurer, aux côtés du roi Charles III et de la reine Camilla, l'exposition sur la tapisserie de Bayeux au British Museum. Bonjour Emeline Vin.
24: Bonjour, bonjour à tous.
13: Correspondante de RFI à Londres, inauguration Emeline ce soir, donc, et une ouverture au grand public le 10 septembre. C'est vraiment l'événement culturel de l'année hein, au Royaume-Uni, on va y venir, mais d'abord... Qu'est-ce que ça représente, cette tapisserie ?
24: La tapisserie de Bayeux, c'est un immense bandeau de tissu, quasiment 70 mètres de long, brodé au XIe siècle, il y a près de 1000 ans. Elle décrit un moment charnière de l'histoire anglaise, la bataille d'Hastings, qui marque la conquête de ce côté-ci de la Manche par Guillaume de Normandie. Alors plus précisément, c'est une succession de scènes très détaillées des luttes de pouvoir. À l'époque, l'Angleterre est constituée de dizaines de petits royaumes, plus ou moins alliés les uns avec ou contre les autres. La bataille d'Hastings, en 1066, permet de réunifier tous ces territoires au sein de l'Angleterre, quasi telle qu'on la connaît aujourd'hui. En bref, la tapisserie de Bayeux, c'est la description de la date fondatrice de l'Angleterre. D'ordinaire, ce chef-d'œuvre, comme le nom l'indique, est exposé à Bayeux, en Normandie, dans l'ouest de la France, aux grandes dames des Anglais, qui considèrent qu'il leur appartient et qu'il a toute sa place sur le sol anglais, entre autres au British Museum.
13: Ah ben ça tombe bien, il va l'avoir et c'est vraiment pour ce musée un coup gagnant.
24: Oui, digne des concerts des plus grandes stars. Hein. À l'ouverture de la billetterie en juin, certains ont patienté pendant des heures pour accéder à la vente des tickets jusqu'à 9 heures. 100 000 billets vendus en 24 heures autour de 35 euros chacun et plus aucune disponibilité aujourd'hui jusqu'au 31 décembre. Alors la prochaine salve de disponibilité, elle ouvrira en octobre pour des visites en début d'année prochaine et le musée s'attend à une demande tout aussi importante. Pour vous dire, les entrées sont si recherchées que certains hôtels de luxe proposent même des packages, suites royales et visites de l'exposition. Comptez quand même 1 000 euros la nuit. Hein. D'ici à juillet prochain, on attend plus de 7 millions de visiteurs pour la tapisserie au British Museum.
13: Gros engouement qui va même au-delà des murs du musée.
24: Oui, par exemple, la BBC, le diffuseur national public, a même prévu une journée de programmation spéciale pour marquer l'ouverture de l'exposition. Journée dédiée à l'histoire de la tapisserie, à des documentaires sur la conquête normande de l'Angleterre. Alors ailleurs, dans la plupart des librairies par exemple, des livres pour enfants ont fait leur apparition en partenariat avec le British Museum pour apprendre aux petits ce pan de l'histoire anglaise. Et bien sûr, le comté d'Hastings, à l'est de l'Angleterre, le lieu de la fameuse bataille, vient de lancer une nouvelle campagne de publicité en espérant attirer les touristes dans la petite ville côtière qui a servi de théâtre finalement à l'histoire.
13: Merci Emeline Vin, correspondante de RFI à Londres. Ça sort aujourd'hui en France, La Frappe du réalisateur Julien Gaspard Oliveri. C'est son premier long métrage et il s'attaque à un sujet lourd, se reconstruire quand, enfant, on a été agressé sexuellement par son père. On suit dans ce film l'histoire d'Enzo et de sa sœur, Carla. Ils ont 20 ans et leur père sort de prison, réapparaît dans leur vie. Et Julien Gaspard Oliveri est notre invité culture ce matin. Il en parle avec Sophie Torlotin.
1: Bonjour Julien Gaspard Oliveri.
3: Bonjour.
1: La Frappe est votre premier long métrage. Souvent un premier long métrage, il y a une part de soi que met le réalisateur. Est-ce que c'est votre cas ?
3: Ben forcément. Je suis forcément lié au sujet du film. Et après, j'ai absolument tenu à aller plus loin que ça parce que je me suis beaucoup documenté sur le film, sur le sujet, parce que j'avais envie d'essayer de comprendre qu'est-ce qui était vraiment significatif dans nos façons de traverser ces étapes-là en grandissant et sur l'après, les conséquences de l'après.
1: Là, vous parlez de l'inceste.
3: Oui, c'est ça. Alors, je dirais pas que c'est un film sur l'inceste, par exemple, mais je dirais que c'est plutôt un film sur les conséquences, sur le silence. Et en me documentant, j'ai commencé à me dire, mais ce qui est très important, c'est d'essayer de raconter comment ça se fait qu'on ne puisse pas arriver à ne plus aimer ses parents. C'est ça que le film cherche à raconter, même quand ils nous ont détruits. Comment ça se fait qu'on ne puisse pas s'en séparer, en tout cas dans la figure du personnage d'Enzo. Qu'est-ce qu'il ramène tout le temps à ce père? Alors, il y a plein de choses. Il y a aussi le fait de se protéger par ce père de ce qu'il a vécu, de ne pas le désigner comme un bourreau. Donc ça veut dire aussi, s'il est sur la photo, le père, c'est que tout va bien.
4: C'est notre père. On est une famille.
5: Casse-toi.
1: Il y a Enzo, le personnage principal, mais sa sœur Carla joue évidemment aussi un grand rôle. En fait, chacun des deux représente une attitude possible, des conséquences de l'inceste.
3: Ouais, ils font un parcours presque croisé, parce qu'en fait, lui, il veut absolument cette famille à tout prix, il veut la reconvoquer. Et puis, elle, c'est presque l'antagoniste. Elle peut tellement pas concevoir que son frère puisse revenir vers son père après ces faits, qu'elle est dans une violence accrue, quoi. Mais qui est au niveau de son amour pour son frère, parce que c'est quand même un film sur l'amour fraternel. Et ça, pour moi, c'est un des endroits les plus importants. C'est des liens qui me bouleversent, moi, les liens frères et sœurs. C'est lié à mon histoire aussi, mais...
1: Vous avez une sœur ?
3: Oui, bien sûr. Et pour moi, c'est un des amours les plus puissants que je connaisse. C'est un tel monde, en fait, l'enfance en commun. quel que soit ce qu'on ait vécu, c'est tellement un monde de l'imaginaire. Tout est vécu en même temps presque, dans un inconscient, quoi. Donc je trouve ça très beau. Et puis oui, j'ai envie de faire un film d'amour, même si c'est compliqué à entendre, dans le sens où je crois que oui, la notion d'amour, elle est très présente, sinon il n'y a pas la blessure. Et on est blessé parce qu'en fait, on est atteint par les gens qu'on aime.
1: Ce père est effectivement apparaît éminemment sympathique et vous avez choisi Julien Gaspard Oliveri, l'acteur Bastien Bouillon, pour cela, notamment pour ce qu'il dégage aussi.
3: J'ai choisi Bastien d'abord parce que c'est quelqu'un que je connais depuis très longtemps et qui me fascine depuis toujours. Quand on avait 24 ans, 23 ans, j'avais un attrait pour son mystère, mais aussi son côté non-acteur. J'entends beaucoup Bastien Bouillon est un chouchou, quoi, un peu dans le cinéma français. C'est vrai, il est très aimé, quoi.
1: Et puis on le voit, on l'a beaucoup vu en plus ces derniers temps dans les grands films.
3: Oui, mais je crois que c'est normal, il est tellement attrayant, il est dans la séduction, mais ça le dépasse beaucoup plus qu'il ne l'est, quoi.
1: Vous connaissez depuis longtemps parce que vous avez commencé comme acteur, c'est ça?
3: Oui, complètement. Ouais, on s'est connus au conservatoire. Et je l'avais engagé sur une première mise en scène que j'avais fait au conservatoire, dans un petit rôle parce qu'il était, il venait d'arriver. J'ai toujours rêvé, en tout cas, de faire un film avec Bastien. Après, ce sont des films que j'ai abandonnés, que j'ai pas fait. Mais on avait un rendez-vous, de toutes les façons. C'était évident.
1: Merci beaucoup, Julien Gaspard Oliveri.
13: Le réalisateur de La Frappe, qui sort donc aujourd'hui en France, il répondait à Sophie Torlotin.
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13: Et quatre lettres ce matin, DMLA, la principale cause de malvoyance chez les personnes âgées. Caroline Paré en parle avec son invité.
6: Professeur Alexandra Miret, bonjour.
7: Bonjour.
6: Vous êtes ophtalmologiste et spécialiste en rétine médicale au sein du service universitaire d'ophtalmologie de l'hôpital de Créteil en région parisienne. Quels sont les principaux facteurs de risque quand on parle de la DMLA, dégénérescence maculaire liée à l'âge?
7: Alors, la dégénérescence maculaire liée à l'âge est liée à plusieurs facteurs de risque. Premièrement, comme le nom le dit, c'est l'âge. Donc plus notre rétine vieillit, comme tous les autres tissus du corps, plus on a un risque de développement des formes graves de la DMLA. Deuxièmement, il y a des facteurs génétiques, il y a certains gènes qui sont liés à l'apparition de la DMLA, mais également des facteurs environnementaux. Et le plus important, je pense, c'est le tabagisme qui augmente le risque de DMLA de 2 à 4 fois dans les études qui ont été faites. Après, il y a beaucoup de choses qui peuvent jouer sur l'apparition de la DMLA, comme par exemple la diète. Il y a certaines légumes ou les poissons gras qui contiennent certains éléments et vitamines qui sont très importants pour la rétine. Donc, qui vont nous protéger contre la DMLA.
6: Alors, une maladie qui va empêcher de bien voir de plus en plus cette dégradation de la vision, mais pour autant pas de la cécité, perdre la vision centrale, c'est bien ça?
7: Tout à fait. Donc, la DMLA touche le centre de la rétine, la macula. C'est la zone où on a la plus haute définition, ce qui nous aide pour lire, pour reconnaître des visages, pour coudre, pour faire tout ce qui nécessite une vision très fine. Par contre, la vision périphérique reste conservée dans la DMLA.
6: Merci, professeur Miret. Aujourd'hui, dans l'émission, on va parler du surpoids, de l'obésité chez l'enfant, tendance mondiale à la hausse. Alors, sur quel levier agir pour éviter ce surpoids chez les plus jeunes? 9h10, 1h10, temps universel, c'est notre rendez-vous, et à toute heure en podcast sur l'appli RFI Pure Radio.
13: Merci Caroline Paré, et à tout à l'heure. Le retour de l'actualité africaine dans un petit peu moins de 4 minutes, mais d'abord de la musique. C'est dans notre playlist du mois sur RFI, deux artistes pour le prix d'un ce matin. Blundetto, producteur et DJ français, connu pour ses multiples influences, du reggae à la soul en passant par le jazz et le hip-hop. Et puis Prendi, chanteur français, lui aussi, issu de la scène reggae. Ensemble, il nous offre ce titre, Winning a Battle, Losing the War. 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

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L'actu africaine revient dans un petit peu plus d'une minute. À tout de suite.

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4: Merci d'être avec nous. Il est 7h30 à Antananarive, 3h de moins en temps universel. À l'heure d'Afrique Matin avec vous, Sébastien Duhamel, bonjour.
5: Bonjour Gaëtan, bonjour à toutes et à tous.
4: 30 minutes consacrées à l'actualité du continent et votre journal qui débute avec la condamnation de l'ex-président du Sénat à Madagascar.
5: Richard Ravalomanana, un cadre du régime d'Ange Ratzoen renversé l'an passé. Richard Ravalomanana a été condamné pour son rôle dans la répression des manifestations à cette époque, on s'en souvient. C'est d'abord la Gen Z, la jeunesse malgache qui était descendue dans la rue et s'était heurtée aux forces de l'ordre. Richard Ravalomanana est cop de 10 ans de travaux forcés. Le Kenya qui se dit prêt pour faire face à El Niño. Le gouvernement kenyan présentait hier un plan en 7 mesures pour affronter le phénomène climatique qui s'annonce intense. Il aura fallu 2 ans de négociations, mais le Sénégal et le FMI s'entendent finalement. Le FMI octroie un nouveau prêt de 2,2 milliards de dollars à Dakar. On décryptera ensemble cette actualité avec le représentant du FMI sur place notamment. 2 affaires judiciaires ensuite au Cameroun. La suite du procès Martinez Zogo, cet animateur radio assassiné à Yaoundé en 2023. Et puis au Tchad, la suite du procès du chef de guerre Abdoulaye Miskine. Après le journal, nous serons en Côte d'Ivoire pour poursuivre notre série Afrique Économie sur les places boursières du continent. On visitera ce matin les entrepôts de la Bourse des matières premières agricoles. L'actu sport également au programme, comme tous les jours bien sûr. Voilà pour le menu, vous êtes tous les bienvenus. 10 ans de travaux forcés à Madagascar. Voilà donc la peine prononcée hier par le tribunal d'Antananarive contre Richard Ravalomanana, l'ex-président du Sénat, figure du régime d'Ange Ratzoen renversé en octobre 2025. Il se voit condamné pour son rôle jugé central dans la répression des manifestations qui ont précédé le changement de régime, justement. Sans plus tarder, sur place, correspondance de Guilhem Fabry.
6: La peine a été prononcée à l'issue d'une seule journée d'audience. Richard Ravalomanana est condamné pour complicité de meurtre et complicité de coups et blessures volontaires. La justice reconnaît son implication dans la répression des manifestations ayant conduit à la chute d'Ange Ratzoen l'an dernier. Durant 3 semaines, les protestataires ont été dispersés à l'aide de gaz lacrymogène, de balles en caoutchouc et de balles réelles. 22 personnes ont été tuées et une centaine d'autres blessées selon l'ONU. Une répression orchestrée par la gendarmerie dont Richard Ravalomanana est général retraité et sur laquelle il exerçait une forte influence. Il a dirigé des actions violentes pour réprimer les manifestations, affirmait déjà le procureur général de la cour d'appel d'Antananarive en décembre dernier. L'ex-président du Sénat venait d'être arrêté et démis de ses fonctions. Connu pour porter un chapeau de cow-boy et pour arborer fièrement ses médailles militaires, il était haï par les manifestants, voyant en lui le symbole d'un pouvoir indifférent aux souffrances des malgaches. Sur les réseaux sociaux, la Gen Z a fêté sa condamnation par un torrent de publications le tournant au ridicule. Son avocat a pour sa part annoncé faire appel de cette décision. Guillaume Fabrion, Antananarive, RFI.
5: Un phénomène climatique qui s'annonce particulièrement intense cette année, à en croire les scientifiques. Le phénomène El Niño, face auquel le Kenya se prépare activement. Le ministère de l'Intérieur a publié hier un plan, alors que de fortes précipitations sont attendues pour la petite saison des pluies d'octobre à décembre. Les autorités kenyanes disent donc avoir fait le nécessaire, Gaël Lalex.
7: Le plan de préparation des autorités kényanes s'appuie sur cette mesure. D'abord, cartographier les endroits les plus vulnérables en cas de forte pluie. Le ministère de l'Intérieur redoute des inondations, glissements de terrain ou destruction d'infrastructures. L'identification de zones à risque permettra des évacuations plus efficaces. Ensuite, déboucher et entretenir les infrastructures de drainage, notamment dans les villes à danger. Nairobi, la capitale, en fait partie. En mars, des pluies diluviennes y ont tué une cinquantaine de personnes en une nuit, en raison notamment des évacuations d'eau défectueuse. Enfin, sensibiliser les populations au risque de devoir abandonner leur domicile. Des zones de refuge ont été identifiées où les autorités stockent déjà vivres et médicaments. D'après la Croix-Rouge kényane, 46 des 47 comtés du pays risquent d'essuyer des pluies supérieures à la normale dans les mois à venir, notamment dans l'ouest, la vallée du Rift et sur la côte. Lors du dernier phénomène El Niño, en 2023-2024, 490 personnes ont été tuées et 729 000 déplacées au Kenya, selon la Fédération internationale des sociétés de la Croix-Rouge et du Croissant-Rouge. Gaël Alex, Nairobi, RFI.
5: La Guinée-Bissau va se doter d'une nouvelle constitution, car c'est le oui qui l'a très largement emporté lors du référendum constitutionnel qui était organisé dimanche. Les résultats ont été annoncés hier soir par la commission électorale. Le oui l'emporte donc avec 70% des voix. Cette victoire signe la fin annoncée d'un système semi-parlementaire en Guinée-Bissau et l'avènement d'un régime présidentiel fort. Et ce référendum marquait également une étape vers les élections annoncées d'ici la fin de l'année, un an après le renversement du président Mbalo. Après plus de deux ans de négociations, un accord finalement trouvé au Sénégal avec le Fonds monétaire international, le FMI, qui octroie au pays un nouveau prêt d'un montant de 2,2 milliards de dollars sur 36 mois. C'est plutôt de bon augure pour Dakar, alors que les finances publiques sénégalaises font face à une dette s'élevant actuellement à plus de 130% du produit intérieur brut national. À Dakar, justement, les précisions de Léa Lisa Vesterov.
8: Si le ministre de l'économie et des finances, Cher Diba, a fermement refusé d'utiliser le terme très politisé de restructuration hier pour lui préférer celui de plan de traitement de la dette, le Sénégal n'en compte pas moins à renégocier au cas par cas sa dette extérieure auprès des créanciers étrangers pour alléger le poids financier de son endettement. C'est la fin d'une stratégie consistant à emprunter toujours plus pour rembourser et un tournant politique majeur pour le président Bassirou Diomaye Faye. Car depuis son arrivée au pouvoir, longtemps, le gouvernement avait fait de la souveraineté financière et du refus d'une restructuration un marqueur politique. L'enjeu désormais, voir à quel point Dakar obtiendra un soulagement de sa dette et à quel coût. Dans l'immédiat, l'accord avec le FMI pour un prêt de 2,2 milliards de dollars donne déjà un coup de pouce pour rétablir la confiance des bailleurs et des investisseurs. Léa Lisa Vesterov, Dakar, RFI.
5: Et ce nouveau prêt accordé par le FMI au Sénégal au terme de longues négociations, on en parlera également ce matin avec notre invité. On décryptera avec Majdi Debiche, représentant du FMI au Sénégal, justement. Léa Lisa Vesterov lui a notamment demandé si ce prêt est réellement une bonne nouvelle pour Dakar.
9: Effectivement, c'est une excellente nouvelle. Cela fait deux ans que nous travaillons avec les autorités sénégalaises. C'est une étape importante, une première étape dans tout le process qui, in fine, doit conduire à la validation par notre conseil d'administration de ce nouveau programme.
10: La dette cachée du Sénégal, c'est la plus importante de l'histoire du FMI. Est-ce que ce n'est pas un drôle de signal qu'envoie le Fonds monétaire international d'accorder un nouveau prêt au Sénégal alors que le pays a dissimulé ou échoué à déclarer une importante partie de sa dette, au moins 11 milliards de dollars ?
9: Non, je pense que c'est le contraire. Nous travaillons très étroitement avec les autorités depuis deux ans. On salue la décision qui a été la leur, qui a été une décision difficile en septembre de 2024 de révéler cette dette cachée. Et au cours des deux années passées, pour rappel, on a eu trois vagues d'audit, Inspection générale des finances, Cour des comptes et ensuite un inventaire réalisé par le cabinet d'audit Mazars. Donc je pense que les autorités ont montré qu'elles souhaitent tourner la page de cet épisode et être davantage transparente.
10: Les autorités ont annoncé leur intention de solliciter un traitement de la dette afin de rétablir sa viabilité. Ça veut dire quoi concrètement ? Défaut de paiement et restructuration ?
9: Ça veut dire que les autorités, effectivement, reconnaissent que le niveau d'endettement qui est celui aujourd'hui du Sénégal est un fardeau qui pèse sur le budget et qu'il est nécessaire de traiter de cette dette afin de pouvoir dégager des marges de manœuvre pour des dépenses prioritaires plus importante.
5: Entretien de Léa Lisa Vesterov avec Majdi Debiche, représentant du Fonds monétaire international au Sénégal. Il est notre invité ce matin. Son interview est à retrouver plus en longueur vers 7h50, heure de Paris.
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5: Sur la scène judiciaire du Cameroun, la suite du procès dans l'affaire Martinez Zogo, cet animateur radio assassiné à Yaoundé en 2023. Hier matin, nous vous rapportions le témoignage du colonel Otoulou, gendarme. Il était le principal enquêteur dans ce dossier au moment des faits. Et il a affirmé au tribunal que l'ex-directeur des renseignements extérieurs, Maxime Eko-Eko, était au courant de l'opération qui a mené à cet assassinat. Hier, au tribunal, c'était le temps du contre-interrogatoire du colonel Otoulou, justement. Une audience qui a duré plus de 10 heures et sur laquelle revient pour nous ce matin Richard Onanina.
11: Maxime Eko-Eko, accablé la veille par le témoin, a notamment laissé entendre dans ses questions que Martinez Zogo aurait été une victime collatérale de la guerre des clans qui se disputent le pouvoir. Pendant plus de 5 heures, l'ancien patron des renseignements généraux a tenté de démonter un à un les indices ayant motivé son interpellation. Sa proximité avec Jean-Pierre Amogo-Bellinga ou la prétendue absence d'enquête. Maître Sirizoku, avocat de Maxime Eko-Eko.
12: Nous sortons tout à fait satisfaits puisque nous avons démontré que cette enquête était à charge unilatéralement dirigée contre M. Eko-Eko qui était désigné comme le coupable idéal.
11: Avant la sortie de l'ex-DGRE, Jean-Pierre Amogo-Bellinga a lui tenté de convaincre la Cour qu'il avait été victime d'une forme d'acharnement. Il a notamment interrogé l'enquêteur, que recherchaient réellement ses équipes. Était-il nécessaire d'envoyer 24 pick-up pour une perquisition à son domicile, autant d'éléments qui ont, à plusieurs reprises, fait réagir l'assistance. Pour Maître Assira, avocat de l'État du Cameroun dans cette affaire, l'audition du colonel Otoulou, 34e témoin, n'a pas véritablement fait avancer le dossier.
13: Pour être aussi honnête, ça dépend pour beaucoup de nous autres avocats. Quand vous avez 5 avocats qui représentent le même accusé et qui reviennent tous, chacun, avec un questionnaire qui fait 5 pages, dont 99,99 porte sur des questions identiques.
11: Prochaine audience, le 14 septembre. Richard Onanina, Yaoundé, RFI.
5: Au Niger, plusieurs sources nous rapportent l'interpellation de Kala Moutari, ancien ministre de la Défense sous Mahamadou Issoufou. Il a été emmené par la gendarmerie et conduit vers une destination inconnue alors qu'il se trouvait à Dakoro, dans la région de Maradi. On ignore pour l'heure les raisons de cette interpellation. Kala Moutari avait déjà été arrêté, en tout cas à la suite du coup d'État de juillet 2023 et relâché l'an dernier. Le Niger, où il n'y a d'ailleurs toujours pas de réaction officielle de la junte au pouvoir à Niamey après les événements de ce week-end, qualifiés par les autorités de mouvement d'humeur. Hier, en tout cas, le Conseil consultatif de la refondation s'est exprimé, lui, dans un communiqué. Il dit condamner fermement des agissements antipatriotiques et contraires aux intérêts fondamentaux du pays, des actes qui s'inscrivent, selon le CCR, dans une volonté de déstabilisation des institutions et de la dynamique engagée par les États du Sahel d'une reconquête de leur souveraineté. Au Togo, les deux journalistes français et leur fixeur togolais, qui étaient incarcérés depuis plusieurs semaines à Lomé, sont finalement libres. Ils ont bénéficié hier d'une décision de liberté provisoire des autorités judiciaires togolaises. Leur maintien en détention n'est plus nécessaire pour la manifestation de la vérité, a confié à RFI un de leurs avocats. Gaël Mocaer et Sébastien Pérez Pezzani étaient partis tourner un épisode de l'émission Les Routes de l'Impossible, une série documentaire diffusée sur France Télévisions. Ils ont été arrêtés le 27 juillet dans le nord du Togo avec leur collaborateur local Fred Védomé. Ils restent pour le moment en tout cas poursuivis pour fausse déclaration. Justice au Tchad à présent, où l'on suit le procès du chef de guerre Abdoulaye Miskine, fondateur du Front démocratique du peuple centrafricain. Il est jugé aux côtés de 3 membres de sa rébellion. Hier, au palais judiciaire de N'Djamena, la chambre criminelle a continué l'audition des parties civiles, d'Abdoulaye Miskine justement, et de ses codétenus. Et puis le procureur de la République a finalement demandé le report de l'audience. Le procès reprendra ainsi le 4 septembre après-demain. Compte rendu d'audience avec Nadia Ben Mahfoud.
14: Le procureur de la République se dit souffrant et justifie ainsi le report de l'audience. Mais Maître Mognak Meter, avocat de la Défense, y voit là une fuite. Pour lui, c'est le signe que le ministère public n'est pas prêt pour ces réquisitions.
15: Lorsque l'accusation n'a pas les arguments solides pour soutenir l'accusation, eh bien, le ministère public ne peut que renvoyer le dossier pour creuser et chercher encore d'autres arguments. Figurez-vous, toutes les parties civiles qui ont défilé à la barre, personne n'a pu présenter sa carte d'identité. Il n'y a pas eu de lien, il n'y a pas eu des pièces qui ont été versées au dossier. Il s'agit donc de simples déclarations des parties civiles contre la contestation des accusés. Il y a eu tellement des incohérences de parties civiles et le dossier est donc vide en réalité.
14: Maître Ahmad Abderrahman, avocat des parties civiles, réfute toute incohérence dans les récits de ses clients et rappelle le but de ce procès.
16: Il faut que la justice soit rendue. Ils ont attendu pendant plusieurs années. C'est l'indemnisation qui compte aux victimes. Il faut que le droit soit dit. La justice va se prononcer pour les crimes commis.

0: Au plus, mais comme c'est les Anglais qui gagnent beaucoup plus que les autres, ça devrait pas choquer en fait. C'est la loi du marché, celui qui a le plus d'argent peut dépenser plus.
1: Et il le sait, ça, Bruno Constant. Il était avec Cédric de Oliveira.
2: On parle aussi, Olivier, de cyclisme au Cameroun.
1: On a la première étape du Grand Prix Chantal Biya. Se dispute aujourd'hui entre Motchenboom et Messemana, 111, Mena, 111 kilomètres. 12 équipes vont participer à cette 26e édition, parmi lesquelles 5 européennes, 2 camerounaises, une nigériane, mais aussi une formation béninoise. Les coureurs du Bénin, qu'on commence à connaître sur le continent et qui comptent sur le Grand Prix Chantal Biya pour arriver fin prêt au prochain championnat d'Afrique prévu fin octobre au Kenya. Joël Wedem.
3: Pour le Bénin, les 5 étapes du Grand Prix Chantal Biya constituent une véritable mise en condition pour retrouver le rythme et les automatismes de la compétition. Le directeur sportif Fernand Gandao entend faire de ce rendez-vous un test grandeur nature avant le championnat continental.
4: 3 cyclistes qui vont participer au championnat d'Afrique sont sur ce tour. Nous avons commencé notre bout de chemin depuis 3 ans. Nous avons vraiment envie de faire quelque chose de potable à ce championnat, en nous classant parmi les meilleurs.
3: Un homme sera particulièrement attendu, Exodus Saizonou. Le jeune coureur veut profiter de ses 5 jours de course pour franchir un nouveau palier.
5: Ce sera ma première participation en étant U23, mais ma seconde participation en général. L'année passée, j'étais en catégorie junior. Mon pays avait présenté 2 coureurs et auxquels on a eu à faire tous les 2 un top 20. J'espère pouvoir faire mieux.
3: Mais le test sera relevé. Face au Cameroun, au Rwanda et aux autres formations engagées, les Béninois devront s'adapter à des parcours variés, alternant portions roulantes, reliefs vallonnés et montagnes. De quoi mesurer le potentiel de cette sélection et surtout préciser ses ambitions avant le Kenya. Joël Wadem, à Bomban, RFI.
1: Et départ de la première étape ce matin de ce Grand Prix Chantal Biya à 10h temps universel. Arrivée finale jugée ce dimanche à Yaoundé.
2: Olivier Pron.
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2: Des attaques russes cette nuit contre la ville d'Odessa dans le sud de l'Ukraine. Hier, Volodymyr Zelensky a mis en garde, les jours sûrs dans le ciel russe sont révolus. Selon le président russe Vladimir Poutine, il s'agit d'une déclaration de terrorisme d'État. L'actualité de ce mercredi, c'est aussi le Sénégal. On en parle dans une poignée de secondes. Xi Jinping en visite en Égypte, la première en 10 ans pour le président chinois. Elle intervient dans un contexte de regain de tensions au Moyen-Orient. En effet, il y a eu de nouvelles frappes américaine en Iran la nuit dernière, selon l'agence iranienne IRNA. 11 personnes sont mortes au Téhéran, a riposté et revendique des tirs contre des bases américaines en Irak, en Jordanie et à Bahreïn. Et ce nouveau regain de tension entre États-Unis et Iran ne va rien arranger. Les prix du gaz grimpent encore et toujours. Ils sont à leur niveau le plus élevé depuis le début de la crise dans le détroit d'Ormuz, axe maritime stratégique par lequel transitaient 20% des exportations mondiales de gaz naturel liquéfié. On en parle dans notre chronique matières premières ce matin. Bonjour Marie-Pierre Olfan.
7: Bonjour Andréane.
2: Les prix de référence en Europe, Marie-Pierre, sont 2 fois plus élevés que l'année dernière.
7: Oui, et ces prix ont connu une augmentation de plus de 30% depuis début août. Il y a, comme souvent, plusieurs raisons à cette hausse. D'abord, bien sûr, la tension autour du détroit d'Ormuz, une zone encore plus stratégique pour le gaz que pour le pétrole. L'offre mondiale de GNL a chuté de plus de 6% sur un an en raison du blocage des flux de gaz naturel liquéfié des Émirats arabes unis et du Qatar. Preuve de ces difficultés, Qatar Energy a informé plusieurs de ses acheteurs que la force majeure s'appliquerait sur ses contrats pendant plusieurs semaines encore, ce qui veut dire que l'entreprise ne pourra pas honorer ses contrats en temps et en heure.
2: Et Marie-Pierre, ces prix européens qui grimpent reflètent aussi le manque de stocks en Europe.
7: Effectivement, les stocks européens, les stocks physiques, sont remplis à un peu plus de 65%. C'est moins que l'année dernière et moins que la moyenne de ces 5 dernières années. L'état des stocks s'explique notamment par la canicule. La chaleur et la sécheresse ont entraîné des arrêts de la production nucléaire et hydroélectrique, ce qui a profité à l'électricité produite au gaz. En juillet et en août, les Européens ont ainsi consommé 15% de gaz en plus que les années précédentes. Pour compliquer un peu plus la situation, les Européens doivent faire face à une baisse de la production norvégienne. Un des principaux champs du pays tournera au ralenti jusqu'en février 2027 pour des raisons techniques.
2: Et cette hausse va-t-elle se poursuivre ?
7: Alors oui, il y a des chances, la période de chauffage approche et il n'y a pas vraiment de visibilité du côté du Moyen-Orient. Une bonne nouvelle pour les Européens, cependant, l'écart de prix entre

0: L'Europe et l'Asie s'est resserrée. Cela devient donc moins avantageux pour un trader de vendre aux acheteurs asiatiques. L'Europe peut donc espérer pouvoir acheter un peu plus facilement. Mais plus on approche de l'hiver, plus la demande va aller grandissant. La concurrence pour les cargaisons de GNL qui n'ont pas été prévendues et qui sont encore disponibles sur le marché devrait s'intensifier dans les prochaines semaines, ce qui pourrait alimenter la hausse des prix.
1: Marie-Pierre Olfan. C'est une bouffée d'air pour le Sénégal, étranglé par une dette de plus de 130% de son PIB. Dakar et le FMI se sont entendus pour un prêt de 2 milliards de dollars. Accord trouvé après 2 années d'âpres négociations et 8 missions du FMI depuis l'arrivée au pouvoir de Bassirou Diomaye Faye et la découverte du même coup de dette cachée par l'administration précédente. Écoutez tout de suite à ce propos le décryptage du représentant du FMI au Sénégal, Majdi Debbiche. Il répond à Léa-Lisa Vesterhoff.
2: Majdi Debbiche, bonjour.
3: Bonjour, Léa-Lisa Vesterhoff.
2: Le Fonds monétaire international s'est mis d'accord avec le Sénégal pour l'obtention d'un nouveau prêt d'un montant de 2,2 milliards de dollars. Ce prêt, c'est une bonne nouvelle pour le Sénégal et pourquoi ?
3: Effectivement, c'est une excellente nouvelle. Cela fait 2 ans que nous travaillons avec les autorités sénégalaises d'abord sur la question du fameux misreporting de la dette cachée. En octobre 2025, les autorités sénégalaises ont demandé au FMI un nouveau programme aujourd'hui. Donc c'est une étape importante, une première étape dans tout le process qui, in fine, doit conduire à la validation par notre conseil d'administration de ce nouveau programme.
2: Vous parlez de première étape, ça veut dire que le Sénégal va devoir attendre encore plusieurs mois avant que les premiers décaissements tombent sur ses comptes ?
3: Généralement, vous avez donc dans nos process un certain nombre de mois qui s'écoulent entre un accord au niveau des services et la présentation au conseil d'administration du nouveau programme, puisque les autorités doivent réaliser un certain nombre de mesures avant que l'on puisse présenter ce dossier au conseil d'administration. Généralement, pour vous donner une estimation, sur des programmes typiques, on est sur 2 à 3 mois.
2: Donc dans le cas du Sénégal, on peut imaginer des premiers décaissements à partir du mois de décembre ?
3: Ça reste dans le domaine du possible.
2: Le Sénégal a bénéficié pour la dernière fois d'un financement du FMI fin 2023, il y a près de 3 ans donc. Ces 20 derniers mois, les discussions étaient difficiles, voire quasi inexistantes. Concrètement, qu'est-ce qui a changé pour qu'un accord puisse être trouvé ?
3: Les discussions ont été très intenses et nous avons un dialogue très étroit avec les autorités depuis la révélation de la dette cachée. Vous avez eu plusieurs étapes réalisées par les autorités sénégalaises pour traiter cette question de la dette cachée. Nous les avons accompagnées. Avec les autorités, on a convenu d'un package de réformes qui doit être mis en place pour que ce type de situation ne se répète pas. Les discussions sur le nouveau programme ont commencé il y a moins d'un an. Donc c'est plus l'aboutissement d'un process que vraiment le déblocage à court terme, disons.
2: On a quand même le sentiment que les choses se sont accélérées. Qu'est-ce qui s'est passé ? Le départ d'Ousmane Sonko de la primature a-t-il aidé ?
3: Je ne commenterai pas les développements politiques du Sénégal. En revanche, ce que je peux vous dire, c'est que voilà, on arrive à la fin d'un process. Des développements récents, notamment en matière de réformes menées par les autorités, ont certainement contribué. Pour vous donner un exemple, la consolidation de toutes les fonctions liées à la gestion de la dette au sein d'un même ministère et d'une même direction générale a grandement contribué qu'on ait plus de visibilité sur l'endettement du pays.
2: Il y a eu des gages donnés par le Sénégal et lesquels ?
3: Je parlerai pas de gages, mais disons qu'on s'est mis d'accord avec les autorités, d'abord sur un cadrage macroéconomique, sur un diagnostic de la situation, sur leurs besoins de financement à moyen terme, sur les politiques économiques et les grandes réformes qu'ils doivent mener. Dans le cadre du traitement de la question du misreporting, on a d'autres mesures correctives importantes qui ont été mises en place et qui continueront à se mettre en place, notamment dans le cadre du programme.
2: La dette cachée du Sénégal, c'est la plus importante de l'histoire du FMI. Est-ce que ce n'est pas un drôle de signal qu'on voit le Fonds monétaire international d'accorder un nouveau prêt au Sénégal alors que le pays a dissimulé ou échoué à déclarer une importante partie de sa dette, au moins 11 milliards de dollars ?
3: Non, je pense que c'est le contraire. Nous travaillons très étroitement avec les autorités depuis 2 ans. On salue la décision qui a été la leur, qui a été une décision difficile en septembre de 2024 de révéler cette dette cachée. Et au cours des 2 années passées, pour rappel, on a eu 3 vagues d'audit, Inspection générale des finances, Cour des comptes et ensuite un inventaire réalisé par le cabinet d'audit Mazars. Donc je pense que les autorités ont montré qu'elle souhaite tourner la page de cet épisode et être davantage transparente. Ensuite, c'est un pays qui connaît une situation économique et financière difficile.
2: La dette du Sénégal, elle n'est plus soutenable ?
3: Alors, il est évident, et je pense que c'est un diagnostic partagé avec les autorités, que le fardeau de la dette sénégalaise est considérable. On parle d'un niveau qui avoisine les 130% du PIB, avec des dépenses d'intérêt qui représentent un quart des recettes fiscales. Ce sont autant de dépenses qui ne sont pas consacrées à des dépenses sociales ou à des investissements qui sont générateurs de croissance et d'emploi. Les autorités ont annoncé qu'elles souhaitent traiter cette dette avec leurs créanciers. Voilà, nous en prenons acte, notamment dans le cadre du programme que nous allons accompagner.
2: Les autorités ont annoncé leur intention de solliciter un traitement de la dette afin de rétablir sa viabilité. Ça veut dire quoi concrètement? Défaut de paiement et restructuration?
3: Ça veut dire que les autorités, effectivement, reconnaissent que le niveau d'endettement qui est celui aujourd'hui du Sénégal est un fardeau qui pèse sur le budget et qu'il est nécessaire de traiter de cette dette afin de pouvoir dégager des marges de manœuvre pour des dépenses prioritaires plus importantes.
2: Majdi Debiche, merci.
1: Entretien avec Léa Lisa Westerhoff. Il est arrivé hier en Égypte, le président chinois, en visite après son passage au 25e sommet de l'OCS, l'Organisation de coopération de Shanghai. C'était au Kyrgyzstan. Bonjour Guillaume Nodin.
4: Bonjour Andréane.
1: C'est le sujet de la Fabrique du Monde ce matin. Xi Jinping saisit ainsi une nouvelle occasion, Guillaume, d'envoyer des messages diplomatiques et géopolitiques.
4: Oui, sur le plan diplomatique, l'étape de Bishkek a été riche avec des rencontres avec les chefs d'État membres de l'organisation. Vladimir Poutine, bien sûr. Le président iranien Massoud Pezeshkian était là aussi. Pour les deux hommes, cela constitue autant de marques de proximité. C'est la même chose pour ce passage en Égypte. À l'occasion du 70e anniversaire des relations entre la Chine et l'Égypte, le président chinois écrit personnellement dans un long texte qu'il veut mettre en avant les relations entre deux civilisations millénaires. Mais le message, il est aussi à l'intention de ceux qui ne sont pas là. Par exemple, les Européens, pour ce qui est des relations avec la Russie, ils continuent à la soutenir malgré les demandes répétées liées à la poursuite de la guerre en Ukraine, ou les États-Unis ont montrant que l'Iran n'est peut-être pas si isolé que ça, ou que la Chine peut s'intéresser au Moyen-Orient, ou de nombreux pays de la région réfléchissent à leurs liens avec Washington depuis le début de la guerre.
1: Il y a aussi donc un très gros aspect géopolitique dans cette tournée.
4: Oui, il y a moins d'un an, Donald Trump recevait en très grande pompe à Washington les pays d'Asie centrale, objectif à peine dissimulé, l'accès aux ressources minières de ces pays, et notamment les fameuses terres rares, indispensables à de nombreuses industries, notamment dans la haute technologie et dans l'armement. Actuellement, c'est la Chine qui maîtrise la quasi-totalité de ce secteur stratégique, un énorme avantage qui permet à Xi Jinping de faire entendre raison à tous ses concurrents. Il l'a déjà fait, en particulier avec le président américain, pour le faire reculer sur les droits de douane dans sa guerre commerciale. Et il n'entend évidemment pas dilapider son avantage. Toujours en Asie centrale, la Chine a investi beaucoup dans les infrastructures pour ses nouvelles routes de la soie.
1: C'est l'autre aspect de ce voyage, les routes commerciales.
4: Oui, Xi Jinping en aura forcément reparlé avec Vladimir Poutine quelques jours, une quinzaine seulement après l'inauguration de sa route maritime le long des côtes arctiques russes. À Pékin, on appelle ça la route de la soie polaire. Elle est permise par la fonte des glaces accélérée par le changement climatique et, le cas échéant, par la flotte de brise-glace nucléaire de la Russie, qui ne peut donc rien refuser à la Chine en raison de son soutien pour la guerre en Ukraine. Pour Pékin, cela présente l'avantage immense de raccourcir, donc de faire baisser le coût des trajets vers l'Europe. Xi Jinping va forcément en parler à Abdel Fattah al-Sissi. La route de la mer Rouge, essentielle au commerce chinois vers l'Europe, est menacée par les tensions régionales. L'Égypte est vue comme un pays pivot qui agit en Afrique, où la Chine a beaucoup investi. Le Caire soutient le gouvernement soudanais de Khartoum, le long de la mer Rouge, et le canal de Suez, lui appartient, et comme l'Iran rêve de le faire au détroit d'Ormuz, elle perçoit des droits de passage. En moyenne, c'est 500 000 d'euros par bateau. Et ça, maintenant que la Chine a une solution alternative par la Russie, ça peut entrer dans le cadre d'une négociation, même entre bons amis.
1: Guillaume Nodin pour notre rendez-vous, la Fabrique du Monde sur RFI. Merci beaucoup Guillaume, on vous retrouve demain à la même heure et on reste ensemble tout de suite sur RFI dans une minute, le journal international présenté par Gaëtan Plenet sur ce sujet justement de la visite de Xi Jinping en Égypte. On sera en ligne dans un instant avec Alexandre Bucianti, notre correspondant au Caire. On entendra aussi le reportage d'Emmanuel Chaze en Ukraine, la capitale ukrainienne frappée très régulièrement, de plus en plus régulièrement même par la Russie, et cela suscite l'inquiétude des habitants. Vous l'entendrez. Restez avec nous sur RFI.
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1: Il est 8h à Paris, 6h en temps universel. Tout de suite, c'est le journal. Bonjour Gaëtan Plenet.
8: Bonjour Andréane, bonjour à tous.
1: Un reportage auprès d'habitants épuisés.
8: À Kiev, où les nuits sont courtes et perturbées par les alertes aériennes, les frappes russes sont de plus en plus fréquentes dans la capitale ukrainienne. On sera ensuite au Caire, car le président chinois Xi Jinping y est aussi, pour parler de la guerre en Iran et d'investissement. À suivre également la jeunesse népalaise qui demande des comptes aux pays pollueurs, persuadée du rôle du réchauffement climatique dans la crue qui a fait plus de 1100 morts dans l'Himalaya. Tandis qu'au Kenya, le gouvernement se dit prêt à faire face aux conséquences d'El Niño, phénomène climatique qui s'annonce particulièrement intense cette année. Emmanuel Macron est à Londres, il vient inaugurer l'exposition de la tapisserie de Bayeux prêtée au British Museum, on va en parler. Puis on sera à Venise, à la Mostra qui débute aujourd'hui.
1: Ne négocie pas avec les terroristes, dit Vladimir Poutine.
8: Le président russe n'apprécie pas du tout la déclaration de son homologue ukrainien Volodymyr Zelensky, pour qui les jours sûrs dans le ciel russe sont révolus. Les drones ukrainiens y pullulent et c'est dangereux pour les avions civils, même s'ils se défendent vouloir les viser directement. Mais il y a forcément un risque d'accident et Zelensky assume, c'est une réponse juste, dit-il, au désir de la Russie de prolonger la guerre. Prolongé. Pendant combien de temps encore d'ailleurs? Les Ukrainiens se posent chaque jour cette question, surtout que les frappes de missiles et de drones sont de plus en plus régulières dans la capitale Kiev. Et les habitants craignent que ça ne continue d'empirer. Reportage d'Emmanuel Chaz.
9: À Kiev, les alertes aériennes retentissent en permanence au-dessus de la ville. Depuis plusieurs jours, la Russie a intensifié ses raids aériens et la population est épuisée. Anna vient d'avoir 18 ans et d'entrer à l'université. Elle s'inquiète de ces attaques répétées et de celles à venir.
10: La Russie ne fait qu'empirer les choses et ça mine le moral des gens. L'activité économique est au point mort, rien ne fonctionne, même pas l'éducation. Et en tant qu'étudiante, c'est très important pour moi. Là, avec les alertes constantes, je ne peux ni étudier, ni dormir paisiblement.
9: Dans le métro, où désormais des dizaines de milliers d'habitants trouvent refuge à chaque alerte, Antonina, une libraire, est excédée. Elle ne se fait pas d'illusions sur la suite.
11: Mon mari est militaire et ce que je peux vous dire, c'est que malheureusement, cette situation ne va faire qu'empirer. Je vais au refuge la nuit quand je suis en centre-ville et que je vois qu'il y a un danger. Là, je vais dans le métro, comme tout le monde.
9: Ces derniers jours, la tension est montée d'un cran à Kiev. Les alertes et les explosions présagent des semaines et des mois difficiles à venir, alors que l'Ukraine ne dispose toujours pas de moyens suffisants pour assurer efficacement sa défense aérienne. Emmanuel Chaz, Kiev, RFI.
8: Non fondé, absurde et contraire au bon sens. Ça, ce sont les mots de l'ambassadeur russe à Berlin après l'annonce par l'Allemagne de nouvelles sanctions contre son pays. Car les autorités allemandes accusent Moscou d'avoir envoyé un drone chargé d'explosifs à l'aéroport de Leipzig. C'était début août. Il n'avait pas explosé. Berlin réplique donc et c'est une escalade sans précédent. Ce ne sera pas sans conséquences, prévient l'ambassadeur russe. Une nouvelle escalade aussi entre les États-Unis et l'Iran alors que les frappes mutuelles ont repris dimanche soir. Après un mois de relative accalmie. Cette nuit, les Américains ont à nouveau frappé la République islamique où l'agence IRNA parle de 11 morts, notamment lors d'un mariage dans le sud du pays. Téhéran a répliqué en visant des cibles américaines dans plusieurs pays de la région, au Koweït, en Jordanie, mais aussi en Irak.
1: La guerre en Iran qui sera forcément au menu de la visite de Xi Jinping en Égypte.
8: Il est arrivé hier soir alors que les deux pays s'inquiètent des menaces de sanctions américaines contre les partenaires commerciaux de Téhéran. Mais cette visite au Caire, la première depuis 10 ans et qui doit durer deux jours, c'est aussi l'occasion pour Pékin de faire accepter une proposition de Huawei. Alexandre Bouchenti, vous êtes notre correspondant au Caire. Le géant chinois de la technologie veut construire sur le sol égyptien un immense centre de données.
12: Oui, et si l'accord se fait, ce sera la première fois qu'un centre de données chinois d'une telle ampleur est exporté. Alors pour Pékin, ça sera une sorte de tête de pan pour répandre son intelligence artificielle en Afrique et dans le monde arabe. Par ailleurs, l'Égypte, il faut le rappeler, occupe une position stratégique au niveau de la communication mondiale, puisque les câbles sous-marins de transfert de données entre l'Europe, le Moyen-Orient et l'Asie passe par l'Égypte. La Chine coopère déjà avec le Caire en matière de technologie de l'information par le biais d'aides étatiques et de contrats commerciaux. Mais le contrat ne sera pas au goût des Américains, des rivaux de la Chine en matière d'intelligence artificielle. L'administration américaine s'apprête donc à faire une contre-proposition à l'Égypte avec un consortium comprenant notamment Nvidia, AMD et Microsoft. Washington fait pression par le biais des 2 milliards de dollars annuels d'aide militaire et économique. Une rivalité qui place l'Égypte dans une situation délicate.
13: Merci Alexandre Bouchanti, en direct du Caire.
14: Le chef de la sécurité intérieure du Hamas, arrêté par les Israéliens lors d'une opération à Gaza.
13: C'est le premier ministre israélien Benjamin Netanyahou qui l'annonce, affirmant que Moeïn Al-Arabid était notamment chargé de dissimuler et déplacer les otages qui avaient été enlevés par le mouvement islamiste le 7 octobre 2023. L'engagement n'est visiblement plus tenable. Dans un rapport, les Nations Unies appellent à réfléchir aux moyens de limiter les dégâts une fois que sera dépassé le seuil du réchauffement de la planète d'un degré et demi par rapport à l'ère pré-industrielle. Une hausse maximale que s'était pourtant fixée comme objectif près de 200 pays en 2015 et qui n'a toujours pas été officiellement abandonnée. Mais le défi n'est plus d'éviter le dépassement, mais de le gérer, dit ce rapport de l'ONU.
14: Et l'un de ses auteurs s'exprime auprès de nos confrères de l'AFP après la crue meurtrière dans l'Himalaya.
13: La fonte des glaciers s'accélère, dit-il, et le risque d'événements similaires augmente, même s'il admet qu'on ne peut pas encore, de façon tout à fait certaine, imputer le réchauffement climatique à ce drame. Un drame qui a fait plus de 1100 morts dans les régions frontalières entre le Népal et la Chine. Près de 4000 personnes sont toujours portées disparues. Les Népalais n'attendent pas les conclusions des experts. Ils sont nombreux à être convaincus que le réchauffement climatique est bel et bien responsable. Alors de nombreux jeunes, souvent des soutiens des révoltes de l'an dernier, exigent que les pays les plus pollueurs assument leurs responsabilités. C'est un reportage de Juliette Chénion.
15: Dans ce café du quartier étudiant de Katmandou, Ayush, un juriste de 31 ans, se dit tout simplement en colère.
16: Ce n'est pas juste. Justice doit être rendue.
15: Il rappelle que le Népal est l'un des moins gros émetteurs de carbone par habitant dans le monde, rien face aux pays industrialisés, par exemple d'Amérique du Nord ou d'Europe.
16: Tous les pays qui émettent beaucoup de carbone devraient être mis face à leurs responsabilités, car ce ne sont pas eux qui souffrent. Ce dont on a besoin, c'est de réduire les émissions de carbone, freiner les inondations, empêcher les glaciers de se dérober. C'est le plus important, plus que de nous envoyer des dons une fois que l'on compte nos morts.
15: Autre demande, que les pays pollueurs passent à la caisse des réparations financières à hauteur réelle du préjudice causé, une mesure essentielle d'après Suraj Rajpande, 29 ans.
17: En tant que pays en développement, le Népal n'a pas les ressources, la main-d'œuvre, la résilience économique pour affronter de telles crises.
15: Suraj et ses amis multiplient les voyages en zone sinistrée pour y apporter des vivres donnés par des habitants de Katmandou. Une semaine après la catastrophe, l'heure est encore à l'urgence, mais Suraj en est certain, la jeunesse népalaise saura se faire entendre en temps voulu.
17: On ne va pas laisser passer ça. Il ne faut pas.
15: Juliette Chénion, Katmandou, RFI.
14: Le changement climatique, Gaëtan, qui plusieurs experts le disent, intensifie le phénomène El Niño.
13: Ces épisodes durant lesquels la température du Pacifique augmente, provoquant à la fois sécheresse et inondations dans plusieurs régions du monde, notamment dans la Corne de l'Afrique. Au Kenya, on craint des précipitations particulièrement intenses à partir du mois d'octobre pour la petite saison des pluies. Mais le gouvernement se dit prêt à faire face, Gaël Lalex.
18: Le plan de préparation des autorités kenyanes s'appuie sur cette mesure. D'abord, cartographier les endroits les plus vulnérables en cas de forte pluie. Le ministère de l'Intérieur redoute des inondations, glissements de terrain ou destruction d'infrastructures. L'identification de zones à risque permettra des évacuations plus efficaces. Ensuite, déboucher et entretenir les infrastructures de drainage, notamment dans les villes à danger. Nairobi, la capitale, en fait partie. En mars, des pluies diluviennes y ont tué une cinquantaine de personnes en une nuit, en raison notamment des évacuations d'eau défectueuses. Enfin, sensibiliser les populations population au risque de devoir abandonner leur domicile. Des zones de refuge ont été identifiées où les autorités stockent déjà vivres et médicaments. D'après la Croix-Rouge kényane, 46 des 47 comtés du pays risquent d'essuyer des pluies supérieures à la normale dans les mois à venir, notamment dans l'ouest, la vallée du Rift et sur la côte. Lors du dernier phénomène El Niño, en 2023-2024, 490 personnes ont été tuées et 729 000 déplacées au Kenya, selon la Fédération internationale des sociétés de la Croix-Rouge et du Croissant-Rouge. Gaël Alex, Nairobi, RFI.
8: Les autorités sénégalaises ont montré qu'elles souhaitaient être davantage transparentes, affirme le représentant du FMI dans le pays, Madji Debiche. Il est notre invité de la rédaction africaine ce matin, alors que Dakar et le Fonds monétaire international annoncent s'être mis d'accord sur un nouveau programme de financement. 2,2 milliards de dollars étalés sur 36 mois. C'est l'aboutissement de deux années de difficiles négociations, alors que le gouvernement de Bassirou Diomaye Faye avait reconnu l'existence en 2024 d'une dette colossale, en partie cachée par l'ancienne administration.
14: RFI 7h10 à Londres, et Emmanuel Macron qui a droit à une avant-première.
8: Le président français est en visite au Royaume-Uni et il ira notamment aujourd'hui au British Museum pour une exposition qui ne sera ouverte au grand public que la semaine prochaine. L'exposition de la tapisserie de Bayeux, véritable trésor du patrimoine français, prêté aux Anglais en signe d'amitié par Emmanuel Macron lui-même l'an dernier. Et on s'en souvient, Valérie Gasse avait fait couler beaucoup d'encre.
14: La tapisserie de Bayeux est en excellent état, se réjouissent les conseillers d'Emmanuel Macron. Le transport de ce trésor national outre-Manche, qui avait suscité des inquiétudes, une pétition avait même été lancée contre ce transfert, s'est bien déroulé. Et selon l'Élysée, la fameuse tapisserie va bénéficier de conditions d'exposition optimales, en une seule ligne à plat, sans aucune tension sur les fibres si fragiles de cette broderie de près de 70 mètres de long qui raconte la conquête de l'Angleterre par Guillaume le Conquérant. Emmanuel Macron avait annoncé ce prêt exceptionnel aux côtés du roi Charles III lors d'un banquet d'État à Windsor en juillet 2025. Il vient aujourd'hui en compagnie de son épouse au British Museum à Londres pour le valoriser avant la fin de son quinquennat. Lors d'une inauguration présentée à l'Élysée comme un moment particulièrement fort pour la relation d'amitié franco-britannique. L'occasion aussi de rencontrer à nouveau Charles III et d'être reçu pour la première fois par le nouveau Premier ministre britannique Andy Burnham, et de mêler histoire, protocole et politique.
19: Et puis après la tapisserie, c'est le rideau qui se lève à Venise.
8: Un début aujourd'hui de la 83e Mostra, le plus vieux festival de cinéma au monde, l'un des plus prestigieux aussi. 10 jours de compétition, avant-goût de la sélection avec Elisabeth Le Carré.
20: Bien sûr, la Mostra fait toujours rêver avec ses stars hollywoodiennes longeant en bateau-taxi les palais vénitiens. Mais cette année, c'est surtout le bruit du monde, des guerres et des conflits qui résonnera dans les salles du Lido. Les Américaines Julia Lochteff et Laura Poitras suivent l'une la dissidence russe en exil, l'autre les raids ultra-violents de la police de l'immigration à Minneapolis. L'an dernier, des milliers de militants manifestaient pour Gaza en marge du festival. Cette année, un documentaire leur répond, co-réalisé par les auteurs oscarisés du film No Other Land. NASA dévoile les mécanismes des frappes israéliennes sur la bande de Gaza et leurs conséquences pour les civils palestiniens. Ajouté in extremis, c'est le 21e et dernier titre entré en compétition officielle, une compétition où cette année, les blockbusters hollywoodiens se font rares. Dans cette sélection dégarnie de stars américaines, c'est finalement un film français qui offrira le tapis rouge le plus glamour, Bunker de Florian Zeller, réunit Javier Bardem, Penélope Cruz et Arnold Schwarzenegger. Elisabeth Le Quéret, Venise, RFI.
8: Et à Venise comme à Paris, il est 8h13.
14: C'était le journal de Gaëtan Plenet. À suivre, notre grand invité international, Jean Charest, ex-premier ministre du Québec. On revient avec lui sur les vives tensions entre le Canada et les États-Unis, tensions commerciales notamment, et l'Europe dans tout ça. Rendez-vous dans 5 minutes. Ça, à 8h13, c'est le journal des sports, Olivier Pron. On parle de football avec la fin hier du marché estival de transfert en Europe.
21: Avec beaucoup, beaucoup de mouvements du côté des joueurs africains, notamment celui de Yann Diomandé de Leipzig au Real Madrid pour 140 millions d'euros. 100 du côté de Manchester City pour chipper le Marocain Ayoub Bouadi à Lille. Une première ligue omniprésente dans ce mercato avec près de 4 milliards dépensés, 4 milliards d'euros, autant que la Ligue 1, la Liga, la Bundesliga et la Serie A réunies.
19: Un championnat anglais, Olivier, qui a rejoint il y a deux jours le Parisien Bradley Barcola.
21: 140 millions d'euros mis sur la table par Liverpool pour attirer le jeune international français qui voulait quitter le PSG pour découvrir un nouveau championnat à tout juste 24 ans. Aujourd'hui même, tiens, bon anniversaire Bradley. Barcola va pouvoir profiter de la ferveur d'Anfield avec le maillot des Reds, un stade qu'il a découvert ces deux dernières saisons alors qu'il défendait les couleurs du club parisien.
0: Déjà, c'est une grande fierté de pouvoir jouer pour Liverpool. J'ai qu'une envie de jouer, j'attends que ça. Ça peut être plus incroyable. Quand j'ai su l'intérêt de Liverpool pour moi, j'ai direct regardé les ambiances qu'il y avait dans le stade et encore une fois, j'ai pu la ressentir. Donc ça peut être une fierté de jouer pour un club comme ça. Savoir qu'on peut jouer pour cette équipe aujourd'hui, c'est vraiment incroyable pour moi et c'est tout ce que j'espère, c'est de jouer le plus vite possible en Anfield.
21: Alors, les premiers pas de Bradley Barcola avec le maillot des Reds pourraient avoir lieu ce samedi à Ipswich. Face à Ipswich, donc, pour le compte de la troisième journée de Première Ligue, pour la découverte d'Anfield, il faudra attendre encore un peu, peut-être une semaine.
19: Une Première Ligue que quitte Gabriel Jesus, en revanche.
21: L'attaquant brésilien s'est engagé avec le FC Barcelone pour 3 saisons en provenance d'Arsenal. L'ailier international de 29 ans qui va tenter de se relancer en Catalogne. Lui qui a été tenu éloigné 1 an des terrains après une grave blessure au genou. De retour sur les terrains, justement, en janvier, il n'avait pu récupérer une place de titulaire avec les Gunners. Gabriel Jesus qui arrive au Barça sans prétention mais avec beaucoup d'enthousiasme.
3: Je suis très excité d'être ici dans un club aussi grand que le Barça. J'ai mes qualités mais je ne pense pas que je viens pour améliorer le niveau de l'équipe parce que les joueurs ici sont diablement forts. Ils ont énormément de qualités, tous, pas seulement les attaquants ou les ailiers mais aussi les milieux de terrain. Tout le monde peut jouer, tout le monde peut apporter. Donc je pense que je suis essentiellement un joueur de plus, quelqu'un qui vient pour aider en fonction des besoins.
21: Gabriel Jesus qui vient renforcer une attaque catalane déplumée après les départs de Ferran Torres pour le PSG et du Polonais Robert Lewandowski.
19: On termine avec du tennis et la fin du premier tour à l'US Open à New York.
21: Et un très, très joyeux anniversaire, décidément, c'est le jour des anniversaires. Très joyeux anniversaire particulièrement à Gaël Monfils qui, le jour donc de ses 40 ans, comme un certain Jimmy Connors, pour les plus anciens, seul à l'avoir fait avant lui ces 40 dernières années, eh bien il a franchi le premier tour de cet US Open, Gaël Monfils, en dominant en 4 manches le Paraguayen Valero. Chapeau pour son dernier tournoi majeur avant la retraite. Autre Français qualifié de la nuit new-yorkaise, Arthur Géa. Et puis il y a quelques minutes, l'Allemand Zverev, l'un des favoris du tournoi en 5 manches et près de 5 heures face à l'Italien Sonego.
19: Olivier Pron pour le Journal des Sports. Et tout de suite, c'est aujourd'hui l'économie. Bonjour Claire Fage.
22: Bonjour.
19: Avec vous, on parle ce matin de la Chine, où l'industrie automobile va décidément de plus en plus vite. Il faut compter désormais moins de 2 ans à certains constructeurs chinois pour développer un nouveau modèle de véhicule électrique. Claire, du coup, à Pékin, les autorités de régulation s'inquiètent de cette cadence et du risque potentiel sur la sécurité et la qualité des véhicules. Donc, elles durcissent les contrôles.
22: Ah oui, depuis le début de l'été, les autorités chinoises multiplient les inspections inopinées dans les usines d'assemblage, chez les fournisseurs, les concessionnaires ou dans les laboratoires d'essai des véhicules. Il s'agit de vérifier que les constructeurs respectent bien les normes sur la durabilité des matériaux dans le temps, les normes des systèmes d'aide à la conduite ou d'intégration de l'intelligence artificielle dans le fonctionnement des véhicules. À la suite d'accidents, les batteries et les poignées de porte, rappelez-vous, avaient déjà fait l'objet de contrôles plus stricts.
19: En fait, l'administration chinoise aimerait ramener un peu d'ordre dans un secteur où les industriels se livre à une guerre des prix, mais aussi une guerre de l'innovation.
22: Oui, il y a plus de 120 marques de véhicules en Chine et c'est beaucoup trop, même pour un marché de 30 millions de véhicules, observe l'expert Flavien Neuvy. Beaucoup de constructeurs ont du mal à s'en sortir, d'autant que les ventes de véhicules sont en berne en Chine. Donc c'est un peu la course effrénée à l'innovation. Ils veulent aller très vite sur la voiture embarquée, l'intelligence artificielle, l'aide à la conduite et quasiment la conduite autonome. Des centaines de nouveaux modèles ont été lancés au cours des 6 derniers mois pour séduire les consommateurs. La priorité des priorités, c'est d'être le premier à lancer un nouveau modèle, observe Alexandre Marian, directeur associé au sein d'Alix Partners. Et donc, si on est capable en 2 ans de le lancer alors que le concurrent le fait en 4, ça veut dire qu'il a déjà 2 ans de retard.
19: Et alors, comment, Claire, les constructeurs chinois parviennent à resserrer autant le calendrier de production ?
22: Ils font beaucoup, beaucoup de réutilisation, explique cet expert. Ils réutilisent des architectures, des composants, des modules, même entre différentes marques. Si les concurrents les ont acceptés, ils estiment qu'ils sont en mesure de le faire. Et ils sont prêts à lancer des véhicules en production sans avoir complètement tout vérifié pour des choses qu'ils estiment secondaires, comme des éléments associés au logiciel qu'ils peuvent mettre à jour à distance. Si les constructeurs étrangers tentent aussi de raccourcir les délais, le français Renault a développé une nouvelle Twingo en 21 mois en Chine. Des dirigeants de grands constructeurs chinois comme le patron de Geely s'inquiètent des dérives de certains de leurs concurrents nationaux qui n'hésitent pas, dit-il, à transformer le consommateur chinois en cobaye. La question de la régulation s'impose donc en Chine où des accidents répétés pourraient aussi ternir la réputation des constructeurs chinois à l'étranger.
19: Claire Finge pour aujourd'hui l'économie sur RFI, 8h20 à Paris. L'heure de notre grand invité international, il s'agit de Jean Charest, ancien Premier ministre du Québec, membre du Conseil sur les relations Canada-États-Unis. Il est en ligne de Montréal avec Arnaud Pontus.
2: Bonjour Jean Charest.
4: Bonjour Monsieur Pontus.
2: Rien ne va plus entre les États-Unis et le Canada. Les négociations commerciales entre les deux pays ont explosé en vol. Donald Trump impose de nouveaux droits de douane. Et Mark Carney, votre Premier ministre, a annoncé une série de contre-surtaxes. Est-ce que c'est la guerre?
4: C'est un conflit, la guerre, vous savez, c'est lourd de sens, mais c'est beaucoup décrit comme étant une guerre commerciale, malheureusement, mais c'est certainement un conflit que nous ne souhaitions pas, Monsieur Pontus, mais le Canada a pris la décision de se défendre, de se tenir debout pour protéger sa souveraineté, parce que c'est de ça dont il s'agit ultimement, de décider si nous serons, nous, un État vassal des Américains ou si nous allons être un pays souverain, indépendant, qui défend son avenir.
2: Les États-Unis sont le premier partenaire commercial du Canada, et de très loin. Est-ce que c'est bien raisonnable d'en arriver à un tel conflit, pour reprendre votre mot?
4: Ben voilà, c'est la géographie qui contribue à cette relation. Nos économies sont très intégrées. 70% de ce que nous envoyons aux États-Unis, ce sont des matières premières ou des pièces qui vont dans la fabrication de d'autres produits. Alors, c'est pas une relation où on exporte, ils font des choses. Nous sommes des partenaires dans la fabrication.
2: Oui, il y a des vraies chaînes de fabrication, il y a des vraies chaînes de production entre États-Unis et Canada, donc il y a vraiment une interdépendance totale des deux économies.
4: Exactement, à un point tel où dans le secteur de l'automobile, on dit qu'une pièce automobile peut voyager de 7 à 8 fois entre les deux pays avant l'assemblage final d'une voiture, d'une automobile. C'est tellement vrai, Monsieur Pontus, que 25% de ce que le Canada exporte aux États-Unis vient des États-Unis. Ouais. C'est donc qu'ils se tarifent eux-mêmes. Ouais. Et lorsqu'une économie, les économies sont aussi intégrées, en tarifer un à l'encontre de l'autre, ben c'est créer un déséquilibre qui devient très difficile à supporter.
2: Oui, mais Jean Charest, ça veut dire qu'avec ses droits de douane, ses contre-surtaxes, tout le monde va y perdre. Et le Canada, sans doute encore plus gros que les États-Unis. Est-ce que c'est vraiment un risque qu'il est raisonnable de prendre? Est-ce que c'est la bonne stratégie, en fait?
4: C'est la stratégie, c'est la moins pire des stratégies dans un monde de mauvais choix. Au Canada, et le premier ministre Carney a été très franc, très ouvert sur ce sujet-là, nous, en imposant des contre-tarifs, on se fait mal à nous-mêmes, parce qu'on va se causer un tort à nous-mêmes, à notre économie. Sauf que lorsqu'on est dans un conflit aussi intense que nous le sommes actuellement, il faut prendre les moyens pour répondre et à défaut de quoi, finalement, on ne sera pas entendu. Et l'objectif, c'est de mobiliser les entreprises, les citoyens américains qui sont affectés par les contre-tarifs pour que eux s'expriment auprès de leur gouvernement, qui puisse les raisonner et ramener les gens à la raison et ultimement un retour à la table de négociation.
2: Jean Charest, vous avez une longue expérience politique depuis le début des années 1990. Je ne vais pas dérouler ici votre CV, mais enfin, vous avez été vice-premier ministre du Canada, premier ministre du Québec pendant 9 ans, député. Est-ce que vous pensiez possible que les relations entre le Canada et les États-Unis en arrivent à un tel point?
4: J'ai jamais imaginé, M. Pontus, personne aurait pu imaginer un jour en arriver là où nous sommes et surtout d'imaginer Donald Trump. Ça, personne. Maintenant, cela étant dit, il y a quand même entre le peuple américain et le peuple canadien une amitié. Nous connaissons très bien notre voisin, ce sont des amis, des alliés. Il faut distinguer entre le leadership politique et l'amitié entre nos peuples.
2: Oui, entre les peuples.
4: Et
2: d'ailleurs, je comprends bien, oui. Jean Charest, les mesures canadiennes, elles entrent en vigueur mardi prochain, le 8 septembre.
4: Oui.
2: D'ici là, vous espérez qu'il y ait une reprise des négociations. Est-ce qu'il y a un canal de discussion aujourd'hui entre les États-Unis et le Canada?
4: Il n'y a pas de canal de discussion. À court terme, il n'y a pas de scénario de retour à la table de négociation.
2: C'est complètement bloqué.
4: C'est bloqué, oui. C'est complètement bloqué. Contre-tarif entre en vigueur le mardi le 8 septembre. Et lui, le président Trump, si nous agissons, nous promet une nouvelle ronde de tarifs encore plus. Et tout ça, là, en passant, il y a des trucs comme l'aluminium. On exporte de l'aluminium aux États-Unis. Ils n'ont pas suffisamment de production d'aluminium pour suffire à leur marché. Ils se taxent eux-mêmes, l'automobile, le secteur de l'aéronautique. Mais il y a des trucs comme ça qui sont invraisemblables.
2: Oui, vous nous dites que ça n'a pas de sens, en fait.
4: Non, ça n'a aucun sens. Mais c'est vrai dans plein de domaines. Et pourtant, il impose des tarifs. Et alors, c'est pour vous dire à quel point c'est une situation vraiment unique et on n'a jamais vécu. Et après ça, un président qui passe ses soirées à vouloir changer le nom des lacs. Vous avez peut-être vu ça.
2: Mais oui, le lac Ontario. Le lac d'Amérique maintenant.
4: Ben voilà. Écoutez, vous savez, il y a plusieurs millions de lacs au Canada. Il y a du travail, il peut en faire l'œuvre d'une vie. Mais honnêtement, vous faites un peu le bilan de tout ça. Vous dites, il y a le temps, lui, de changer le nom des lacs. Mais c'est notre réalité à nous.
2: Jean Charest, tout ça ne vous convainc pas de devenir le 51e État des États-Unis? Toujours pas.
4: Non.
2: Bon.
4: Et lui, il fait cette déclaration. Vous savez à quel point les Canadiens sont remontés là-dessus. Parce que lorsqu'il dit ça, M. Pontus, c'est un peu comme s'il disait aux Canadiens, vous n'existez pas.
2: Bien sûr.
4: Vous ne comptez pas. Mmh. Et ça explique pourquoi les Canadiens sont carrément derrière le premier ministre Carney pour répliquer et prendre les moyens de passer notre message.
2: Mais Jean Charest, est-ce que le Canada pourrait devenir le 28e pays de l'Union européenne?
4: Ah, ben ça, c'est une question intéressante. La courte réponse est non. Je ne crois pas que ce soit un dispositif, mais un rapprochement. D'ailleurs, nous avons déjà un accord de libre-échange avec l'Europe. C'était mon projet. Un accord de libre-échange qui a beaucoup bénéficié à l'Europe et à la France en particulier. Et on s'en réjouit parce qu'on veut un rapprochement avec l'Europe dans tous les secteurs, que ce soit le commerce, mais également la défense, l'enseignement, la culture. Alors, c'est une occasion pour nous de continuer ce rapprochement qui nous réjouit, soit dit en passant. Nous, on trouve beaucoup de satisfaction dans notre relation avec l'Europe et avec la France en particulier.
2: Jean Charest, est-ce qu'il sera possible un jour de recoller les morceaux entre les États-Unis et le Canada, d'après vous?
4: La relation ne sera plus jamais la même. Ne sera même s'il y a un changement de gouvernement, des démocrates.
2: Même s'il n'y a plus Trump, ça ne pourra plus être pareil.
4: Mais non, ça ne pourra plus, parce que le Canada en a tiré une leçon d'être trop dépendant du marché américain. Nous devons en tirer des leçons et changer notre économie à nous. C'est comme ça que nous le vivons. Travailler davantage avec nos alliés européens et d'autres. Alors, mais la relation, vous savez, le lien de confiance a été brisé.
2: A été entamé. Donc Trump a bien cassé quelque chose en faisant ça.
4: Trump a beaucoup, aura finalement changé pour toujours la relation. Je pense qu'on va revenir, oui, à de meilleurs sentiments, mais il y aura toujours, M. Pontus, un sentiment de méfiance chez les Canadiens pour l'avenir et dans nos relations avec les Américains.
5: Merci, Jean Charest, d'avoir été avec nous.
4: Ben, ça m'a fait beaucoup plaisir, M. Pontus. À bientôt.
5: À bientôt. Merci.
19: Avec Arnaud Pontus, Jean Charest, ancien Premier ministre du Québec, membre du Conseil sur les relations Canada-États-Unis. Il était le grand invité international d'RFI ce matin. À suivre sur notre antenne, l'info africaine, le journal, la revue de presse. On parle du Sénégal et du FMI qui ont annoncé hier un accord de financement sur 36 mois. Le représentant du FMI au Sénégal, Madji Debiche, est notre invité. C'est à écouter dans la prochaine demi-heure sur RFI.
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19: RFI 6h30 à Dakar et Ziguinchor 8h30 à Paris. L'heure de retrouver Pierre Boudias pour le journal. Pierre, une planche de salut pour les finances sénégalaises.
27: Avec cet accord de prêt conclu hier entre Dakar et le FMI, à la clé 2,2 milliards de dollars échelonnés sur 36 mois. On y revient largement au début de ce journal. On évoquera également cette déception d'une partie des planteurs de cacao ivoiriens. Le prix Borchamps est fixé à 1200 francs CFA le kilo, identique à celui de la campagne intermédiaire. Les professionnels espéraient plus dans un contexte de rebond des cours internationaux. Nous serons également au Mali, où les djihadistes du JNIM ont levé le blocus de l'Éré après près d'un an d'encerclement. En Guinée, où la commission défense promet de faire toute la lumière 10 jours après la découverte d'une fosse commune à Forêt-Caria.
19: Et on sera aussi à Paris, Pierre, pour le dossier de ce journal.
27: Où s'ouvre aujourd'hui la seconde édition du festival Arkawit. Il met en lumière un cinéma méconnu en France, celui du Soudan.
19: Il aura fallu 2 ans de difficiles négociations, mais FMI et gouvernement sénégalais se sont serrés la main.
27: L'organisation internationale et Dakar ont trouvé hier un terrain d'entente sur un nouveau programme de financement à la clé 2,2 milliards de dollars de prêts échelonnés sur 36 mois, bouffée d'oxygène pour des comptes publics sénégalais étranglés par une colossale dette extérieure dont une partie avait été cachée par le précédent exécutif. Mais le gouvernement de Bassirou Diomaye Faye semble avoir dû convenir à des concessions en échange de ce deal. Le ministre de l'économie et des finances annonce dans le même temps son intention de traiter cette dette extérieure. RFI Dakar, Léa Lisa Vesteroff.
28: Si le ministre de l'économie et des finances, Cher Diba, a fermement refusé d'utiliser le terme très politisé de restructuration hier pour lui préférer celui de plan de traitement de la dette, le Sénégal n'en compte pas moins à renégocier au cas par cas sa dette extérieure auprès des créanciers étrangers pour alléger le poids financier de son endettement. C'est la fin d'une stratégie consistant à emprunter toujours plus pour rembourser et un tournant politique majeur pour le président Bassirou Diomaye Faye. Car depuis son arrivée au pouvoir, longtemps, le gouvernement avait fait de la souveraineté financière et du refus d'une restructuration un marqueur politique. L'enjeu désormais, voir à quel point Dakar obtiendra un soulagement de sa dette et à quel coût. Dans l'immédiat, l'accord avec le FMI pour un prêt de 2,2 milliards de dollars donne déjà un coup de pouce pour rétablir la confiance des bailleurs et des investisseurs. Léa Lisa Westerhoff, Dakar, RFI.
27: Et si à long terme, Dakar devra donc peut-être se serrer la ceinture, à court et moyen terme, cet accord de prêt devrait permettre au pays de cesser de courir après le remboursement de sa dette. C'est en tout cas l'avis d'Abdoulaye Ndiaye, l'économiste sénégalais et professeur à la Stern School of Business de l'Université de New York, voit dans l'annonce l'amorce d'un redressement des finances publiques du pays.
1: Je pense que ceux qui aiment le Sénégal maintenant devraient se réjouir de cette nouvelle. La chose n'est pas encore finie, ce sera de dures années de discussions et d'échanges, mais au moins, au bout de ce tunnel, il y a une lumière qui est possible. Une solution à long terme où le Sénégal peut renouer aux politiques de croissance au lieu de se poser la question à chaque fin de mois, combien je dois repayer de ma dette. Ça, ce n'est pas de la croissance. Donc, aimons le Sénégal, on doit se mobiliser derrière cette résolution-là. Ce ne sera pas des années faciles, mais il faudrait qu'on condense le calendrier pour que le Sénégal puisse enfin sortir de ces situations, avoir accès aux marchés internationaux et relancer sa croissance. On avait une dette de 11 milliards, 2,2 milliards de dollars ça aide. Il y a toujours un manque à combler. Évidemment, le Sénégal va devoir faire des choix, que les choix soient rationnels, qu'il n'y ait pas d'éléphant blanc, mais que les choix donnent de l'espace aux politiques sociales. Ce n'est que par ces discussions-là que la solution peut venir et le Sénégal va réussir. C'est tout ce qu'on souhaite.
27: L'économiste Abdoulaye Ndiaye au micro d'Alexis Bédu. Et juste après ce journal, Majdi Debiche et l'invité Afrique de RFI Matin, le représentant du FMI au Sénégal, reviendra à son tour sur cet accord de prêt. Eux espéraient bien profiter du rebond du prix du cacao sur les marchés internationaux. Les producteurs ivoiriens, déçus par le prix fixé par la grande campagne de commercialisation, c'était hier à Abidjan. Le kilogramme est fixé à 1200 francs CFA, identique à celui de la campagne intermédiaire. À la sortie de la salle, beaucoup ne cachaient donc pas leur amertume. Le reportage à Abidjan d'Abdoulaziz Diallo.
9: Le kilogramme de cacao, bien fermenté, bien séché, bien trié, bord champ, au prix de 1200 francs le kilo.
10: Le gouvernement justifie ce maintien du prix par les difficultés de la précédente campagne, marquée par la chute des cours mondiaux du cacao. Des difficultés qui, selon le ministre ivoirien de l'Agriculture, Bruno Nabagné-Koné, continueront encore un peu à peser sur la grande campagne qui s'ouvre.
9: Notre responsabilité, c'est de fixer un prix qui soit le plus haut possible en fonction des ventes par anticipation faites par le CCC. C'est également de fixer un prix qui soit financièrement et budgétairement soutenable.
10: Une annonce qui intervient pourtant alors que les cours mondiaux du cacao connaissent un net redressement après plusieurs mois de forte instabilité. À la sortie de la salle, l'amertume était palpable chez de nombreux planteurs. Parmi eux, Franck Tandji, venu de Ndoussi à une centaine de kilomètres d'Abidjan. Ce paysan espérait un prix plus élevé, à la hauteur des charges qui pèsent sur les producteurs.
11: Aujourd'hui, moi je m'attendais au moins 1500, là ça pouvait nous aider. Il y a les travailleurs qu'on paye, il y a les engrais, il y a les produits vitaux qu'on paye. Tout ça est coûteux, c'est ce qui fait qu'on n'est pas content.
10: Autre nouveauté de cette campagne, la carte du producteur devient obligatoire. Objectif, mieux identifier les planteurs, assurer la traçabilité du cacao et sécuriser les transactions. Abdoulaziz Diallo, Abidjan, RFI.
27: Les électeurs bissau-guinéens font le choix de la rupture. Ils sont 70% à avoir voté oui lors du référendum sur une nouvelle constitution. Il était organisé dimanche dans le pays. Un vote qui fait passer Labiné-Guissao à un régime présidentiel avec un chef de l'État au pouvoir de nomination et de révocation du Premier ministre notamment. Le scrutin avait été boycotté par le principal parti d'opposition, le PAIGC, qui dénonce un référendum dans un contexte de restriction des libertés publiques.
28: 10 mois après, les habitants de Léré au Mali vont peut-être retrouver leur liberté de circulation.
27: La localité située dans la région de Tombouctou faisait l'objet depuis près d'un an d'un blocus de la part des djihadistes du JNIM. Le groupe affilié à Al-Qaïda interdisait toute entrée ou sortie de cette ville proche de la Mauritanie. Résultat, des pénuries à répétition, notamment de nourriture, mais au terme de négociations qui auront duré environ un mois, les djihadistes ont accepté de lever leur blocus, David Baché.
12: Pendant près d'un mois, les négociations ont impliqué des chefs traditionnels et communautaires de Léré, les djihadistes du JNIM liés à Al-Qaïda et les autorités militaires et administratives de la région. L'accord conclu lundi sera effectif d'ici 3 à 4 jours, selon un négociateur, qui témoigne de la grave pénurie d'aliments et de biens de première nécessité dans la ville, après 10 mois de blocus. Ces dernières années, les soldats maliens et leurs partenaires russes de Wagner, devenus Africa Corps, ont commis de très nombreuses exactions à Léré. Assassinat de bergers sans armes, vol de bétail, destruction de bâtiments civils. Un observateur qualifie le blocus imposé par le JNIM en représailles de punition collective. Chacun a pris des engagements pour construire un accord solide, assure encore ce négociateur, sans préciser davantage, mais en promettant, les citoyens ne seront plus inquiétés par quiconque. Selon plusieurs sources, les djihadistes considèrent encore l'accord comme provisoire. Une commission de suivi doit être mise en place par le gouverneur afin de garantir le respect des engagements et de pérenniser l'accord. La levée du blocus pourrait permettre aux milliers d'habitants qui avaient fui les raids de rentrer chez eux. Elle pourrait aussi permettre la reprise des activités économiques de la ville.
27: David Baché, une réaction au Niger après la mutinerie qui a touché Niamey le week-end dernier, celle du Conseil consultatif de la Refondation qui s'est exprimée sur les affrontements entre mutins et gardes présidentiels. Le CCR condamne fermement des agissements qu'il qualifie d'antipatriotiques et contraires aux intérêts fondamentaux du pays. Le Niger, où plusieurs sources confirment l'arrestation hier de Kala Moutari, l'ancien ministre de la Défense, emmené par la gendarmerie et conduit vers une destination inconnue. Il se trouvait alors à Dakoro, dans la région de Maradi. On ignore les raisons de cette interpellation. Kala Moutari avait déjà été arrêté à la suite du coup d'État de juillet 2023 et relâché l'an dernier. Les suites de la découverte d'une fosse commune il y a 10 jours en Guinée, à Forécaria, où 6 corps, les mains attachées, les yeux bandés, avaient été découverts. 10 organisations de la société civile ouest-africaine appellent désormais à une enquête transparente au niveau des autorités. Aucune information au sujet de l'enquête en cours, mais la commission de défense s'est exprimée pour la première fois, Guillaume Thibault.
8: Réunie en session extraordinaire, présidée par le ministre délégué à la Défense nationale, Ibrahima Khalil, la commission de défense et de sécurité dépend directement de la présidence de la République. Toute la lumière sera faite sur les 6 cadavres découverts dans une fosse commune, ont indiqué ses membres dans un communiqué, ajoutant qu'aucune conclusion définitive ne peut être tirée pour le moment. Alors que le parquet de Forécaria n'a pas communiqué à ce stade, les 20 organisations de la société civile ouest-africaine, signataires d'un communiqué commun, se disent inquiètes. Le défenseur des droits de l'homme, Alioune, est l'un des porte-parole de cette coalition.
13: Nous sommes très sceptiques parce qu'aucune des enquêtes sur les graves violations des droits humains en Guinée n'a abouti. Le procureur a été saisi, c'est comme si ça s'arrêtait là. Donc on a l'impression que la peur revient, comme à la vieille époque quand même de Sékou Touré. Tout ça est extrêmement troublant.
8: Dans ce dossier sensible, une première fosse a été découverte en octobre 2025, la commission de défense et de sécurité, qui assure que toutes les mesures seront prises pour mener l'enquête, appelle à éviter toute spéculation ou diffusion d'informations non vérifiées pouvant perturber le déroulement des investigations.
27: Guillaume Thibault, l'actualité au Togo en bref et la libération de 2 journalistes français de leur fixeur togolais, relâchés après plusieurs semaines de détention à Lomé, libération provisoire alors qu'ils avaient été interpellés fin juillet dans le nord du pays. Ils restent poursuivis pour fausses déclarations. Et puis le dossier de ce journal nous emmène au lever de rideau du festival Arkaouit à Paris, 2e édition de cet événement qui met en avant le cinéma soudanais. Il débute donc aujourd'hui, organisé par des universitaires de la Sorbonne et des associations. Il s'est choisi cette année le thème Exil et engagement. Une édition bien sûr marquée par la guerre civile qui déchire le Soudan mais qui n'oublie pas son objectif premier, Ouda Ibrahim, met en avant la création soudanaise dans le domaine du 7e art.
14: Une bonne partie des projections lors de cette manifestation sera consacrée aux films produits après 2023, souvent en exil par des jeunes réalisateurs talentueux, motivés et autodidactes. Ils signent leur premier court-métrage avec peu de moyens financiers. Quant aux thématiques, elles varient entre les expériences personnelles ou sociétales qui présentent des protagonistes pris en étau dans les conflits politiques ou la guerre. Après un premier film expérimental, Sérotonine, réalisé en 2018 et que le festival projette pour la première fois en France, Shehab Sati, qui vit aujourd'hui en Égypte, prépare la production de son second court-métrage de fiction.
15: Je pense que chez nous tous, en tant qu'artistes, nous sommes touchés par la guerre qui est présente d'une manière direct dans nos œuvres. Je pense que la guerre se reflète dans nos films d'une manière consciente ou inconsciente. Mon nouveau film est né d'un événement qui se déroule durant la guerre. On y voit les conséquences de ce conflit, ses effets sur les personnages et surtout sur les enfants, mais on ne la voit pas d'une manière directe. On montre ses conséquences sur la vie des personnages.
14: La manifestation d'Arkaouit vise à explorer les représentations de la guerre actuelle tout en mettant en lumière les engagements artistiques de ces jeunes réalisateurs. Sans oublier les anciens frappés par des décennies d'interdictions et d'entraves.
27: Et parmi les créatrices de ce festival, il y a Katerina Lobodenko, chercheuse spécialiste sur le cinéma à l'université Sorbonne Nouvelle. Au micro d'Ouda Ibrahim, elle évoque les spécificités du cinéma soudanais.
0: Le cinéma soudanais se caractérise par une diversité riche tant sur le plan idéologique qu'esthétique. Il a vécu beaucoup de bouleversements, notamment de bouleversements politiques qui ont eu un impact très important sur son histoire, sur sa continuité et notamment le coup d'état militaire de 89 qui a contribué à la réduction très importante de la production culturelle et notamment de la production cinématographique. Et il a fallu attendre plusieurs décennies pour que cette production puisse reprendre. Et ce que nous allons proposer, ce sera donc notamment les films émergents qui ont vu le jour, principalement à partir de 2018. Et aussi les films qui ont vu le jour après le début de la guerre qui a commencé en 2023. Donc on est parti sur beaucoup de films récents, mais aussi sur une journée thématique qui sera dédiée aux réalisateurs qu'on peut considérer comme les pères fondateurs du cinéma soudanais.
27: Katerina Lobodenko, micro d'Ouda Ibrahim. Le festival Arkawid, c'est à retrouver jusqu'au 6 septembre à Paris.
19: Merci Pierre Boudien. Ce journal à retrouver bien sûr comme tous les autres sur notre application, vous connaissez. 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
19: Et à la une de l'actualité de ce mercredi, le président ukrainien met en garde sur la dangerosité dans le ciel russe. Un ciel pour les drones et pas pour l'aviation civile tant que la guerre continue, selon Volodymyr Zelensky. Du terrorisme d'État, réagit Vladimir Poutine. Le président russe, de nouvelles frappes américaines en Iran la nuit dernière, selon l'agence iranienne IRNA. 11 personnes sont mortes, Téhéran a riposté et revendique des tirs contre des bases américaines en Iran. En Jordanie, à Bahreïn, aux Émirats et au Koweït. Bilan alourdi à nouveau après les crues dans l'Himalaya entre le Népal et la Chine. Ce drame a fait 1114 morts et 3916 disparus selon les chiffres dévoilés ce mercredi. Emmanuel Macron est à Londres jusqu'à demain. Le président français doit notamment dévoiler la tapisserie de Bayeux prêtée par la France au British Museum à Londres. Donc on en parle avec notre correspondante sur place dans une demi-heure. Xi Jinping, lui, est arrivé au Caire hier, le président chinois, en visite pour deux

0: 6h45 à Dakar, c'est la revue de presse africaine. Bonjour Frédéric Couteau.
1: Bonjour Andréane, bonjour à tous.
0: À la une, un peu plus de 2 milliards de dollars pour le Sénégal.
1: Enfin le jackpot, s'exclame Wolf Quotidien en première page. C'est une très bonne nouvelle, presque une aubaine. Le Sénégal, qui risquait un défaut de paiement, a signé hier avec le FMI, le Fonds monétaire international, un accord de 36 mois en vue d'un programme d'aide d'environ 2,2 milliards de dollars, soit 1244 milliards de francs CFA. Toutefois, tempère le quotidien dakarois, toutefois cet accord reste soumis à l'approbation du conseil d'administration du FMI. Ce qui n'empêche pas le soleil de qualifier cet accord de thérapie sur mesure. En effet, ce programme d'aide s'étale donc sur 3 ans, jusqu'en 2029. Il vise notamment, précise le site CNE+, à rétablir la stabilité macroéconomique et la viabilité de la dette, réduire les vulnérabilités budgétaires et extérieures, renforcer les dépenses sociales et soutenir une croissance davantage portée par le secteur privé. Le programme envisagé repose sur un double objectif, complète Dakar Actu, rétablir la viabilité des finances publiques tout en protégeant les ménages vulnérables. Concrètement, la stratégie budgétaire s'appuiera sur un renforcement de la mobilisation des ressources intérieures et une rationalisation des dépenses, avec en parallèle une consolidation des filets de protection sociale, notamment via des transferts monétaires ciblés.
0: Cet accord entre le Sénégal et le FMI intervient après plus de 2 ans de négociations parfois houleuses, relève Jeune Afrique.
1: Oui, le précédent programme du FMI d'un montant de 1,8 milliard de dollars avait été suspendu en 2024 après la découverte d'environ 13 milliards de dollars de dettes non déclarées sous l'administration de Macky Sall. C'est la fameuse affaire de la dette cachée. Et le Sénégal avait dû se financer largement sur le marché régional en l'absence du FMI et des autres bailleurs. Depuis ces derniers mois, entre autres après la réorganisation de l'équipe gouvernementale, les discussions s'étaient accélérées entre le Sénégal et le FMI. La restructuration longtemps rejetée par les autorités de Dakar, était devenue de plus en plus difficile à éviter. Désormais, pointe encore Jeune Afrique, cet accord avec le FMI donne enfin à Dakar une perspective de financement et un ancrage pour rétablir la confiance des bailleurs et des investisseurs. Mais surtout, la restructuration va permettre de desserrer la contrainte du service de la dette. Pour Dakar, c'est donc la fin d'une stratégie qui consistait à repousser l'échéance par de nouveaux emprunts. Il faut désormais négocier avec les créanciers pour rendre la dette soutenable.
0: Et sur le plan politique, constate Jeune Afrique, c'est un tournant majeur pour le président Bassirou Diop.
1: Oui, depuis son arrivée au pouvoir, son gouvernement, dirigé alors par Ousmane Sonko, avait fait de la restauration de la souveraineté financière et du refus d'une restructuration un marqueur politique. La réalité des chiffres a donc finalement rattrapé Dakar. Et c'est une rupture, une de plus, avec l'ex-premier ministre Ousmane Sonko, donc devenu chef du Parlement après son limogeage en mai dernier par le chef de l'État. Son gouvernement, pointe également le Monde Afrique, avait toujours exclu toute restructuration de la dette, solution préconisée par les experts.
0: D'ailleurs, Ousmane Sonko a exprimé sa circonspection après l'annonce de l'accord avec le FMI.
1: Le langage diplomatique tenu de part et d'autre ne donne aucune information sur le détail de ce projet d'accord, ni sur les engagements du Sénégal, affirme-t-il. Ces propos sont repris notamment pour le site Sénégo. Le président de l'Assemblée nationale sénégalaise demande, pointe le site, des précisions sur le traitement de la dette évoqué dans le communiqué du FMI. Il s'interroge également sur les principales réformes prévues, notamment en matière de viabilité des finances publiques, de protection des ménages vulnérables, de mobilisation des ressources intérieures et de rationalisation des dépenses. Bref, commente Jeune Afrique, l'exécutif sénégalais va devoir composer avec une assemblée nationale acquise à Ousmane Sonko. Pour ce dernier, la restructuration de la dette sénégalaise a toujours constitué une ligne rouge. Reste à savoir dans quelle mesure il pourra faire obstruction aux futures négociations.
0: La revue des journaux africains par Frédéric Couteau. Voilà, en dollars, ça fait donc 2 milliards 2 244 milliards de francs CFA sur 36 mois. C'est l'accord de financement passé donc entre le Sénégal et le Fonds monétaire international, prêt visant à appuyer Dakar, écrasé par sa dette colossale. Après 2 ans, l'arrivée de Bassirou Diomaye Faye au pouvoir et 8 missions du FMI, cet accord annoncé donc hier est une bouffée d'air pour l'administration sénégalaise. Décryptage tout de suite avec notre grand invité Afrique, Majdi Debbiche, le représentant du FMI au Sénégal. Il répond aux questions de Léa-Lisa Vesteroff.
2: Majdi Debbiche, bonjour.
3: Bonjour Léa-Lisa Vesteroff.
2: Le Fonds monétaire international s'est mis d'accord avec le Sénégal pour l'obtention d'un nouveau prêt d'un montant de 2,2 milliards de dollars. Ce prêt, c'est une bonne nouvelle pour le Sénégal et pourquoi ?
3: Effectivement, c'est une excellente nouvelle. Cela fait 2 ans que nous travaillons avec les autorités sénégalaises, d'abord sur la question du fameux misreporting de la dette cachée. En octobre 2025, les autorités sénégalaises ont

0: Demandé au FMI un nouveau programme aujourd'hui. Donc c'est une étape importante, une première étape dans tout le process qui in fine doit conduire à la validation par notre conseil d'administration de ce nouveau programme.
1: Vous parlez de première étape, ça veut dire que le Sénégal va devoir attendre encore plusieurs mois avant que les premiers décaissements tombent sur ses comptes ?
0: Généralement, vous avez donc dans nos process un certain nombre de mois qui s'écoulent entre un accord au niveau des services et la présentation au conseil d'administration du nouveau programme, puisque les autorités doivent réaliser un certain nombre de mesures avant que l'on puisse présenter ce dossier au conseil d'administration. Généralement, pour vous donner une estimation, sur des programmes typiques, on est sur 2 à 3 mois.
1: Donc dans le cas du Sénégal, on peut imaginer des premiers décaissements à partir du mois de décembre ?
0: Ça reste dans le domaine du possible.
1: Le Sénégal a bénéficié pour la dernière fois d'un financement du FMI fin 2023, il y a près de 3 ans. Donc, ces 20 derniers mois, les discussions étaient difficiles, voire quasi inexistantes. Concrètement, qu'est-ce qui a changé pour qu'un accord puisse être trouvé ?
0: Les discussions ont été très intenses et nous avons un dialogue très étroit avec les autorités depuis la révélation de la dette cachée. Vous avez eu plusieurs étapes réalisées par les autorités sénégalaises pour traiter cette question de la dette cachée. Nous les avons accompagnées. Avec les autorités, on a convenu d'un package de réformes qui doit être mis en place pour que ce type de situation ne se répète pas. Les discussions sur le nouveau programme ont commencé il y a moins d'un an. Donc c'est plus l'aboutissement d'un process que vraiment le déblocage à court terme, disons.
1: On a quand même le sentiment que les choses se sont accélérées. Qu'est-ce qui s'est passé ? Le départ d'Ousmane Sonko de la primature a-t-il aidé ?
0: Je ne commenterai pas les développements politiques du Sénégal. En revanche, ce que je peux vous dire, c'est que voilà, on arrive à la fin d'un process. Des développements récents, notamment en matière de réformes menées par les autorités, ont certainement contribué. Pour vous donner un exemple, la consolidation de toutes les fonctions liées à la gestion de la dette au sein d'un même ministère et d'une même direction générale a grandement contribué qu'on ait plus de visibilité sur l'endettement du pays.
1: Il y a eu des gages donnés par le Sénégal et lesquels ?
0: Je parlerai pas de gages, mais disons qu'on s'est mis d'accord avec les autorités, d'abord sur un cadrage macroéconomique, sur un diagnostic de la situation, sur leurs besoins de financement à moyen terme, sur les politiques économiques et les grandes réformes qu'ils doivent mener. Dans le cadre du traitement de la question du misreporting, on a d'autres mesures correctives importantes qui ont été mises en place et qui continueront à se mettre en place, notamment dans le cadre du programme.
1: La dette cachée du Sénégal, c'est la plus importante de l'histoire du FMI. Est-ce que ce n'est pas un drôle de signal qu'envoie le Fonds monétaire international d'accorder un nouveau prêt au Sénégal alors que le pays a dissimulé ou échoué à déclarer une importante partie de sa dette, au moins 11 milliards de dollars ?
0: Non, je pense que c'est le contraire. Nous travaillons très étroitement avec les autorités depuis 2 ans. On salue la décision qui a été la leur, qui a été une décision difficile en septembre de 2024 de révéler cette dette cachée. Et au cours des 2 années passées, pour rappel, on a eu 3 vagues d'audit, Inspection générale des finances, Cour des comptes et ensuite un inventaire réalisé par le cabinet d'audit Mazars. Donc je pense que les autorités ont montré qu'elle souhaite tourner la page de cet épisode et être davantage transparente. Ensuite, c'est un pays qui connaît une situation économique et financière difficile.
1: La dette du Sénégal, elle n'est plus soutenable ?
0: Alors, il est évident, et je pense que c'est un diagnostic partagé avec les autorités, que le fardeau de la dette sénégalaise est considérable. On parle d'un niveau qui avoisine les 130% du PIB, avec des dépenses d'intérêt qui représentent un quart des recettes fiscales. Ce sont autant de dépenses qui ne sont pas consacrées à des dépenses sociales ou à des investissements qui sont générateurs de croissance et d'emploi. Les autorités ont annoncé qu'elles souhaitent traiter cette dette avec leurs créanciers. Voilà, nous en prenons acte, notamment dans le cadre du programme que nous allons accompagner.
1: Les autorités ont annoncé leur intention de solliciter un traitement de la dette afin de rétablir sa viabilité. Ça veut dire quoi concrètement ? Défaut de paiement et restructuration ?
0: Ça veut dire que les autorités, effectivement, reconnaissent que le niveau d'endettement qui est celui aujourd'hui du Sénégal est un fardeau qui pèse sur le budget et qu'il est nécessaire de traiter de cette dette afin de pouvoir dégager des marges de manœuvre pour des dépenses prioritaires plus importantes.
1: Majdi Debiche, merci.
2: Le représentant du FMI au Sénégal, entretien avec Léa Lisa Vesterhoff et dossier complet sur ce sujet à retrouver sur RFI.fr à la une du prochain journal. Vous entendrez le ministre sénégalais des Finances à propos de cet accord. Rendez-vous à 9h. Et juste avant, on vous retrouve Maman. Ce matin, vous nous dites que dans le préau et le sud global, on ne connaît pas de vacances.
3: Oui, depuis lundi, c'est la rentrée partout dans notre chère étendue en cours de récré parce qu'on n'a pas le choix. Tout simplement parce que les vacances sont finies, terminées. Et oui, le mois le plus détesté du calendrier est arrivé. Septembre est arrivé. Et oui, tu montes ou tu descends, mon ami. Septembre finit toujours par arriver avec ses factures, ses frais d'inscription, ses uniformes à payer, ses fournitures, alors que le compte bancaire est désespérément vide. Hier, nous avons vécu la rentrée du carré VIP, une rentrée sur la pointe des pieds, que dis-je, une rentrée les pieds nus, sans nouvelles baskets à la mode, sans cartable customisé, ni smartphone dernier cri. Le carré VIP n'est plus le dernier carré où il faut être. Ses coins sont rabotés, il tourne en rond comme un poisson rouge dans son bocal, parce que désormais, tout se passe ailleurs. Et oui, dans notre cher étendre cours de récré, tout se passe sous le préau. Ce coin de la cour de récré, autrefois connu sous des noms poétiques comme derrière le rideau de fer, le bloc de l'Est, le deuxième monde, etc. Aujourd'hui, le préau est plus que tout ça. Le préau est le fief de Vlad le Costaud, ceinture noire de judo, main dans la main avec son acolyte Xi Jin, maître Shaolin, les deux boss du préau. Le préau où on retrouve les gars de l'Axe du Mal, de Kim de Pyongyang à Mojtaba de Téhéran. Oui, Mojtaba, le fils d'Ali, en passant par Recep d'Istanbul, Ibatullah de Kaboul, sans oublier Ahmed de Damas. Non, pardon, Ahmed n'est plus dans l'Axe du Mal. Désormais, Ahmed est dans le camp des gentils depuis qu'il a chassé le petit Bachar avec l'aide des gars du carré VIP. Mais le préau ne s'arrête pas là. Il est flexible, extensible et s'étend jusqu'au sud global qui l'englobe. Jour pair et impair, ce sud global qui a été et toujours tiers-monde, pays non aligné, sous-développé, émergent, pays pauvre, très endetté, pays les moins avancés, etc. Et donc, la rentrée du côté du préau est comme partout dans la cour de récré, il n'y a pas de rentrée parce qu'il n'y a pas eu de vacances. Bah oui, Vlad le Costaud n'a toujours pas mis fin à son pique-nique surprise dans le jardin de Z de Kiev. Le pique-nique est devenu squat sauvage, teuf dans la campagne, à coups de drones et de bottes. Vlad qui s'exporte même plus au sud dans un fameux précaré. Vlad qui n'est plus le boss incontesté du préau. Vlad qui ne la ramène plus devant Xi Jin, son acolyte, maître Shaolin, ceinture noire millième dan, en voiture électrique, intelligence artificielle, panneaux solaires, éoliennes, batteries, métaux rares, train à grande vitesse, commercier électronique, 5G réseau, drone, smartphone, etc., etc. La liste est longue comme une nuit au casino. C'est la rentrée dans le préau. Mais comme on n'y a pas connu de vacances, ben il est préférable de dire que la tectonique des plaques a renversé la table, poussant le centre de gravité de la cour de récré à fuir le carré VIP plus au sud, comme les cigognes et les hirondelles quand l'hiver pointe son nez. À demain.
2: À demain, Maman, RFI Matin, la dernière heure à suivre. Ça commence par le journal.
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0: 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Et tout de suite, c'est le journal de Julien Coquelrohem.
1: Et à la une, plus de 2 milliards de dollars d'ici 36 mois. Un nouvel accord entre le Sénégal et le FMI annoncé hier après 2 ans de négociations. Le Sénégal asphyxié par le remboursement de sa dette devenue insoutenable, selon le gouvernement, qui annonce dans le même temps un plan de traitement de sa dette extérieure. L'actualité ce matin, c'est aussi la visite de Xi Jinping au Caire. En plein regain de tension au Moyen-Orient, Téhéran a de nouveau visé cette nuit des bases américaines dans la région après des frappes menées hier par les États-Unis. Dans ce journal également, l'avertissement de Volodymyr Zelensky. Le ciel russe n'est plus sûr pour les avions civils, dit le président ukrainien, immédiatement accusé de terrorisme d'État par Vladimir Poutine. Au Venezuela, là hier, la reprise des vols commerciaux à l'aéroport international de Caracas, fermé depuis le séisme du mois de juin. Et puis un objectif déjà dépassé mais qu'il faut encore maintenir. L'ONU acte que le réchauffement climatique dépassera les 1,5 degrés mais affirme qu'il est encore possible de faire marche arrière au prix de gros efforts, vous l'entendrez.
0: Il aura fallu 2 ans de négociations pour y parvenir.
1: Elles auront parfois été tendues et ponctuées de 8 missions du Fonds monétaire international dans le pays. Mais voici donc que tout ce travail porte ses fruits. Le Sénégal et le FMI ont annoncé hier être finalement parvenus à un accord sur un nouveau programme de financement du pays. 2 milliards 200 millions de dollars sur 36 mois pour offrir une bouffée d'oxygène au Sénégal, asphyxié par sa situation financière, notamment depuis la révélation de la dette cachée contractée par le pouvoir de Macky Sall. Un accord bienvenu donc, mais qui aura un prix, car la dette extérieure du pays est devenue insoutenable, a déclaré hier le ministre de l'économie et des finances, Cheikh Diba. Il s'agit donc désormais de la traiter, autrement dit de renégocier la dette auprès des créanciers étrangers.
2: Concrètement, en 2026, sur chaque tranche de 100 francs de recettes mobilisées par l'État, 25 francs sont consacrés au seul paiement des intérêts de la dette. Ce sont autant de ressources qui ne peuvent pas être immédiatement affectées à nos hôpitaux, à nos écoles, au soutien de nos entreprises. Si nous ne corrigeons pas cette dynamique, nous risquons d'atteindre un point où une part toujours plus importante des ressources de l'État sera absorbée par le paiement des intérêts et des autres charges incompressibles au détriment des investissements nécessaires à l'avenir du pays. C'est précisément ce scénario que nous voulons éviter. Le traitement de la dette n'est donc pas une fin en soi. Il constitue un moyen de réduire progressivement la pression exercée sur le budget, de restaurer les marges de manœuvre de l'État et de préserver notre capacité à financer les priorités nationales.
1: Cheikh Diba, ministre sénégalais de l'économie et des finances, hier à Dakar, l'annonce d'un plan de traitement de la dette dont le FMI prend acte. Les mots de son représentant au Sénégal, Majdi Debiche, grand invité Afrique de RFI ce matin. Entretien à réécouter sur notre site rfi.fr.
0: L'actualité, c'est aussi cette nouvelle nuit de frappes interposées entre Iran et États-Unis.
1: Des bombardements américains hier soir et un bilan de 11 morts selon les autorités iraniennes. L'Iran a riposté cette nuit en visant des bases militaires américaines en Jordanie, en Irak, à Bahreïn ainsi qu'aux Émirats et au Koweït. Le Koweït où les autorités disent avoir éteint un incendie après l'attaque d'un drone iranien contre un complexe résidentiel.
0: La guerre au Moyen-Orient comme toile de fond de la visite de Xi Jinping en Égypte.
1: Le tapis rouge déroulé hier soir à l'arrivée du président chinois au Caire pour sa première visite dans le pays en 10 ans. L'Égypte est un médiateur clé dans la région et Xi Jinping vient chercher son appui alors que Washington a menacé la semaine dernière les partenaires économiques de l'Iran de les couper du système financier du dollar. Pékin cherche aussi à resserrer les liens avec les pays du Moyen-Orient, historiquement proches des États-Unis, car les équilibres se redessinent depuis le début de la guerre, Franck Alexandre.
3: Jusque-là, allié privilégié des pays de la région, Washington est désormais fragilisé par son affrontement avec l'Iran. La visite du président chinois au Caire intervient donc alors que le Moyen-Orient est en pleine reconfiguration, car 2 axes concurrents émergent, souligne le diplomate Jean Glignasti, directeur de l'Institut des Relations Internationales et Stratégiques.
4: Un axe Turquie-Pakistan-Arabie Saoudite, cet axe-là, ils ont signé un pacte de défense, et donc ça devient, j'allais dire, une planche de secours, mais beaucoup plus que ça, pour des pays qui se sentent délaissés par les États-Unis dans la protection vis-à-vis de l'Iran. Il y a un deuxième axe qui commence à apparaître, qui est l'axe Bahreïn, Émirats Arabes Unis et Israël, parce qu'en fait, c'est le camp qui est capable de fournir protection, armement, formation, missiles, etc. Dans ce contexte, la visite de Xi Jinping va prendre une tournure un peu particulière parce que visiblement les Chinois n'ont pas intérêt à ce que l'Égypte rejoigne le camp qui est encore de très près patronné par les Américains.
3: Cette question, note le diplomate, sera nécessairement à l'ordre du jour des entretiens bilatéraux sino-égyptiens.
1: Franck Alexandre et la rencontre entre Xi Jinping et Abdel Fattah al-Sissi qui apportera aussi son lot de contrats. Les deux pays doivent signer une série d'accords bilatéraux, notamment dans les domaines de l'intelligence artificielle, des transports et de l'énergie.
0: C'était au mois de février le transfert par les États-Unis de plus de 5000 prisonniers de la Syrie vers l'Irak.
1: Alors que les combats entre le régime de Damas et les forces kurdes dans le nord-est faisaient craindre des évasions massives dans les prisons pour membres présumés de l'État islamique, l'Irak avait annoncé des procédures judiciaires contre les détenus qui seraient transférés sur son sol. Et c'est désormais chose faite. La justice irakienne a annoncé hier la fin des procédures d'enquête et le renvoi de la majorité des accusés devant les tribunaux. Ils ne sont que 466 à sortir de prison faute de preuves, Marie-Charlotte Roupy.
5: L'annonce du renvoi devant les tribunaux de plus de 5000 membres présumés de l'État islamique apporte une certaine satisfaction aux familles des victimes qui réclament justice depuis plus de 10 ans. Mais l'organisation Yazda, qui défend les droits de la communauté yézidi, est plus mitigée. Riad Khairi, directeur de l'ONG en Irak.
6: C'est une bonne étape vers la justice, mais nous appelons à ne pas se presser et à reprendre l'enquête.
5: La principale raison, dans son communiqué, le Conseil supérieur de la magistrature mentionne avoir identifié 6 accusés directement liés à la capture, la vente et l'esclavage de femmes yézidis, un chiffre trop faible pour Riad Khairi.
6: Des milliers de filles et de femmes yézidis ont été capturées et réduites en esclavage en Syrie et en Irak, et ont été vendues, parfois plus de 10 fois. Seulement 6 ont été identifiés. Ça ne peut pas être exact.
5: Il craint aussi les conséquences de la relaxe de plus de 400 prisonniers alors que les victimes n'ont pas eu accès à leurs identités et photos pour fournir plus d'informations.
6: Nous avions suggéré de créer une plateforme qui permettrait aux victimes d'avoir accès aux informations des personnes détenues en s'assurant qu'elles aient accès aux photos, au nom de guerre et à leur vrai nom.
5: L'annonce de futurs procès inquiète l'ONG qui milite pour une loi qui inscrirait les termes de génocide et crimes contre l'humanité dans le droit irakien. Loi toujours en discussion au Parlement. Marie-Charlotte Roupy, Erbil RFI.
0: 10h08 à Kiev, en Ukraine, l'avertissement de Volodymyr Zelensky à la Russie.
1: Les jours sûrs dans le ciel russe sont révolus, affirme le président ukrainien, alors que les drones de Kiev multiplient les incursions et les attaques en Russie. L'aviation civile n'a, dit-il, plus sa place dans le ciel russe tant que la guerre continuera. Vladimir Poutine a aussitôt qualifié cette déclaration de terrorisme d'État hier soir, alors que la Russie frappe massivement la capitale ukrainienne depuis 6 jours. Une recrudescence de bombardements russes voulus par le président pour compliquer le quotidien des Ukrainiens. C'est l'interprétation qu'en fait Ulrich Buna, analyste géopolitique et chercheur associé chez Eurocréative.
7: Il est très clair qu'il y a une volonté de complètement rendre la vie impossible à Kiev. Il faut comprendre que dès qu'il y a une alerte aérienne, les métros grosso modo s'arrêtent, il est plus possible de traverser les ponts, les magasins ferment, en tout cas les grands magasins ferment, les centres commerciaux. Donc en fait, ça veut dire que concrètement, il est impossible de vivre si vous avez une alerte toutes les heures, comme c'est le cas depuis 6 jours. Et après, au-delà de ça, il y a une volonté de la part des Russes de profiter en quelque sorte de ce moment un petit peu où les Ukrainiens n'ont plus trop de défense antiaérienne contre les missiles balistiques. Ils ont du mal à intercepter les drones à réaction. Donc, si vous voulez, il y a ce momentum en quelque sorte où les Russes se disent c'est le moment en quelque sorte d'envoyer un petit peu tout ce qu'on a parce que les Ukrainiens peuvent moins se défendre. Et puis, il y a aussi une volonté de préparer l'hiver. Il est très clair que l'hiver qui va venir sera encore plus difficile pour les Ukrainiens que les hivers précédents et que, grosso modo, les Russes se disent tout ce qu'on aura détruit maintenant ne sera plus à détruire.
1: Ulrich Buna, joint par Julien Chavannes, alors qu'hier, l'Allemagne a accusé Moscou d'être derrière l'envoi d'un drone chargé d'explosifs à l'aéroport de Leipzig au début du mois d'août. La chef de la diplomatie européenne, Kaya Kallas, annonce à l'instant avoir convoqué le chargé d'affaires russe à Bruxelles.
0: À Hong Kong, Julien, un nouveau procès pour une figure du mouvement pro-démocratie.
1: Joshua Wong, déjà condamné à 4 ans et 8 mois de prison, encourt désormais la prison à perpétuité. L'ancien leader étudiant a plaidé coupable ce matin à l'ouverture de son procès pour collusion avec l'étranger et atteinte atteinte à la sécurité nationale. De nouvelles poursuites dans le cadre de la loi sur la sécurité nationale imposée par Pékin dans la région et qui a déjà entraîné depuis 2020 la disparition quasi totale de l'opposition politique. Le texte verrouille fermement la liberté d'expression à Hong Kong, comme le rappelle Sarah Brooks, directrice Chine pour Amnesty International.
8: L'un des aspects préoccupants de l'utilisation de la loi de sécurité nationale pour le cas de Joshua Wong, comme pour les autres, c'est le fait qu'il y a de plus en plus de références à des activités, des déclarations ou bien des actes qui ont lieu avant même que la loi ne soit adoptée. Et cette application rétroactive de la loi crée une véritable crainte, un sentiment d'inquiétude non seulement concernant la façon dont les gens vont s'impliquer sur certains sujets, réfléchir à ce qu'ils vont dire ou publier en ligne. Mais cela crée aussi une crainte d'avoir pu dépasser la ligne rouge et d'être poursuivi pour des actes commis il y a 5, 6 ou 7 ans. Et cela, je pense, a un effet vraiment négatif sur l'engagement des habitants en faveur des droits de l'homme dans la ville de Hong Kong.
1: Sarah Brooks d'Amnesty International au téléphone de Nicolas Roca.
0: Au Venezuela, il était fermé depuis plus de 2 mois.
1: Depuis le double séisme du 24 juin, au bilan très lourd, 6500 morts, des milliers de disparus et des destructions considérables. À l'aéroport international de Caracas, situé dans la zone la plus touchée, les vols commerciaux ont enfin repris hier grâce à l'installation d'un terminal temporaire. Reportage sur place, Alice Campagnol.
9: Un peu plus de 2 mois après le séisme qui l'avait sérieusement endommagé, hier l'aéroport de Maiquetía réouvrait officiellement ses portes aux vols commerciaux. Le ministre des Transports s'était déplacé pour l'occasion et a annoncé un calendrier pour la reprise graduelle des opérations.
10: En reprenant l'activité ici aujourd'hui, nous estimons que nous allons arriver à un niveau d'environ 25% des opérations d'avant tremblement de terre. Et par la suite, d'ici la fin de l'année, début d'année prochaine, on espère atteindre 60% de l'activité.
9: C'est sous des tentes que sont installés les différents comptoirs et les contrôles où des passagers se disaient soulagés d'enfin pouvoir voyager plus aisément.
11: Aller jusqu'à Valence depuis Caracas ou même aller jusqu'à Maracaibo, c'était vraiment fatigant. Même si tout était très bien organisé, le trajet était beaucoup plus long. Je dois reconnaître que rentrer via un Miami-Caracas, c'est une bénédiction.
9: Environ 1200 voyageurs sont arrivés à Maiquetía hier et 1200 autres en sont partis. Depuis le tremblement de terre, la piste n'avait servi qu'aux avions de sauveteurs et de transport de matériel humanitaire. La vie économique de Maiquetía et de l'ensemble de la région de La Guaira, dévastée par le séisme, reprend ainsi peu à peu son cours. Alice Campagnol, Caracas, RFI.
1: Et le Venezuela, où l'Assemblée a approuvé hier l'accord pétrolier avec les États-Unis qui permettent à Washington d'exploiter près d'un cinquième des réserves du pays. Le ministre américain de l'énergie est justement arrivé à Caracas pour des réunions prévues aujourd'hui.
0: Le pétrole qu'il faudra pourtant cesser d'exploiter pour ne pas aggraver une situation déjà dramatique.
1: Le monde s'apprête à dépasser le seuil de 1,5 degré de réchauffement climatique avec en conséquence des catastrophes encore plus graves et plus fréquente qu'aujourd'hui. C'est un nouveau rapport du programme des Nations Unies pour l'environnement qui l'affirme. Tout en maintenant cet objectif, il est encore possible de contenir le réchauffement et même de faire machine arrière d'ici la fin du siècle, dit l'ONU. Mais il faudra pour cela beaucoup d'efforts, Jeanne Richard.
12: C'est désormais inévitable. D'ici quelques années à peine, le climat de la Terre va dépasser 1,5 degré de réchauffement, le seuil que s'étaient fixé les États du monde entier. Mais cela ne veut pas dire qu'il faut renoncer à cet objectif, estiment les chercheurs. La Sud-Africaine Debra Roberts est l'une des autrices du rapport.
13: Ce que nous devons faire, c'est limiter le pic de réchauffement et raccourcir la période de dépassement. Pour cela, il faut éviter de polluer et réduire drastiquement toutes nos émissions de gaz à effet de serre. Mais pour baisser la température depuis ce pic jusqu'à environ 1,5 degré, il faudra en plus retirer le dioxyde de carbone de l'atmosphère et le stocker de manière durable.
12: Comment ? En plantant de nouvelles forêts, puisque les plantes sont capables d'absorber le CO2, ou en s'appuyant sur des technologies de capture de carbone, mais ces techniques sont incertaines et très limitées.
14: Nous considérons qu'un réchauffement d'1,8 degré est un seuil maximal. Au-delà, ces mesures ne seraient même plus efficaces, car on assisterait alors à des changements en cascade irréversibles.
12: Il y a donc urgence à agir, préviennent les chercheurs. Plus nous tardons et plus il sera long et difficile de revenir en arrière.
1: Jeanne Richard, et le réchauffement climatique causé par l'activité humaine qui apporte déjà avec lui sa litanie de tristes records. La Belgique et le Royaume-Uni ont annoncé hier avoir enregistré l'été le plus chaud de leur histoire cette année.
0: Et c'était le journal de Julien Coquelroy. Merci Julien, 9h15 à Paris. Lors de notre revue de presse internationale, Frédéric Couteau, à la une, la fuite en avant de Poutine.
15: 1652e jour de l'invasion russe en Ukraine ce mercredi et constate libération à Paris, contrairement aux attentes de Vladimir Poutine et aux affirmations de sa propagande. L'Ukraine tient toujours, même meurtrie par des frappes russes s'intensifiant de jour en jour, notamment sur la capitale Kiev. La Russie subit elle aussi des dommages considérables dans un duel de drones et de missiles acharnés. Des raffineries de pétrole et des entrepôts de commerce en ligne prennent feu presque tous les jours, aussi loin qu'Omsk, en Sibérie, à 2500 km de la ligne de front. Le secteur du carburant est en crise, les caisses de l'État se vident, les ménages peinent à joindre les deux bouts, les pertes sur le front sont vertigineuses, pointe encore Libération, plus de 1000 soldats par jour, d'après les Ukrainiens.
0: Et pourtant, s'exclame le journal Libération, rien n'indique que Vladimir Poutine soit prêt à reculer, ni même ralentir sa coûteuse aventure.
15: Oui, la fuite en avant semble l'option toujours privilégiée par le Kremlin. Dimanche, le ministère de la Défense a annoncé la préparation de frappes massives contre les installations du secteur énergétique de l'Ukraine en réponse aux attaques continues du régime de Kiev contre les infrastructures civiles et le complexe pétrolier et énergétique de la Russie. Plus encore, poursuit le journal, pour se sortir de l'impasse, Poutine pourrait être tenté par une escalade dans son conflit avec l'Europe et l'intensification de la guerre hybride qu'il mène aux alliés de l'Ukraine.
0: Une guerre hybride officiellement dénoncée par l'Allemagne.
15: Berlin a en effet formellement accusé Moscou hier d'avoir envoyé un drone chargé d'explosifs début août à l'aéroport de Leipzig et a annoncé des mesures de rétorsion contre la Russie. Commentaire du Süddeutsche Zeitung, cette position ferme de l'Allemagne et les sanctions annoncées ne manqueront pas d'attiser les tensions diplomatiques, mais Berlin n'a guère d'autre choix, affirme le quotidien allemand. En ces temps incertains, la clarté est essentielle. Poutine et ses services de renseignement mènent depuis longtemps une guerre de l'ombre contre l'Allemagne. Et notre pays, poursuit le Süddeutsche Zeitung, ne peut tolérer ces attaques hybrides qui mêlent méthodes criminelles, terroristes et paramilitaires. L'Allemagne impose donc à juste titre de nouvelles sanctions. Elle prendra des mesures plus fermes contre la flotte de l'ombre de Poutine, fermera la maison russe à Berlin ainsi que le consulat général à Bonn. Ces mesures témoignent d'une certaine prudence, pointe encore le quotidien munichois. Elles expriment la désapprobation sans provoquer d'escalade militaire. En effet, ni la République fédérale ni ses alliés n'ont intérêt à une guerre directe avec la Russie.
0: La question est de savoir ce que fera l'Occident au-delà de la dénonciation, relève pour sa part le Wall Street Journal.
15: Certes, les armées occidentales ont besoin de meilleures défenses anti-drones, mais l'OTAN ne peut pas protéger toutes les cibles vulnérables en Europe et devra s'appuyer sur la dissuasion. Et, poursuit le quotidien américain, il est particulièrement regrettable que l'administration Trump ait invité le ministre russe des Finances au sommet du G20 en Caroline du Nord cette semaine. Poutine va tirer profit de la légitimité internationale de cette visite et il poursuivra ses bombardements terroristes contre des civils à Kiev. Le président Trump ferait mieux de s'employer, pointe encore le Wall Street Journal, à faire adopter par la Chambre des représentants le projet de loi sur les sanctions contre la Russie, présenté par feu le sénateur Lindsey Graham. Projet de loi dont le sort cette semaine est incertain.
0: En attendant, pointe La Repubblica à Rome, les 27 États membres de l'UE envisage sérieusement de s'attaquer de front aux avoirs russes gelés.
15: Oui, des avoirs d'une valeur de plus de 200 milliards d'euros. La question a non seulement été inscrite à l'ordre du jour des contacts initiés hier par la présidente de la Commission, Ursula von der Leyen, mais a également été abordée lors du conseil informel des ministres des Affaires étrangères qui se tient actuellement en Irlande. Cette mesure qui avait échoué en décembre dernier, principalement en raison du veto belge, cette mesure devient, souligne le quotidien italien, le seul outil capable de mettre Moscou dans l'embarras, frapper Poutine là où ça fait le plus mal, c'est-à-dire au portefeuille.
0: Frédéric Couteau. Et en attendant, la Russie a visé à nouveau l'Ukraine cette nuit. Des frappes particulièrement intenses et régulières en ce moment. Et plus de 4 ans après l'invasion de l'ensemble de son territoire par la Russie, au-delà des morts et des destructions, l'Ukraine souffre d'un manque de main-d'œuvre. Conséquence de la guerre, bien sûr, de la mobilisation des hommes, de l'émigration massive. De nombreux secteurs manquent de bras. C'est le cas des transports, de la logistique, le secteur minier ou encore le bâtiment. Le recrutement vise donc désormais plus large, de nouveaux profils, des femmes, mais aussi des vétérans, une partie de la population qui doit être formée à ces métiers, comme ces femmes qui apprennent à conduire des poids lourds. Lucas Lazo, notre correspondant à Kiev, nous emmène. Reportage.
16: On embarque aux côtés de Nathalie, 50 ans, dans la cabine d'un imposant camion sur une piste d'examen du permis de conduire en périphérie de Kiev. L'instructeur Volodymyr s'assure que les ceintures sont correctement attachées et c'est parti, Nathalie allume le moteur.
17: Le plus difficile, c'était de passer les vitesses parce que sur ces gros camions, la boîte est assez dure. Et puis, il y a le gabarit. Au début, on ne se rend pas compte de la taille du camion. Le nôtre mesure 9 mètres de long et plus de 3 mètres de large. On ne sait pas encore comment négocier les virages. Ce sont de très gros véhicules. Il faut donc être particulièrement attentif.
16: Pendant 15 jours, avec 4 autres femmes, Nathalie, gardienne d'immeuble dans la ville de Jytomyr, se forme à la conduite de poids lourds dans le cadre d'un programme soutenu par la Suède. Sur le parking, Alona attend son tour. Un large chapeau de paille protège son visage du soleil de plomb. Chassée de Sloviansk par la guerre dans l'est de l'Ukraine, elle vit désormais dans une zone rurale de la région de Kiev. Elle a rejoint cette formation un peu par curiosité, mais surtout pour se sentir utile à son pays.
17: Dans notre village, beaucoup d'hommes sont partis à la guerre. Les camions restent donc immobilisés. Il y a énormément d'agriculteurs chez nous et ils nous disent « Les filles, allez-y, lancez-vous, il n'y a plus personne pour prendre le volant. » Et il y a beaucoup de travail.
16: Selon un rapport de la Banque mondiale publié en décembre 2025, faute de conducteurs, un tiers des camions ukrainiens seraient aujourd'hui à l'arrêt. Le secteur aurait besoin de 30 000 nouveaux chauffeurs pour retrouver son niveau d'activité d'avant-guerre. C'est ce qu'explique Anastasia, coordinatrice de la formation.
18: L'économie ukrainienne a besoin de main-d'œuvre pour continuer à fonctionner. Or, les ressources sont limitées. La plupart des chauffeurs expérimentés sont mobilisés au front. Cela ouvre de réelles perspectives aux femmes. Il faut désormais que les employeurs soient davantage prêts à leur faire confiance.
16: Sur les 1000 femmes passées par cette formation depuis 2 ans, plus d'un tiers sillonnent désormais les routes d'Ukraine au volant de leurs poids lourds. Une formation pensée pour répondre à la pénurie de chauffeurs provoquée par la guerre. Lucas Lazo, Kiev, RFI.
0: Un reportage à retrouver en entier dans notre émission Accent d'Europe, tout à l'heure, 19h40, temps universel. 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Il est à Londres aujourd'hui et demain, Emmanuel Macron, le président français, doit notamment inaugurer aux côtés du roi Charles III l'exposition sur la tapisserie de Bayeux prêtée par la France au Royaume-Uni. Bonjour Emeline Vin.
19: Bonjour, bonjour à tous.
0: Correspondante d'RFI dans la capitale britannique où se trouve le British Museum. C'est là que doit être exposée dès la semaine prochaine, ouverture au public, la fameuse tapisserie.
19: La tapisserie de Bayeux, c'est un immense bandeau de tissu, quasiment 70 mètres de long, brodé au XIe siècle, il y a près de 1000 ans. Elle décrit un moment charnière de l'histoire anglaise, la bataille d'Hastings, qui marque la conquête de ce côté-ci de la Manche par Guillaume de Normandie. Alors plus précisément, c'est une succession de scènes très détaillées des luttes de pouvoir. À l'époque, l'Angleterre est constituée de dizaines de petits royaumes, plus ou moins alliés les uns avec ou contre les autres. La bataille d'Hastings, en 1066, permet de réunifier tous ces territoires au sein de l'Angleterre, quasi telle qu'on la connaît aujourd'hui. En bref, la tapisserie de Bayeux, c'est la description de la date fondatrice de l'Angleterre. D'ordinaire, ce chef-d'œuvre, comme le nom l'indique, est exposé à Bayeux, en Normandie, dans l'ouest de la France, aux grandes dames des Anglais, qui considèrent qu'il leur appartient et qu'il a toute sa place sur le sol anglais,
12: entre autres au British Museum.
0: Voilà, un trésor historique disputé, Emeline, extrêmement fragile. On avait beaucoup évoqué les tensions diplomatiques qui entouraient son voyage vers Londres pour le British Museum. En tout cas, c'est un coup gagnant. Hein.
12: Oui, digne des concerts des plus grandes stars. Hein. À l'ouverture de la billetterie en juin, certains ont patienté pendant des heures pour accéder à la vente des tickets jusqu'à 9h. 100 000 billets vendus en 24 heures autour de 35€ chacun et plus aucune disponibilité aujourd'hui jusqu'au 31 décembre. Alors la prochaine salve de disponibilité, elle ouvrira en octobre pour des visites en début d'année prochaine et le musée s'attend à une demande tout aussi importante. Pour vous dire, les entrées sont si recherchées que certains hôtels de luxe proposent même des packages, suite royale et visite de l'exposition. Comptez quand même 1 000€ la nuit. Hein. D'ici à juillet prochain, on attend plus de 7 millions de visiteurs pour la tapisserie au British Museum.
0: Et l'engouement, Emeline, va au-delà des murs du musée.
12: Oui, par exemple, la BBC, le diffuseur national public, a même prévu une journée de programmation spéciale pour marquer l'ouverture de l'exposition. Journée dédiée à l'histoire de la tapisserie, à des documentaires sur la conquête normande de l'Angleterre. Alors ailleurs, dans la plupart des librairies par exemple, des livres pour enfants ont fait leur apparition en partenariat avec le British Museum pour apprendre aux petits ce pan de l'histoire anglaise. Et bien sûr, le comté d'Hastings, à l'est de l'Angleterre, le lieu de la fameuse bataille, vient de lancer une nouvelle campagne de publicité en espérant attirer les touristes dans la petite ville côtière qui a servi de théâtre finalement à l'histoire.
0: Et l'ouverture au grand public à Londres, ce sera donc le 10 septembre. Merci Emeline Vin, en ligne de la capitale britannique avec nous ce matin. Autre événement, si on peut dire ça, celui-ci se déroule à Paris en ce moment et c'est le cas depuis 5 ans créé pour faire face à la crise climatique en cours. C'est le Salon de l'immobilier bas carbone. Bonjour Florent Guignard.
20: Bonjour.
0: C'est notre question d'environnement ce matin. Florent, faut-il privilégier les bâtiments en bois?
20: Alors cette question, Andréane, les trois petits cochons se l'étaient peut-être posé, je fais appel à vos souvenirs d'enfance. Face aux grands méchants loups, les maisons en paille et en bois n'avaient pas fait long feu. Seule la maison en briques avait résisté, mais ça c'était avant la crise climatique. Et aujourd'hui, le bois s'impose comme le matériau roi, surtout face au béton, une véritable horreur écologique. C'est ce que nous explique Laurent Bléron, il est enseignant-chercheur à l'ENSTIB, l'École nationale supérieure des technologies et industries du bois à Épinal dans l'Est de la France. C'est la seule école publique d'ingénieurs bois en France.
21: L'objectif, c'est d'avoir la neutralité carbone en 2050, et pour ça, il va falloir utiliser des matériaux biosourcés, dont le bois fait partie. C'est sûr que la transformation du bois par rapport à la transformation du béton est nettement moins énergivore, et en plus, dans le produit bois, il y a du CO2 qui est stocké. Tout ça est largement bénéfique pour le bois. On a même un bilan négatif.
20: Un bilan carbone négatif parce qu'une maison en bois, c'est comme un arbre. Elle stocke du CO2, le principal gaz à effet de serre. Alors aujourd'hui en France, environ 7% des logements neufs sont en bois. 15% des bâtiments tertiaires, bureaux ou gymnases par exemple. La raison, c'est peut-être le prix pour les particuliers. Il faut 20 ans pour amortir une maison en bois.
0: Et puis le bois a d'autres qualités.
20: Oui, d'abord, c'est un excellent isolant en été comme en hiver. Laurent Bléron.
21: Naturellement, si vous voulez, c'est un matériau qui a plein de vide à l'intérieur. C'est comme un nid d'abeille, en fait. Mais même s'il est très isolant, il n'est pas autosuffisant. De toute façon, il faut adjoindre une isolation thermique.
20: Et puis une maison en bois, on la construit beaucoup plus vite. Il n'y a pas de temps de séchage, contrairement au béton. Et on peut livrer sur les chantiers des murs entiers, déjà montés en usine.
0: Alors tout ça, c'est très bien, Florent, mais le bois, ça brûle.
20: Oui, c'est vrai, mais vous l'avez peut-être remarqué. Pendant les incendies, certains arbres restent debout, ne brûlent pas instantanément. En fait, contrairement à une idée reçue, le bois n'est pas forcément plus vulnérable face aux incendies.
21: Si je prends l'exemple de Notre-Dame, on a eu le temps de sortir les manuscrits et ainsi de suite, et la charpente, elle est tombée au bout d'un certain temps. En fait, nous, on doit garantir que les gens à l'intérieur d'un bâtiment aient le temps de sortir en cas d'incendie, et donc on peut avoir une stabilité d'une heure, et donc il a une certaine résistance au feu. Contrairement à l'acier, qui, à partir d'une certaine température, va se déformer et la structure va tomber, puis s'écrouler.
0: Mais il y a assez de forêt pour construire comme ça, tout en bois?
20: Alors, l'objectif, c'est peut-être pas de faire du 100% bois, mais en Europe, en tout cas, les forêts, dit-on, sont plutôt bien gérées. On retrouve Laurent Bléron.
21: Il faut maximiser l'utilisation de bois local. Et notre forêt en France, elle est plantée, on va dire, à 2/3 en feuillus, 1/3 en résineux. Par contre, au niveau de la construction bois, on utilise beaucoup plus de résineux que de feuillus. Ça veut dire que l'avenir, c'est peut-être essayer de remettre du feuillu en construction, comme ce qu'on faisait il y a de ça 200 ans.
20: Sachant que le feuillu, le chêne par exemple, un arbre roi, est quand même plus cher que le résineux, les pins qui poussent deux fois plus vite. En tout cas, les forêts sont l'avenir de nos maisons dans les années 80. Je ne sais pas si vous en souvenez, Andréane Bouygues, le géant français du BTP. Mais non, vous n'étiez pas né. Le géant français du BTP vantait ses maisons de maçons. Ben aujourd'hui, on préfère les maisons de bûcherons.
0: Et merci d'être venu nous en parler. Ce matin, on a appris plein de choses comme d'habitude avec vous, Florent Guignard. C'était la question d'environnement sur RFI. À suivre dans moins d'une minute le journal et dans un petit quart d'heure, on ira au Sénégal à la rencontre d'habitants qui ont appris à plus respecter leur environnement. Les habitants de Tiaolène, quartier d'une commune près de Dakar, où le recyclage des déchets est devenu la norme. Vous l'entendrez, ça a complètement changé la vie du quartier.
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0: Neuf heures et demie à Paris, 7h30 à Dakar. Le journal sur RFI, c'est avec Pierre Boudias.
23: C'est une très bonne nouvelle pour les comptes publics sénégalais. Le gouvernement et le FMI sont parvenus à trouver un accord pour un prêt de 2,2 milliards de dollars. Une bouffée d'oxygène pour un pays étranglé par sa dette, nous dira un économiste. Au revoir le régime semi-parlementaire, place au présidentialisme. C'est le choix des électeurs bissau-guinéens qui ont dit oui à 70% à un projet de nouvelle constitution. L'opposition continue de dénoncer un scrutin tenu dans un contexte de restriction des libertés. Le Kenya se met en ordre de bataille face au phénomène El Niño. Le réchauffement des océans pourrait provoquer fortes pluies et glissements de terrain dans le pays. Le ministre de l'Intérieur a donc présenté un plan d'adaptation. Les détails à suivre. Et puis Human Rights Watch qui alerte sur la répression qui s'abat sur les organisations civiles tunisiennes et la fin hier d'un mercato européen marqué par la passion des grandes écuries pour les joueurs africains. C'est à retrouver en fin d'édition. Il aura fallu attendre 2 ans, 8 missions dans le pays, des discussions interminables, mais au final, Sénégal et FMI ont trouvé un terrain d'entente. L'organisation internationale et Dakar annoncent approuver un accord de financement pour un prêt de 2,2 milliards de dollars sur 3 ans, une véritable planche de salut pour des comptes publics sénégalais plombés par une dette extérieure vertigineuse. Alors pas de doute pour l'économiste Abdoulaye Ndiaye, le gouvernement sénégalais vient de s'offrir un peu de marge de manœuvre. Le professeur à la Stern School of Business de l'Université de New York parle d'une excellente nouvelle.
24: Je pense que ceux qui aiment le Sénégal maintenant devraient se réjouir de cette nouvelle. La chose n'est pas encore finie. Ce sera de dures années de discussions et d'échanges, mais au moins, au bout de ce tunnel, il y a une lumière qui est possible. Une solution à long terme où le Sénégal peut renouer aux politiques de croissance au lieu de se poser la question à chaque fin de mois. Combien je dois repayer de ma dette? Ça, ce n'est pas de la croissance. Donc, aimons le Sénégal, on doit se mobiliser derrière cette résolution-là. Ce ne sera pas des années faciles, mais il faudrait qu'on condense le calendrier pour que le Sénégal puisse enfin sortir de ces situations, avoir accès aux marchés internationaux et relancer sa croissance. On avait une dette de 11 milliards, 2,2 milliards de dollars, ça aide. Il y a toujours un manque à combler. Évidemment, le Sénégal va devoir faire des choix, que les choix soient rationnels, qu'il n'y ait pas d'éléphant blanc, mais que les choix donnent de l'espace aux politiques sociales. Ce n'est que par ces discussions-là que la solution peut venir et le Sénégal va réussir. C'est tout ce qu'on souhaite.
23: Abdoulaye Ndiaye, professeur à la Stern School of Business de l'Université de New York, économiste. Et Dakar a cependant sans doute dû convenir à des concessions pour arracher ce prêt. Le ministre de l'Économie et des Finances a annoncé hier un plan, je cite, de traitement de la dette extérieure. 1200 francs CFA le kilo, c'est le prix fixé hier aux producteurs ivoiriens de cacao lors de l'ouverture de la grande campagne de commercialisation. Il est identique à celui de la campagne intermédiaire et ce malgré la remontée des cours internationaux. Les électeurs bissau-guinéens disent oui à la nouvelle constitution. Ils sont 70% à avoir approuvé le projet présenté sous forme de référendum dimanche. Les résultats ont été annoncés hier par la Commission nationale électorale. Exit donc le système semi-parlementaire. C'est désormais l'avènement d'un régime présidentialiste fort. C'est aussi une étape cruciale pour ce pays, dirigé par une junte qui doit conduire à de nouvelles élections d'ici la fin de l'année, un an après le renversement du président Mbalo. Les détails avec Polycarpe Somba.
3: L'objectif annoncé par les autorités de transition était de stabiliser les institutions avant la présidentielle en évitant les conflits entre la présidence et la primature qui ont miné la stabilité du pays par le passé. La majorité confortable et sans équivoque de 70% pour le oui qui a scellé ce référendum a ainsi consacré l'avènement d'un régime présidentiel fort avec pouvoir octroyé au futur chef de l'État de nommer et de révoquer le Premier ministre, le gouvernement et même de dissoudre le Parlement. Le pays abandonne ainsi l'ancien modèle où le Premier ministre était issu de la majorité au Parlement, ce qui avait donné lieu à des cohabitations difficiles. Mais une partie de la classe politique et de la société civile conteste avec véhémence la réécriture en profondeur de la Constitution par un pouvoir de transition non élu. L'opposition avait appelé à boycotter le référendum, notamment le PAIGC, le parti historique ayant mené le pays à l'indépendance en 1974. Il a dénoncé l'organisation d'un référendum dans un contexte de restriction des libertés publiques. Le système présidentialiste que la junte va imposer va concentrer tous les pouvoirs entre les mains d'un seul homme. Cela est dangereux pour notre démocratie, a aussi récemment déclaré Aboubakar Touré, président de la Ligue bissau-guinéenne des droits de l'homme.
23: L'opposition zambienne, cette fois, elle dénonce un simulacre après la cérémonie organisée hier au stade de Lusaka, la capitale. Cérémonie d'investiture du président Haïgandé Hichilema devant des milliers de ses partisans. Le chef de l'État rempile pour un second mandat de 5 ans qu'il a promis d'axer sur le développement économique et les emplois. Son adversaire malheureux lors de l'élection du 13 août, Brahim Mundubile, est lui toujours emprisonné et accusé de trahison. RFI, il est 10h35 à Nairobi, le Kenya qui se prépare à subir les affres d'El Niño, un phénomène climatique provoqué par le réchauffement des eaux de surface dans le Pacifique. Il risque d'avoir un impact très fort sur la corne de l'Afrique, préviennent les scientifiques. De fortes précipitations sont attendues pour la petite saison des pluies d'octobre à décembre. Le ministre de l'Intérieur kényan a donc publié hier un plan de préparation. Les autorités kényanes l'assurent, le pays fera face, Gaëlle Lalex.
5: Le plan de préparation des autorités kényanes s'appuie sur cette mesure. D'abord, cartographier les endroits les plus vulnérables en cas de forte pluie. Le ministère de l'Intérieur redoute des inondations, glissements de terrain ou destruction d'infrastructures. L'identification de zones à risque permettra des évacuations plus efficaces. Ensuite, déboucher et entretenir les infrastructures de drainage, notamment dans les villes à danger. Nairobi, la capitale, en fait partie. En mars, des pluies diluviennes y ont tué une cinquantaine de personnes en une nuit, en raison notamment des évacuations d'eau défectueuses. Enfin, sensibiliser les populations au risque de devoir abandonner leur domicile. Des zones de refuge ont été identifiées où les autorités stockent déjà vivres et médicaments. D'après la Croix-Rouge kényane, 46 des 47 comtés du pays risquent d'essuyer des pluies supérieures à la normale dans les mois à venir, notamment dans l'ouest, la vallée du Rift et sur la côte. Lors du dernier phénomène El Niño en 2023-2024, 490 personnes ont été tuées et 729 000 déplacées au Kenya, selon la Fédération internationale des sociétés de la Croix-Rouge et du Croissant-Rouge. Gaëlle Alex, Nairobi, RFI.
23: L'actualité au Niger et cette réaction du Conseil consultatif de la refondation après la mutinerie qui a eu lieu le week-end dernier à Niamey. Dans un communiqué, le CCR condamne des agissements qu'il qualifie d'antipatriotiques. Ils s'inscrivent, poursuit le texte, dans une volonté de déstabilisation des institutions et de la dynamique engagée par les États du Sahel d'une reconquête de leur souveraineté et de leur dignité. Le Niger, où plusieurs sources confirment par ailleurs l'interpellation hier de Kala Moutari, l'ancien ministre de la Défense, emmené par la gendarmerie et conduit vers une destination inconnue. Il se trouvait alors à Dakoro, dans la région de Maradi. On ne connaît pas les raisons de cette interpellation. Eux ont retrouvé la liberté hier. Les deux journalistes français et leur fixeur togolais emprisonnés à Lomé depuis plusieurs semaines. Ils ont donc été relâchés. Libération provisoire pour les trois hommes partis tourner un documentaire dans le nord du pays avant d'être arrêtés le 27 juillet. Ils sont toujours poursuivis pour fausses déclarations. libération. Eux sont désormais habitués aux arrestations, inculpations et autres intimidations. Les organisations de la société civile tunisienne et leurs membres confrontés à une répression en hausse de la part des autorités. C'est l'alerte lancée aujourd'hui par Human Rights Watch dans un nouveau rapport. Selon l'ONG, la société civile tunisienne a vu de nombreuses organisations fermées en seulement quelques années. Organisations qui avaient émergé dans la foulée de la révolution de 2011. Human Rights Watch appelle donc les autorités à cesser de criminaliser leurs activités. Magali Lagrange.
6: Poursuites abusives, arrestations arbitraires, détentions, enquêtes financières et pénales, suspensions massives et menaces de dissolution. En Tunisie, les autorités utilisent tous les moyens à leur disposition pour empêcher les organisations de la société civile de mener leurs actions, estime Human Rights Watch dans son rapport. L'organisation évoque une répression systématique de la société civile depuis 2024. Elle cite notamment des arrestations de personnes engagées dans l'aide aux réfugiés ou contre les discriminations, comme celle de la militante antiraciste Saadia Mosba, condamnée en mars dernier à 8 ans de prison. Les enquêtes financières et pénales lancées fin 2024 contre plus d'une dizaine d'associations ou encore la suspension d'au moins 20 associations depuis l'année dernière. Or, explique Human Rights Watch, la société civile tunisienne joue un rôle majeur dans la reddition de comptes, la fourniture de services de base et la défense des droits humains. L'organisation appelle donc les autorités à cesser de restreindre la liberté d'association et de criminaliser la société civile. Elle demande à la communauté internationale de prendre des mesures pour préserver ce qu'il reste de l'espace civique tunisien.
23: Un mot du changement climatique et l'ONU appelle ce matin le monde à se préparer à faire face à la réalité d'un dépassement du réchauffement à 1,5 degré. Dans un rapport publié aujourd'hui, elle présente les pistes possibles pour s'adapter dans les années à venir. Le piégeage du dioxyde de carbone sera notamment essentiel selon l'ONU. Et puis du football pour terminer. C'était hier que le marché des transferts s'achevait dans les 5 plus grands championnats européens. Ultimes heures marquées par quelques folies dont l'achat par Manchester City de l'argentin Enzo Fernandez pour 150 millions d'euros. Autre grande tendance à retenir, au-delà des sommes folles dépensées par les clubs anglais, Eric Marmut, la cote inédite des joueurs africains, de nombreuses grosses écuries n'ont pas hésité à sortir le carnet de chèques pour des montants records.
7: Le cours du footballeur africain est à la hausse et nettement. La preuve avec Yann Diomandé qui a battu le record du transfert le plus cher de l'histoire pour un joueur du continent. 140 millions d'euros mis sur la table par le Real Madrid pour acheter à Leipzig l'attaquant ivoirien de 19 ans. La jeunesse qui d'ailleurs ne rebute pas les clubs européens à l'image de Manchester City avec 100 millions d'euros déboursés pour engager le milieu marocain Ayoub Bouadi ou encore Aston Villa qui vient d'enrôler le Sénégalais Ibrahim Baye, lui aussi 18 ans, pour un montant de 55 millions d'euros. Livelands, déjà acheteur de son compatriote Nicolas Jackson pour une somme quasiment équivalente. Un autre lion, Illiman Diaye, étant lui aussi acheté par Man City pour 70 millions d'euros. Manchester United n'a pas hésité non plus à investir pas moins de 75 millions sur le Camerounais Carlos Baleba. Brentford s'offrant pour sa part le Sénégalais Eladj Malik Diouf et le dernier Primark Vivien Foué, le Malien Mamadou Sangaré, chacun pour une quarantaine de millions d'euros. Les joueurs africains que l'on s'est donc véritablement arrachés cet été, la preuve encore avec Chelsea qui hier soir s'était mis d'accord avec Monaco pour engager Lamine Camara, mais le club de la principauté a tout annulé à la dernière seconde du mercato, conservant ainsi son international sénégalais.
23: Eric Mamrut du service des sports de RFI pour refermer ce journal, Andréane.
0: Merci Pierre Boudias. Et je vous rappelle que tout à l'heure, dans Appel sur l'actualité, Juan Gomez et toute l'équipe attendent votre regard sur la retraite internationale annoncée cette semaine par Léo Messi. Vraiment le meilleur joueur de sa génération? La question est posée. Vous nous appelez, vous nous contactez par téléphone et sur le groupe WhatsApp de l'émission. 9h42, on parle de sport tout de suite. Et on parle de foot, plus précisément, Olivier Pron, la fin d'abord du marché estival des transferts.
8: Et des joueurs africains parmi les plus cotés et donc les plus chers, c'est logique. Eric Mamrut vous en a parlé il y a quelques minutes, un chiffre à retenir et qui a peut-être évolué même depuis hier soir, 3,75 milliards d'euros, on parle pas de francs CFA, d'euros, c'est ce qu'a dépensé cet été la première ligue anglaise pour attirer de très nombreux joueurs, notamment du continent africain.
0: Foot toujours, mais sur le continent, donc avec le retour ce week-end de la Ligue des Champions.
8: Oui, des Coupes d'Afrique, des clubs en général, mais la Ligue des Champions, c'est celle que l'on attend le plus. Retour dans la compétition du tout-puissant Mazembe, notamment, qui va lancer sa saison dimanche au Ghana, en disputant le match aller du premier des deux tours de qualification pour aller en phase de poule. poule. Ce sera face au Medeama Sporting Club après une année d'absence, hein, puisque le TP Mazembe n'était pas qualifié pour la dernière édition. C'est en Zambie que le club a peaufiné sa préparation avant d'effectuer le déplacement à Accra. Une préparation pendant laquelle les Corbeaux sont restés invaincus, de quoi raviver leurs ambitions. Pascal Mwangala.
9: Avec moins d'un mois de préparation qui séparait le TP Mazembe de son début effectif de la Ligue des Champions, Slimane Rao a trouvé une formule pour compenser ce retard.
10: On a toujours les séances le matin et l'après-midi et essayer de mettre l'équipe type en place. C'est un travail dur et intense pour la suite, c'est intéressant.
9: À cela, le coach franco-algérien des Corbeaux a associé des matchs de fixation à Lubumbashi et en Zambie pour 4 victoires contre 1 nul en 5 oppositions.
10: Le plus important, c'est pas le score. Et on a fait des changements pour donner du temps de jeu à tout le monde par rapport à l'état physique. Je suis satisfait et en même temps, il y a que le sérieux et le travail qui paie.
9: Arrivé au club la saison dernière, le milieu offensif Lise Zenyembo compte marquer de son empreinte l'histoire du club de son cœur.
11: Mes ambitions à moi, c'est de faire le meilleur championnat, faire valoir aussi mon talent aux yeux de tout le monde. Ambition collective, c'est d'aller en finale. Faire aussi ce que nos frérots avaient fait avant, prendre la coupe. Ça fait beaucoup de temps que Mazembe n'a pas pris la coupe. On croit en nous, on croit à ce que le coach nous dit. Avec la concurrence qu'il y a dans l'équipe, on va y arriver.
9: Pour les supporters, le retour de Mazembe sur la scène internationale après une année de disette est un symbole d'une nouvelle conquête qui s'annonce. Pascal Mwangala, Lubumbashi, RFI.
8: Medeama TP Mazembe, c'est dimanche donc au Ghana.
0: On termine, Olivier, avec du cyclisme au Cameroun.
8: La première étape du Grand Prix Chantal Biya se dispute aujourd'hui. Départ 10h temps universel pour être précis, pour quitter Mönchengladbach, je vais essayer de bien le prononcer, hein, Mönchengladbach, et rejoindre Messamena, 111 km, 12 équipes engagées, et parmi les prétendants, le Camerounais Rodrigue Kouéré Nounaoué, vainqueur du Tour du Cameroun il y a 3 mois, et qui rêve d'un nouveau sacre à domicile, et d'un doublé donc historique. Il est au micro de Joël Wadem.
13: Nous, la team Cameroun, nous allons renouveler cette victoire et remporter ce Grand Prix Chantal Biya cette année.
22: Et vous ne craignez pas les autres équipes qui sont quand même très fortes, notamment Yacine Hamza?
13: Hamza, c'est un coureur comme moi. Je n'ai pas peur. Mon équipe, d'abord, SNA Vélo Club. Nous sommes très en forme et nous allons s'exprimer mieux sur le terrain. Mais vous-même, vous allez voir.
8: Eh ben, on va voir ça, hein. On va voir si les Algériens de Yacine Hamza sont à la hauteur pour contrecarrer les plans camerounais. Départ ce matin donc de ce Grand Prix Chantal Biya 2026 jusqu'à dimanche à Yaoundé.
0: Et on va voir

0: contrairement à ce qu'un auditeur disait tout à l'heure, mais si c'est une régularité extraterrestre, il faut le retenir. Maintenir un niveau de performance stratosphérique pendant plus de 20 ans en sélection est un exploit unique. Comparaison n'est pas raison avec Cristiano Ronaldo. Enfin,
1: j'entends bien, Micheline, ce que vous dites. Vous êtes un fervent supporter de Lionel Messi, mais en même temps, il a fallu qu'il attende des années et des années avant de décrocher des premiers titres. Première Copa América, excusez-moi, il a fallu attendre 2021.
0: Oui, Juan, mais il faut également dire que c'est aussi ça qui marque le parcours d'un homme. Lorsque tout est rose, ben, les espoirs n'ont pas le goût exquis. Donc, Lionel Messi a su, n'est-ce pas, marquer le temps au moment venu. Et il faut le rappeler encore, hein, Juan, justement, son départ aura un impact tactique et va même forcer la recomposition de l'Albi Céleste, il faut le dire.
1: Ah oui.
0: Et ceci, c'est pour montrer combien de fois. Là, vous allez comprendre que c'est la fin du système satellite avec l'Argentine. Ce sera le passage de relais à la création, l'animation offensive. En tout cas, Lionel Messi vient ici forcer une recomposition tactique de l'équipe d'Argentine.
1: Oui, on parlait avec le précédent auditeur des 8 ballons d'or. Sont-ils vraiment tous mérités?
0: Vous voyez, l'une des caractéristiques de Lionel Messi, c'est sa résilience historique. Justement, il a toujours fait l'objet de pas mal de critiques. Il est vieux, certaines Coupes du Monde, du moins certains ballons d'or ne sont pas mérités. Il y a même eu, n'est-ce pas, des rencontres de l'Argentine qui ont été contestées lors de la récente Coupe du Monde. Mais ces ballons d'or sont mérités. Et laissez-moi vous dire, Juan, si cette année encore, on repositionnait les meilleurs de cette génération, ben Lionel Messi devait être un fervent prétendant du prochain Ballon d'Or.
1: Bon, on aura l'occasion, en tout cas, de parler du Ballon d'Or dans le courant du mois de septembre. Hein, je crois qu'on connaîtra la liste des 10 nominés pour le Ballon d'Or de cette année. Micheline, merci en tout cas de votre analyse. Bonne journée à Libreville. Une réaction standard quand même, ou réseaux sociaux. Allez, standard. Marcelin, vous êtes rentré, vous êtes sorti, me dit-on.
2: Oui, oui.
1: Ça va mieux, la ligne est meilleure. Alors, Lionel Messi, qu'en pensez-vous?
2: Alors, moi, je m'attendais à ce que Lionel Messi raccroche après avoir tout donné à l'Argentine. Aujourd'hui, je retiens de Messi un joueur qui est doté de leadership et d'une immunité hors pair. Il sait galvaniser son équipe, il sait créer des opportunités. Et quand on reproche à Messi de ne pas trop courir et tout.
1: Ouais.
2: C'est un technicien, au fait, il sait attendre le ballon là où il faut. Cela n'a pas empêché qu'à la dernière Coupe du Monde, il ait marqué 8 buts.
1: Effectivement.
2: Messi, c'est un géant. Pour moi, c'est le meilleur de tout temps dans le football. Grâce à lui, tous les projecteurs étaient orientés vers l'Argentine. Aujourd'hui, il quitte. Pour moi, en tant que fan, c'est plutôt un sentiment de satisfaction.
1: Mm-hmm.
2: Il a tout donné, 8 ballons d'or, 3 finales de Coupe du Monde jouées, dont un titre. Il est le meilleur.
1: Il est le meilleur pour vous. Alors, ne raccrochez pas, Marcelin, vous êtes à N'Djamena au Tchad. Salifou, vous êtes à Koudougou, vous nous suivez sur les réseaux sociaux Burkina Faso. Bonjour Salifou. Ah, on n'a pas Salifou, malheureusement. On va essayer de le rappeler, évidemment. Salif, bonjour.
3: Bonjour.
1: Salif, une compétition sans Messi, ce sera désormais un peu fade. Voilà ce que vous disiez au standard.
3: Affirmatif.
1: Alors, expliquez-nous pourquoi. Allez-y.
3: Oui, on a assisté à des moments vraiment très... c'est de la folie avec Lionel Messi. C'est comme je disais, Lionel Messi, c'est au-delà d'un joueur de football, c'est un modèle. On peut voir en Messi un homme exemplaire au regard de son parcours, de tout ce qu'il a montré à l'humanité.
1: Mm-hmm.
3: Il faut que vous conveniez avec moi aujourd'hui, le football, ce n'est plus un jeu, c'est de l'industrie. Le monde s'intéresse aujourd'hui au football, les investisseurs s'intéressent au football. De ce point de vue, le joueur, il doit être, au-delà d'un jeu de foot de 90 minutes, il doit être une source d'inspiration. Lionel Messi en est une.

0: Et pourquoi? Pourquoi Lionel Messi est une source d'inspiration pour de nombreuses personnes à travers le monde, de nombreux jeunes?
1: Moi, à travers de toutes les informations que j'ai eues de Messi en le regardant depuis des décennies, nulle part Messi n'a été cité sur de nombreux de scandales. Sur son comportement, non, Messi c'est le travail, c'est la famille, voilà, en quoi il doit inspirer beaucoup de jeunes parmi nous.
0: Ouais. Donc non seulement il est bon, mais il renvoie l'image d'avoir une vie stable, disciplinée, sans scandale, sans remous, sans bling-bling.
1: Exact, voilà. Donc Messi c'est le modèle parfait pour tout jeune qui veut... je dirais réussir dans sa vie, avoir un des références. Comme disait celle qui était là tout à l'heure, c'est un modèle de résilience. Il a vécu tous les moments très difficiles, mais malgré tout, il s'est replié sur lui-même, sur ses performances. Il s'est amélioré pour donner plus au football, donner plus aux fans.
0: En tout cas, là, dans le message qu'il a publié et qu'il a partagé sur les réseaux sociaux, il dit clairement, il a tout donné. Je ne vois pas ce que je peux donner, ce que je peux offrir de plus. Voilà ce qu'il disait en substance. Salif, merci de nous avoir appelé. Très belle journée. On termine avec vous, Youssouf. Bonjour. Oula, où êtes-vous, Youssouf? Ça résonne énormément.
2: Ah, merci beaucoup.
0: Ah non, c'est pas possible, Youssouf. Il faut absolument sortir. On ne peut pas. J'ai l'impression que vous êtes dans une cathédrale. Qu'avons-nous au standard? Est-ce qu'on a... Tiens, je vous lis le commentaire d'Algéric. Algéric qui est au Bénin et qui nous dit « L'image que je garderai de Messi n'est pas seulement celle du génie qui dribble quatre joueurs ou inscrit des buts impossibles, mais celle d'un homme qui a fini par conquérir avec l'Argentine ce qui lui avait longtemps échappé. » Et il cite notamment, évidemment, la Copa América 2021, la Coupe du Monde 2022, la Copa América de nouveau en 2024. Et cet auditeur du Bénin salue son intelligence de jeu exceptionnelle. Youssouf, vous êtes sorti?
2: Oui, absolument.
0: Voilà, on vous entend mieux. Il était temps qu'il prenne sa retraite internationale, disiez-vous à nos camarades du Standard.
2: Tout à fait, Juan, tout à fait.
0: Alors pourquoi?
2: Ah oui, parce que Messi a tout donné. Il a tout donné. C'est pas facile d'avoir cette chance-là, être sacré 8 fois Ballon d'Or, Juan. C'est pas pour rien. Et il est temps vraiment. Il est temps de prendre sa retraite.
0: 39 ans. Et le Cristiano Ronaldo, lui, doit également prendre sa retraite ou pas? Si je suis votre logique, oui.
2: En tout cas, je ne peux pas lui défendre, mais je continue sur Messi. Messi, c'est Messi qui a pris sa retraite. Ouais. Et moi, je m'inscris beaucoup sur Messi, c'est pas pour Cristiano Ronaldo. Excusez-moi, je suis pas méchant.
0: Vous n'avez pas à vous excuser. Merci beaucoup, Youssouf. Bonne journée à Dakar. Et justement, demain, on parlera du Sénégal, puisqu'après plus de 2 ans de négociations parfois houleuses, les autorités et le FMI sont finalement parvenus à un accord sur un nouveau programme de financement. Accord à hauteur de 2,2 milliards de dollars sur 3 ans. Alors, c'est une véritable bouffée d'oxygène pour le pays qui est étranglé par une dette publique vertigineuse. Que représente pour vous cette annonce? Vous êtes sur place, Sénégalais, Sénégalaise. Dites-nous désormais quelles sont vos attentes et racontez-nous comment vous avez vécu ces 2 années de bras de fer entre votre pays et le FMI. Vous pouvez vous inscrire dès maintenant, 33 9 693 693 70. Merci à toute l'équipe qui m'a aidé à vous présenter cette émission et merci à vous de nous avoir suivis. À demain, 8h10, TU.
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0: Bonjour Caroline Paré.
5: Bonjour Juan.
0: Dans 10 minutes, priorité santé, comment prévenir le surpoids et l'obésité chez les enfants?
5: Oui Juan, avec des chiffres en augmentation constante au niveau mondial, tendance à l'obésité à la hausse aussi en Afrique. Alors dans l'émission, on va essayer d'en cerner les causes, bien sûr parler de l'impact de l'obésité pour la santé, aussi quand on est adulte, quels sont ces leviers sur lesquels agir pour freiner cette épidémie mondiale, hygiène de vie, sédentarité, alimentation, accompagnement et surtout la bienveillance pour les enfants.
0: Voilà, quelle alimentation pour son enfant à suivre après le journal. Il est 11h à Paris, 9h en temps universel. Merci d'être avec nous. RFI vous informe. Bonjour Olivier Sherman.
6: Bonjour Juan, bonjour à toutes et à tous. Le Sénégal obtient enfin le feu vert du FMI pour un nouveau prêt de 2,2 milliards de dollars. Un accord conclu après des mois de négociations tendues avec le Fonds monétaire international. Mais Dakar doit désormais engager le traitement de sa dette extérieure. La guerre de l'intelligence artificielle débarque en Égypte. La Chine veut y implanter un gigantesque centre de données signé Huawei. Les États-Unis préparent une contre-offensive avec leur propre offre technologique. À Kiev, la guerre aérienne s'intensifie et la population s'épuise. Zelensky promet des drones ukrainiens dans le ciel russe aussi longtemps que la guerre continuera. Poutine dénonce une menace de terrorisme d'État. Et puis nous irons à Perpignan. Visa pour l'image raconte aussi les fractures de l'Amérique. Le photographe David Guttenfelder a documenté les manifestations après la mort de deux personnes tuées par l'ICE. Un reportage au cœur de Minneapolis, sa propre ville confrontée à la répression. Au Sénégal, donc, après plus de deux ans de négociations, parfois tendues, et au terme de la huitième mission du FMI depuis l'élection de Bassirou Diomaye Faye, les autorités et le Fonds monétaire international sont enfin parvenus à un accord sur un nouveau programme de financement de 2,2 milliards de dollars sur 36 mois. Mais cet accord a un prix. Dans le même temps, le ministre de l'économie et des finances, Cheikh Diba, a annoncé la nécessité de traiter la dette extérieure devenue insoutenable. En clair, il s'agit de renégocier la dette auprès des créanciers étrangers du Sénégal pour alléger la surcharge financière qui étrangle l'État via ce que le ministre Diba a qualifié de plan de traitement de la dette au cours d'une conférence de presse. Le ministre de l'économie et des finances, Cheikh Diba.
7: Concrètement, en 2026, sur chaque tranche de 100 francs de recettes mobilisées par l'État, 25 francs sont consacrés au seul paiement des intérêts de la dette. Ce sont autant de ressources qui ne peuvent pas être immédiatement affectées à nos hôpitaux, à nos écoles, au soutien de nos entreprises. Si nous ne corrigeons pas cette dynamique, nous risquons d'atteindre un point où une part toujours plus importante des ressources de l'État sera absorbée par le paiement des intérêts et des autres charges incompressibles au détriment des investissements nécessaires à l'avenir du pays. C'est précisément ce scénario que nous voulons éviter. Le traitement de la dette n'est donc pas une fin en soi. Il constitue un moyen de réduire progressivement la pression exercée sur le budget, de restaurer les marges de manœuvre de l'État et de préserver notre capacité à financer les priorités nationales.
6: Le ministre sénégalais de l'économie et des finances avec Léa Lisa Westerhoff. La guerre au Moyen-Orient, l'Iran attaque des bases militaires des États-Unis dans plusieurs pays du Golfe après de nouvelles frappes américaines. Les médias d'État iraniens ont donné un bilan d'au moins 11 morts dans ces frappes américaines, dont 4 au cours d'un mariage dans le sud du pays. Téhéran a affirmé avoir lancé une opération décisive en riposte utilisant des missiles et des drones. Les gardiens de la révolution revendiquent des attaques contre des bases militaires américaines en Jordanie, en Irak et à Bahreïn. L'armée jordanienne annonce avoir détruit 10 missiles tirés depuis l'Iran, ajoutant que 3 autres se sont écrasés à l'écart de zones habitées sans faire de blessés. Le Koweït s'est également déclaré visé par des missiles et des drones et des sirènes d'alerte ont retenti tôt ce matin à Bahreïn. Et on a appris il y a quelques minutes que 2 pétroliers sont en feu dans le détroit d'Ormuz après avoir heurté des mines. Pour sa première visite en 10 ans en Égypte, le président chinois Xi Jinping s'est entretenu aujourd'hui avec son homologue Abdel Fattah al-Sissi pour parler d'investissement, mais surtout des répercussions de cette guerre au Moyen-Orient et des sanctions américaines. Le Caire a déroulé le tapis rouge pour cette visite de 2 jours qui intervient alors que les hostilités régionales, on vient de le voir, ont repris ces dernières heures après un mois d'accalmie et que Washington accroît bien sa pression sur ses partenaires commerciaux de l'Iran comme la Chine et l'Égypte. Ce déplacement de Xi Jinping en Égypte est aussi l'occasion pour Pékin de pousser à l'acceptation par l'Égypte d'une proposition de Huawei, le géant chinois de la technologie, pour la construction d'un centre de données géant. Explication au Caire, Alexandre Bouchanti.
8: Le centre de données proposé par Huawei comprend des accélérateurs pour l'intelligence artificielle et son entraînement, ainsi qu'un cloud. Si l'accord est fait, ce sera la première fois qu'un centre de données chinois d'une telle ampleur est exporté. Pour Pékin, ce serait une tête de pont pour répandre sa technologie en Afrique et dans le monde arabe. Par ailleurs, l'Égypte occupe une position stratégique au niveau de la communication mondiale, puisque les câbles sous-marins de transfert de données entre l'Europe, le Moyen-Orient et l'Asie passent par l'Égypte. La Chine coopère déjà avec l'Égypte en matière de technologie de l'information par le biais d'aides étatiques et d'accords commerciaux. Un accord qui pourrait déplaire aux États-Unis, principal rival de la Chine en matière d'intelligence artificielle. Washington fait pression par le biais des accords de coopération stratégique qui donnent à l'Égypte une aide militaire et économique de 2 milliards de dollars tous les ans. Une rivalité qui place l'Égypte dans une situation délicate, quelle que soit sa décision. Alexandre Mouchanti, Le Caire, RFI.
6: Le bilan de la crue au Népal est désormais de 1114 morts et 3916 disparus. C'est un nouveau bilan des autorités. Cette crue dévastatrice dans l'Himalaya montre que le risque augmente de voir des phénomènes du même type se produire en raison de la fonte accélérée des glaciers. C'est ce que prévient l'ONU, qui presse les États de redoubler d'efforts en matière de lutte contre le réchauffement climatique. Volodymyr Zelensky met en garde contre le danger d'emprunter l'espace aérien russe. Le président ukrainien prévient les compagnies aériennes qu'il y aura des drones ukrainiens dans le ciel russe tant que la guerre continuera. Vladimir Poutine a aussitôt qualifié cette déclaration de terrorisme d'État, alors que la Russie continue de viser Kiev et sa région avec des frappes sans répit de drones et de missiles. Une nouvelle réalité pour les habitants de la capitale qui ont bien conscience que la situation risque même d'empirer ces prochains mois, comme nous l'explique notre correspondante sur place, Emmanuel Chaz.
9: À Kiev, les alertes aériennes retentissent en permanence au-dessus de la ville. Depuis plusieurs jours, la Russie a intensifié ses raids aériens et la population est épuisée. Anna vient d'avoir 18 ans et d'entrer à l'université. Elle s'inquiète de ces attaques répétées et de celles à venir.
10: La Russie ne fait qu'empirer les choses et ça mine le moral des gens. L'activité économique est au point mort, rien ne fonctionne, même pas l'éducation. Et en tant qu'étudiante, c'est très important pour moi. Là, avec les alertes constantes, je ne peux ni étudier, ni dormir paisiblement.
9: Dans le métro, où désormais des dizaines de milliers d'habitants trouvent refuge à chaque alerte, Antonina, une libraire, est excédée. Elle ne se fait pas d'illusions sur la suite.
11: Mon mari est militaire et ce que je peux vous dire, c'est que malheureusement, cette situation ne va faire qu'empirer. Je vais au refuge la nuit quand je suis en centre-ville et que je vois qu'il y a un danger. Là, je vais dans le métro, comme tout le monde.
9: Ces derniers jours, la tension est montée d'un cran à Kiev. Les alertes et les explosions présagent des semaines et des mois difficiles à venir, alors que l'Ukraine ne dispose toujours pas de moyens suffisants pour assurer efficacement sa défense aérienne. Emmanuel Chaz, Kiev, RFI.
6: Prenons la direction du sud de la France. À Perpignan, le festival Visa pour l'image se déroule en ce moment. Il met à l'honneur les photojournalistes du monde entier. Parmi les reportages de guerre, de crise humanitaire et de bouleversements géopolitiques qui sont exposés, il y a le travail de David Guttenfelder. Sarah Krakowicz.
12: C'était la première fois de ma vie et de ma carrière que je prenais en photo ma propre communauté et mon quartier.
13: David Guttenfelder revenait de longs mois de reportages en Ukraine et au Moyen-Orient lorsque les rues de Minneapolis se sont embrasées. Pour la première fois, l'actualité qu'il couvrait, elle était au bout de sa rue.
12: C'est une situation très différente que de photographier des gens que l'on connaît. Et ça met à l'épreuve vos valeurs de journaliste. Se tenir aux côtés de ses voisins et photographier l'actualité avec sincérité.
13: Sur les photos des manifestants réprimés par les policiers, des milliers de personnes qui bravent le froid dans les rues pour protester contre la politique migratoire de Donald Trump et pour se soutenir les uns les autres.
12: Ce qui m'a le plus marqué, c'est la rapidité avec laquelle tous les membres de la communauté se sont mobilisés, sont sortis et ont agi. Le plus surprenant, c'est que les photos que mes collègues professionnels et moi-même avons prises n'étaient peut-être pas les plus percutantes. Les photos les plus percutantes étaient celles réalisées par des passants qui documentaient les événements afin de conserver des preuves de ce qui se passait dans notre communauté.
13: Parmi les souvenirs marquants racontés par David Guttenfelder, voir des armes similaires à celles utilisées dans les zones de guerre, braquées sur des têtes de manifestants et aussi sur la sienne.
6: Il est bientôt 11h10 à Paris, 9h10 à Bamako, l'heure de Priorité Santé. Bonjour Caroline Paré.
14: Bonjour Olivier Sherman.
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5: Bonjour à toutes et à tous. Alerter, restreindre, traiter, quand on parle de santé, certains mots peuvent induire une certaine dose d'anxiété, un sentiment de contrainte. Ce qui pourra finalement jouer contre l'intention de départ. C'est en particulier le cas lorsque l'on parle de surpoids ou d'obésité. Viennent en tête les restrictions et les regards, il faut le dire souvent, désapprobateurs. Aujourd'hui, dans Priorité Santé, nous parlons de l'obésité chez les enfants, chez les adolescents, sans juger, sans stigmatiser. Nous allons plutôt nous attacher à expliquer, observer pour comprendre, parler d'accompagnement sans dramatiser, même si l'obésité chez les plus jeunes ne doit pas être négligée, parce que c'est vrai, aujourd'hui les chiffres à l'échelle mondiale montrent une nette tendance à la hausse, avec des indicateurs qui diffèrent non seulement en fonction des régions du monde, mais aussi des régions à l'intérieur d'un même pays. Alors, quand on parle d'obésité infantile, de quoi parle-t-on exactement? Quels sont les risques en termes de santé à court et moyen terme? Et sur quel levier au pluriel faut-il agir? Parce que l'on pense en premier à l'alimentation et aux restrictions, mais ce n'est pas aussi simple. C'est ce que nous allons voir aujourd'hui avec nos invités. Et bien sûr, vous avez la parole. Notre numéro WhatsApp, c'est le 33 7 61 18 46 41. Avec, dans les studios de RFI, le président de l'Association des pédiatres de langue française, professeur Patrick Tounian. Bonjour.
18: Bonjour Caroline, ravie d'être là.
5: Vous êtes le chef du service de nutrition et gastro-entérologie pédiatrique à l'hôpital Trousseau à PHP à Paris. Également vice-président de la Société française de pédiatrie. On va aller tout à l'heure au Bénin pour donner la parole à une directrice d'école. Elle s'appelle Claire Azoumé, elle est très attentive à la santé de ses jeunes élèves. Son équipe collabore directement avec une nutritionniste pour des conseils comme pour les menus de la cantine scolaire, avec même un potager intégré. Et puis au Chili, nous verrons également avec la correspondante de RFI, Naïla de Rouané, de quelle façon les autorités de santé ont agi pour freiner l'épidémie d'obésité infantile dans ce pays d'Amérique latine.
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5: L'obésité infantile, alors beaucoup d'articles de presse, de reportages évoquent ce qui est désigné comme une épidémie mondiale. Quand vous évoquez vos sujets, professeur Tounian, vous soulignez un mot qu'on n'attend pas forcément, c'est celui d'injustice. Précisément, cette injustice de l'obésité pour les enfants, elle se situe à quel niveau ?
18: Vous avez tout à fait raison, je parle souvent d'injustice de la nature, c'est-à-dire qu'un n'importe quel enfant ne peut pas devenir obèse. Il faut une prédisposition génétique. Ce qui ne veut pas dire qu'obligatoirement l'un des deux parents est gros, mais c'est le cas le plus fréquent. Ça peut être les grands-parents, les arrière-grands-parents, les cousins. Et donc malheureusement, et ça je crois que tous nos auditeurs s'en rendent compte, certains enfants peuvent manger n'importe quoi et rester minces, et d'autres, en mangeant un tout petit peu plus que la moyenne, deviennent gros. Et ça les soulage beaucoup de savoir que c'est une injustice et que c'est pas parce qu'ils sont plus paresseux que les autres, plus gourmands, plus sensibles aux différentes stimulations.
5: Ça veut dire que un bébé jusqu'à 2 ans qui est plutôt dodu, gros, replet avec des petits plis partout, c'est pas du tout un bébé obèse.
18: Alors, vous avez tout à fait raison, 80% des enfants gros avant 2 ans ne vont pas le rester. C'est une évolution spontanée. Alors, bien évidemment, un enfant gros avant 2 ans a plus de risques de rester qu'un enfant qui est mince. Mais, encore une fois, la majorité des enfants gros avant 2 ans ne vont pas le rester. C'est une évolution spontanée. Donc, on peut continuer à s'émerveiller devant un gros bébé.
5: Alors, vous travaillez à l'hôpital, professeur Tounian. Qu'est-ce qui va déterminer que ce surpoids chez un enfant, ça va, oui ou non, entraîner une prise en charge médicale?
18: Si les parents le souhaitent, ils viennent nous voir à l'hôpital Trousseau et on les prend en charge. quand les enfants sont très jeunes, eux ne comprennent pas pourquoi ils sont là. Et là, c'est beaucoup plus compliqué. L'idéal absolu, c'est lorsque l'enfant lui-même le souhaite. Mais malheureusement, avant 8-10 ans, il est très rare que les enfants souhaitent vraiment perdre du poids. Et c'est toute la difficulté de la prise en charge des enfants obèses.
5: Il y a un mot qui me vient en tête, c'est celui de chagrin. Ça peut causer de la tristesse, du chagrin à un enfant si ses parents lui disent « bah tu vas maigrir parce que t'es trop gros ». Ça, c'est très très concret, mais c'est quelque chose de la vie de tous les jours. Qu'est-ce qu'on fait dans ces cas-là ?
18: Eh bien, on s'occupe des parents. Vous avez tout à fait raison. Beaucoup d'enfants qui viennent me voir en consultation pleurent parce qu'ils sont très très traumatisés par tout ce qu'ils ont vécu. Et souvent, les parents, par leur angoisse légitime, majorent cette souffrance. Et donc, notre travail, c'est de rassurer les parents, de leur donner des conseils comme je vais pouvoir en donner aujourd'hui et de faire que l'enfant souffre moins et peut-être que les parents souffrent moins également.
5: Alors, pour poser les choses, on rejoint tout de suite la RDC à Kinshasa dans la vie qui est bruyante de Kinshasa, toute l'atmosphère de la capitale congolaise. On vous retrouve, Yves. Yves, bonjour.
1: Bonjour.
5: Alors, on va bien tendre l'oreille parce que ces questions qu'on a envie d'entendre dans votre bouche, elles sont importantes. Vous êtes prof, hein, vous enseignez au collège. Est-ce que c'est déjà la rentrée à Kinshasa ?
1: Oui, c'est déjà la rentrée, on est même à la récréation.
5: Ah bah c'est pour ça qu'il y a du bruit derrière. Alors vous souhaitiez parler de la santé de vos élèves, des ados. En particulier, il y a un jeune garçon qui vous préoccupe. Pourquoi est-ce qu'il a retenu particulièrement, Yves, votre attention, ce garçon ?
1: Bon, il est obèse, je le connais depuis qu'il cheminait à l'école primaire. Il a 12 ans, il est vraiment obèse. Et son grand frère qui a 14 ans, qui vient souvent le chercher à la fin des cours, il est très obèse, lui c'est plus que son petit frère. Et j'ai pu reconnaître aussi sa petite sœur qui doit être en quatrième de l'école primaire. Elle est en surpoids. J'ai déjà eu à rencontrer sa maman, leur maman à plusieurs reprises qui est aussi en surpoids.
5: Donc vous avez remarqué qu'il y a quelque chose. Excusez-moi Yves. Donc vous avez remarqué qu'il y a quelque chose de familial. Je vais vous laisser bien sûr l'occasion de poser toutes vos questions. Mais j'ai juste une question très importante. Est-ce que il y a des moqueries de la part des autres enfants ? Est-ce que vous trouvez que à cause de ce poids qui est un petit peu supérieur aux autres, eh bien ce petit garçon il est isolé dans la cour, il se retrouve un petit peu tout seul et malheureux ?
1: Non, bon, c'est un garçon de caractère, il a un caractère un peu trempé, hein. Il est très bouillant, mais il est souvent moqué. Et souvent, je remarque même quand c'est un grand collège, à la cantine, lui n'y va pas vraiment. Ouais. Je ne le vois pas, c'est rarement que je le vois prendre un peu de jus, mais souvent, on se moque de lui, il est la risée de la classe, vraiment.
5: D'accord, et alors vos questions, Yves ?
1: Que j'ai pu avoir de l'attention sur lui, oui. Bon, ma première question est de savoir l'origine de l'obésité chez les enfants.
5: Oui.
1: Quelle est l'origine de l'obésité chez les enfants ? La deuxième question, je voudrais savoir, est-ce que c'est, en regardant cette famille, est-ce que c'est une maladie héréditaire ?
5: Oui.
1: Et la dernière question, quelles sont les causes de l'obésité chez les enfants ? Je voudrais avoir la réponse à ces trois questions.
5: Donc, l'origine, les causes, ça se recoupe. Donc, sauf que, quand on connaît les causes, on peut agir sur les facteurs et donc parler de prévention. C'est extrêmement important, tous ces points. Professeur Patrick Tounion, on va, si vous voulez bien, décliner hein, ces interrogations de cet enseignant donc qui est préoccupé par la santé de ses élèves. On le comprend, c'est bien normal. Quand on parle de facteurs d'obésité chez les enfants, il a remarqué, Yves, qu'il y avait dans la famille des cas similaires. C'est déjà un premier indice.
18: Tout à fait. D'abord, je vais souhaiter une bonne rentrée à Yves et une bonne année scolaire. Vous avez donné toutes les réponses, Yves, dans vos questions. Vous avez remarqué que toute cette famille était en surcharge pondérale. Et vous demandez dans quelle est l'origine. Elle est clairement génétique. N'importe quel enfant ne peut pas devenir obèse. Ça, c'est la cause, l'origine. Bien évidemment, pour devenir obèse, il faut qu'il mange davantage que ses congénères, qu'il bouge moins éventuellement. Et ça, ça n'est pas la cause, ce sont les moyens pour grossir. Alors, je suis un peu triste que cet enfant subisse des moqueries, parce que j'avais l'illusion, en Afrique, il y avait une moindre dévalorisation de la surcharge pondérale que celle qu'on peut subir, que nos enfants peuvent subir en France. Mais je vois que l'occidentalisation se propage en Afrique.
5: Peut-être et que c'est davantage chez les adultes que c'est mieux, entre guillemets, vu et perçu, et moins chez les enfants qui sont comme les autres et qui disent peut-être ce qu'ils voient, voilà, avec des mots parfois crus.
18: Peut-être. Donc, je suis assez triste que ça se propage en Afrique, parce que c'était souvent considéré comme un signe de bonne santé, voire de richesse. Alors, l'autre question importante d'Yves, c'est de savoir ce qu'on peut faire éventuellement. Donc cet enfant a 12 ans, s'il souhaite maigrir, faut qu'il aille voir un médecin qui va lui donner un régime où il va le manger moins, ça va être frustrant, il va avoir davantage faim, mais c'est la seule solution. Soit il est prêt à le faire, et il va le faire, soit il n'est pas encore prêt, et on va essayer déjà d'attendre qu'il soit prêt pour le faire, et on va essayer de dédramatiser la situation. Ce que je dis à mes patients, parce que bien sûr beaucoup subissent ces moqueries, c'est d'aller dans le même sens. Oui, je suis gros, et alors ? C'est parce que je mange bien. Et ce qui choque le plus, c'est d'être d'accord avec celui qui nous agresse. Si on réagit mal, ça fait plaisir à celui qui nous agresse et il va continuer. Alors que si l'enfant ne réagit pas, oui, je suis gros et alors, ça t'embête. Et là, il va être plutôt perturbé. C'est les conseils que je donne et c'est les conseils que je peux donner à cet élève et à Yves.
5: Alors Yves, un grand merci pour votre intervention, votre engagement. Et puis bien sûr, à tous les enseignants qui nous écoutent aujourd'hui, qui écoutent RFI, très très bonne rentrée pour les élèves aussi. Il faut du courage parfois pour y retourner. Tout de suite, on va écouter un premier témoignage. Et c'est une rencontre que nous propose Raphaël Constant en région parisienne. Notre reporter a pu échanger avec Milad. Il a 16 ans, il mesure 1m80 pour 150 kilos. Depuis 5 ans déjà, il tente de réguler son poids et il s'est engagé dans plusieurs parcours de soins.
2: J'ai commencé à prendre du poids à 10 ans pendant le confinement. C'était une dure période parce que j'ai perdu beaucoup de proches, dont ma grand-mère et mon grand-père, en quelques mois. Et c'était terrible pour moi et j'ai changé d'école. Je m'aventurais dans un endroit inconnu, donc c'était pire. Pendant le confinement, je passais minimum 10 heures sur les réseaux sociaux. Je sortais pas, même si ma mère elle voulait que je sorte, je voulais pas. J'ai beaucoup grimpé en termes de kilos. Après, on s'est inquiété et on a commencé à prendre des rendez-vous chez le médecin.
21: Et au niveau de ta santé, est-ce que tu as senti des problèmes se développer à partir du moment où tu as pris du poids ?
2: Je suis asthmatique, donc je tousse fort, je respire fort, et je me fatigue plus vite. Au niveau des escaliers, c'était difficile.
21: Et est-ce que tu as identifié des choses dans ton alimentation ? Par exemple, est-ce que tu mangeais des produits très sucrés, des produits transformés, du fast-food, par exemple, ce genre de choses qui font prendre du poids très vite ?
2: À la base, je clignotais pas. Je mangeais beaucoup, en fait, dans les repas et tout. Mais je prenais aucune légume, aucune fruit, que des glucides, je prenais que ça et... En plus, je faisais aucun sport, donc ça devient très difficile.
21: Et alors Milad, en quoi le surpoids te gêne ou t'handicape au quotidien ?
2: Marcher, me faire respecter parfois. Il y a des personnes qui me regardent mal, qui me pointent du doigt, on rigole sur mon poids. Il y a aussi des difficultés pour mettre des habits.
21: Et est-ce que tu as finalement l'impression que ça impacte l'estime que tu as de toi-même ?
2: Un peu oui, mais je me fais pas marcher dessus et je crois toujours en moi.
21: Et donc par rapport à tout ça, à ce que tu nous racontes, comment ça se passe à la maison, à l'école, avec la famille ?
2: Ben, on a beaucoup de peur pour moi parce que dans la famille, il y a beaucoup de personnes qui ont le diabète. À l'école, on me met de côté. Parfois, au sport, c'est trop compliqué, alors je me cache. Donc, ça devient extrêmement difficile.
21: Et alors, quand tu as commencé à voir un médecin pour prendre en charge ton surpoids ?
2: Quand c'est devenu vraiment dangereux, vraiment horrible, quand je me vois et tout. Mon médecin généraliste m'a redirigé vers un réseau qui s'appelle REPOP.
21: REPOP, c'est le réseau pour la prise en charge et la prévention de l'obésité en pédiatrie en Île-de-France, qui propose une prise en charge multidisciplinaire, en fait, avec des professionnels de santé de ville et des professionnels de santé hospitaliers.
2: J'ai été pris en charge avec une diététicienne, un psychologue, avec des personnes qui faisaient des activités comme la marche, comment faire son assiette. Après, le réseau Repop m'a dirigé vers Neufmoutier, un espèce d'hôpital, mais j'étais dans la section obésité. J'ai été accompagné par des infirmières, des enseignants, des coachs sportifs, des maîtres nageurs. Et j'ai perdu du poids, mais après, quand je suis revenu, je suis tombé tout de suite dans le ravin.
21: C'était difficile de garder cette discipline à la maison, en dehors de l'hôpital, c'est ça?
2: Oui, je ne sais pas pourquoi c'était difficile. Après, je suis tombé dans le grignotage d'être sédentaire, en fait.
21: Et là, qu'est-ce qui s'est passé? Est-ce que tu allais consulter à nouveau? Est-ce que tu as repris un parcours de soins?
2: J'ai été consulté à nouveau, encore une fois. C'était presque la même chose, en fait. Mais depuis quelques semaines, je me suis grave motivé. Je marche beaucoup, pendant 1h40. Un peu de féculents, mais beaucoup de légumes. Mais il m'a interdit de manger des bonbons, des sucreries. Il m'a dit que tu peux manger des féculents et pas de se retenir, mais s'encadrer.
21: Donc Milad, tu as l'impression que ces dernières semaines, il y a eu un vrai déclic pour toi, c'est ça?
2: Oui, cette motivation que j'ai perdue pendant ma scolarité, je l'ai retrouvée pendant les grandes vacances et j'essaie de faire le mieux. J'espère beaucoup de perdre et j'arrive à la rentrée et je suis bien dans ma peau en fait.
5: Témoignage avec Raphaël Constant. Professeur Patrick Tounian, je vous ai vu réagir sans que je puisse décrypter exactement votre état d'esprit. On entend beaucoup de courage, beaucoup de motivation, mais aussi ce fameux effet yo-yo qu'on entend très souvent quand on fait un régime. Qu'est-ce que vous en pensez?
18: Alors c'est extrêmement riche cette interview et je vais essayer de résumer parce que je pourrais y passer une heure. Tout d'abord, il a parlé du confinement. Le confinement n'a pas rendu les enfants obèses. Il a eu ses grands-parents qui sont décédés. Et les facteurs déclenchants sont souvent des facteurs psychologiques.
5: Ouais, c'est déclenchants, pas causal. Épouvantable ce qui lui est arrivé.
18: Épouvantable. Pas causal, c'est pas la cause. C'est, il était prédisposé génétiquement et c'est à ce moment-là que ça s'est exprimé. Ensuite, il parle de santé. L'asthme, effectivement, est plus fréquent chez l'enfant obèse. Il a aggravé son asthme. Et il parle surtout de problèmes fonctionnels. Il a du mal à marcher, à faire du sport, à s'habiller. Voilà les vraies complications de l'obésité de l'enfant. Ça n'a rien à voir avec ce qui arrive chez l'adulte. Il parle aussi de diabète dans sa famille. À son âge, sauf s'il est africain, il y a peu de risques, pour ne pas dire pas du tout, qu'il soit diabétique. On verra ça à l'âge adulte. Ensuite, un point important, il parle d'un centre, Neufmoutier pour ne pas les prononcer, où il est allé, et il dit exactement ce qui se passe. Là-bas, on maigrit, quand on revient dans sa famille, on regrossit. Nous sommes totalement opposés à ces centres qui ne servent à rien et qui sont en plus financés par nos impôts. Et puis enfin, il parle de motivation. Voilà le vrai problème. C'est-à-dire qu'il faut que l'enfant soit motivé. Quand il est motivé, il se met à manger moins. C'est frustrant de faire un régime, c'est difficile de faire un régime. On doit supporter la faim en permanence. Donc il faut être motivé. Il a prononcé le mot motivé. Après, on parle beaucoup du sucre. C'est pas le sucre qui fait grossir, ce sont les calories. Quelle qu'elle soit. Alors, c'est bien sûr, quand on mange les légumes, il y a des gros volumes avec peu de calories. Mais il faut pas se focaliser sur le sucre. Il faut juste manger équilibré, c'est-à-dire 2 produits carnés par jour, 1 produit laitier à chaque repas, du poisson 1 à 2 fois par semaine et sortir de table en ayant faim. C'est ce qui est le plus compliqué. Et c'est comme ça qu'on peut maigrir, supporter la faim. C'est pour ça qu'il y a autant ce que vous avez dit, c'est-à-dire d'effet yo-yo. Mais je ne sais pas quel âge a ce garçon, mais il est sûrement suffisamment âgé.
5: Il a 16 ans.
18: 16 ans. Et il a prononcé le mot que je dis aux parents, attendez le déclic. Ouais. Il en a parlé du déclic. C'est-à-dire qu'un enfant de 8 ans n'est pas encore motivé, et puis un jour il aura le déclic, quelle que soit la raison.
5: Il faut être prêt.
18: Il faut, pour s'habiller, il en a parlé, pour jouer au foot, pour ressembler à ses copains, ses copines, pour draguer, peu importe. Et c'est ça qui compte.
5: On va poursuivre cet échange, professeur Tounian. On revient juste après ce titre des Womack Sisters, If I Let You, sur RFI.

0: Priorité santé sur RFI, on parle de l'obésité chez les adolescents et les enfants avec le pédiatre professeur Patrick Tougnan, chef du service de nutrition gastro-entérologie pédiatrique à l'hôpital Trousseau à Paris, obésité infantile, avec des questions pour l'avenir forcément hein, quand on se soucie de la santé de ses enfants. Ça préoccupe notre auditrice au Cameroun, Nelly à Bafoussam, son message WhatsApp. Alors sa fille a 12 ans, elle est en surpoids. Beaucoup de personnes en surpoids aussi, en situation d'obésité dans la famille de son papa. Certains ont du diabète, de l'hypertension. Alors Nelly, elle s'inquiète, ce qui est assez légitime. Est-ce qu'il y a un risque que sa fille développe des maladies liées à l'obésité si elle continue de grossir? On ne lit pas dans l'avenir, professeur Tougnan, mais qu'est-ce que vous pouvez lui dire?
1: Ce que je peux lui dire, c'est que tant qu'elle est enfant, elle devrait être ni diabétique, bien qu'elle soit africaine, parce que le diabète est plus fréquent chez les Africains, et probablement pas hypertendue. Par contre, si elle reste obèse à l'âge adulte, effectivement, elle a davantage de risques de devenir diabétique et hypertendue. Mais ce qui compte, encore une fois, c'est qu'elle ne le soit plus à l'âge adulte. Peu importe qu'elle le soit à l'âge de 12 ans. Donc on en reparlera dans une dizaine d'années. Et d'ici là, elle peut faire ce qu'elle veut, mais ce qui va compter, c'est qu'elle ne soit plus obèse à l'âge adulte.
0: Et lutter contre la sédentarité, éventuellement faire du sport. Dans ces cas-là, il faut vraiment écouter l'enfant, ce qu'il a envie, ce qu'il motive, et pas lui imposer, par exemple, de la course à pied ou quelque chose qui lui plaît pas.
1: Vous avez parfaitement raison. Le meilleur sport, c'est celui que choisit l'enfant, et non pas celui que le médecin choisit.
0: Alors, professeur Tougnan, vous êtes aussi président de l'Association des pédiatres en langue française. Est-ce qu'il y a une sorte de géographie en termes d'incidence de l'obésité infantile aujourd'hui?
1: Alors oui, alors j'en profite pour rappeler que du 9 au 12 décembre, il y a le congrès de l'Association des pédiatres de langue française et de la Société gabonaise de pédiatrie qui se déroulera à Libreville. Et bien évidemment, les médecins qui veulent venir sont les bienvenus. Alors vous avez tout à fait raison, il y a une géographie. Dans les pays industrialisés, la France, les États-Unis, etc., la prévalence, donc la fréquence, le pourcentage des enfants obèses stagne depuis maintenant un quart de siècle. En revanche, dans les pays en développement, comme beaucoup de pays d'Afrique, notamment d'Afrique subsaharienne, la prévalence de l'obésité augmente, de l'obésité infantile. Mais au dépens de la dénutrition. C'est-à-dire que la disponibilité de la nourriture fait que les enfants dénutris ne le sont plus, mais les enfants prédisposés à être obèses, et ils sont plus nombreux en Afrique, deviennent obèses. Donc on parle d'un double fléau, et d'ailleurs au congrès dont je vous ai parlé, ça va être l'objet de ma conférence, ça n'est pas un double fléau. Le fléau aujourd'hui reste la dénutrition qui reste prédominante en Afrique.
0: Malnutrition aiguë sévère, qui continue de tuer.
1: Absolument, qui continue de tuer plus de 100 000 enfants chaque année. L'obésité ne tuera jamais un seul enfant. Donc, il faudrait que la prévention aujourd'hui se concentre sur la dénutrition.
0: C'est le pédiatre qui parle, hein, pour bien comprendre. L'obésité tue les adultes, pas les enfants.
1: Absolument.
0: Voilà, donc là, vous êtes centré sur la santé des enfants. On va dire priorité numéro un, c'est vraiment la lutte contre cette malnutrition, éviter les carences, qui ont aussi un impact aussi sur le développement intellectuel des enfants.
1: Absolument, vous faites bien de préciser, effectivement, l'obésité augmente la morbidité et la mortalité à l'âge adulte, le risque de cancer, le risque de maladie cardiovasculaire, etc. Mais pas chez l'enfant. Et ce qui compte, je l'ai déjà dit, c'est que l'enfant ne soit plus obèse à l'âge adulte. Ce qui va se passer durant l'enfance n'a pas d'influence sur ce qui va se passer à l'âge adulte.
0: Alors cet accompagnement, il s'appuie sur plusieurs leviers, on le dit depuis le début de cette émission. Dans certains pays, il y a des mesures prises par les autorités de santé. On part pour le Chili. À Santiago, on vous retrouve. Naïla de Rouanet, bonjour.
2: Bonjour.
0: Alors, cet entretien a été enregistré, bien sûr, en raison du décalage horaire. On va parler donc des mesures prises au niveau des autorités de santé du Chili pour prévenir, pour faire face à l'obésité, notamment chez les enfants, avec notamment une législation. Qu'est-ce qu'il y avait précisément dans ce texte de loi ?
2: Alors la mesure phare de cette loi transpartisane lancée il y a 10 ans, hein, ça a été l'instauration d'un système d'étiquetage des produits. Ceux qui dépassent certains seuils définis par le ministère de la Santé sont estampillés de macarons noirs bien distinctifs. Il y en a 4, forts en sucre, forts en sel, en graisse saturée ou en calories, ce qui permet aux consommateurs d'identifier d'un coup d'œil les aliments potentiellement nocifs pour leur santé. La publicité de ces produits a également été restreinte et la vente de jouets pour attirer l'attention des enfants a été interdite. Mais la loi ne s'est pas arrêtée là. Elle a également exigé des industriels qu'ils réduisent la quantité de sucre, sel et autres graisses saturées dans leurs produits et a demandé aux établissements scolaires de pratiquer des activités physiques régulières avec leurs élèves.
0: Alors Naïla, comment expliquer cette mobilisation en quelque sorte des pouvoirs publics chiliens, de la classe politique aussi, au sujet de cette problématique de santé ?
2: Eh bien parce que l'obésité au Chili gagne de plus en plus de terrain, et ce dès la fin des années 1980, selon une étude publiée en 2007 et qui analyse le poids de jeunes enfants chiliens scolarisés à l'école publique. L'obésité les concernant a doublé entre 1987 et 1997. Les chercheurs chiliens expliquent que durant la décennie 90, le PIB par habitant a augmenté au Chili, entraînant des modifications dans les habitudes de consommation et notamment alimentaire, avec plus d'achats de produits industriels à forte teneur en sucre, en sel, en graisse. Cela a également coïncidé avec la massification de la télévision et de la voiture dans les foyers les plus modestes, réduisant ainsi l'activité physique et favorisant la sédentarité.
0: Alors, les résultats de tous ces efforts, eh bien, ils ont été consignés dans une étude scientifique qui a été publiée par la célèbre revue médicale The Lancet. Qu'est-ce qu'on peut y apprendre comme résultat ?
2: Eh bien, cette étude parue tout récemment montre que la loi chilienne pour lutter contre l'obésité, dont elle parlait au début, à l'instant, eh bien, elle a eu des effets, notamment chez les jeunes enfants qui ont connu la loi dès leur entrée en maternelle. La probabilité pour eux d'être en surpoids a diminué de 2,4 points chez les garçons et 2,8 points chez les filles. Alors, des chiffres certes modestes, mais porteurs d'espoir pour les chercheurs qui soulignent tout de même un progrès en matière de santé publique.
0: Alors bien sûr, Naïla, l'obésité, c'est toujours un problème au Chili, que l'on soit jeune ou que l'on soit adulte. Et ce pays, c'est d'ailleurs l'un des plus touchés dans cette région de l'Amérique latine et d'ailleurs à l'échelle planétaire.
2: Oui, et selon un rapport du ministère chilien de la Santé, aujourd'hui, près de la moitié des enfants entre 10 et 14 ans sont en surpoids ou obèses, car il ne s'agit pas seulement d'alimentation. De nombreux autres facteurs sont à considérer quand on parle d'obésité, comme par exemple la génétique, le sommeil, le temps d'écran qui va avec le manque d'activité physique, l'environnement urbain ou rural, ou encore les effets du confinement particulièrement long au Chili pendant la pandémie de Covid. Autant d'éléments qui ne sont pas forcément prise en compte dans les politiques de lutte contre l'obésité, c'est ce qu'explique un chercheur de l'Université du Chili. Il pointe aussi un système de santé davantage focalisé sur le curatif plutôt que le préventif. Donc ce qu'on peut dire en résumé, c'est que la loi chilienne de 2016 sur l'étiquetage des produits, etc., eh bien elle semble avoir été plutôt bien appliquée, mais elle a eu des effets limités et son objectif de réduire l'obésité n'a pas été atteint. Car comme on vient de le dire, il ne s'agit pas seulement d'agir sur l'alimentation.
0: Et ça, on l'a bien compris, notamment avec les explications de notre invité, le professeur Patrick Tounian. Naïla de Rouanet, un grand merci à vous et très bonne journée à Santiago.
2: Merci à vous.
0: La loi, les autorités qui s'emparent du sujet, même si on a entendu là dans ce cas précis des résultats assez mitigés, quand on dit agir sur plusieurs leviers pour lutter contre l'obésité infantile, professeur Patrick Tounian, qu'est-ce que vous, le médecin, en pense de ces lois ?
1: Alors, j'ai pas lu cet article du Lancet, qui est une excellente revue, mais j'en ai lu beaucoup, beaucoup d'autres, et que les choses soient extrêmement claires. La prévention de l'obésité de l'enfant est totalement inefficace. Elle a été faite dans de très nombreux pays, y compris la France. Ça ne marche pas. L'étiquetage, c'est vraiment quelque chose qui n'a aucune chance de marcher.
0: Précisément sur l'obésité infantile.
1: Précisément sur l'obésité infantile. Pour le reste, ça ne marche pas du tout chez l'enfant. Les étiquetages, par exemple, en France, ne sont pas du tout adaptés à l'enfant. Alors, j'ai pas lu cet article, donc je ne peux pas le critiquer. Mais je pense que ça demande beaucoup d'argent. Et il vaudrait mieux se focaliser sur d'abord la prévention de la dénutrition. D'ailleurs, le Chili est un pays en développement. Et donc, c'est ce que j'ai dit tout à l'heure. À partir du moment où le PIB d'un pays augmente, la dénutrition diminue, l'obésité augmente. C'est un recrutement des enfants prédisposés qui peuvent enfin manger à leur faim. Leur faim qui est augmentée. Donc, je reviens sur la prévention. Encore une fois, les études sont extrêmement claires. Toutes. Ça ne fonctionne pas.
0: Malgré tout, je vais me permettre de m'opposer à vous sur un point. Malgré tout, la sensibilisation, l'information, dire aux gens de boire moins de boissons sucrées, ne pas les proposer à table, etc., c'est quand même quelque chose qui est important. C'est de l'éducation à la santé en général.
1: Ça peut marcher chez l'adulte, mais réduire les boissons sucrées, pourquoi pas, bien évidemment, chez l'enfant, notamment pendant les repas, ça n'agira pas sur l'obésité. Ça l'agira plutôt sur l'équilibre alimentaire. Un enfant qui boit beaucoup de boissons sucrées mangera moins de viande, mangera moins de produits laitiers et il aura des carences. Donc, réduire les produits sucrés, ça limite les carences, ça ne limite pas l'obésité. Ça, c'est les études sont très claires. J'ai pas lu cette étude du Lancet encore une fois, mais c'est ça qu'il faut voir. Et je préfère que l'argent soit plutôt donné à la recherche, à de nouveaux médicaments, à la lutte contre la discrimination des obèses qui est pas assez bien faite, et à l'aide aux obèses, notamment des ambulances adaptées, des hôpitaux adaptés, des lits adaptés, des balances adaptées, etc.
0: Alors, un autre témoignage. On part pour l'île de la Réunion et c'est Stéphanie qui nous a laissé ce message sur notre répondeur. On l'écoute.
3: Bonjour, je m'appelle Stéphanie et je vous appelle depuis la Réunion. J'avais une question concernant mon fils de 12 ans. Il a actuellement à peu près 1m60 et pèse 65 kg. Et depuis 4 ans, je constate que sa morphologie a beaucoup changé. Il était de nature très mince, mais il ne fait que grossir. Et même s'il n'atteint pas encore le stade d'obésité, pas du tout, je commence un petit peu à m'inquiéter. Il mange bien, de façon variée, avec des fruits, des légumes, de la viande. Il se goinfre pas, d'après ce que moi je constate. Même s'il a une bonne fourchette quand même, nous limitons les boissons sucrées à une par semaine. Mais côté sucre, il mange un peu de chocolat, des biscuits, un petit peu tous les jours. Je pense comme tous les enfants. Il fait du sport, environ 4 heures par semaine en dehors de l'école. Et donc ma question, c'est est-ce qu'on peut, à son âge, le priver complètement de sucre? Est-ce que ça ne risque pas de créer une frustration qui pourrait l'amener à avoir une mauvaise opinion de son corps? Parce que nous, on le conscientise sur l'importance de bien manger et de choisir ses aliments. Mais bon, voilà, je veux pas qu'il associe la nourriture à un problème. Et j'ai l'impression qu'en supprimant un groupe d'aliments, ou en tout cas un élément comme le sucre, on risque de créer chez lui cette frustration. Voilà, merci.
0: Stéphanie qui a besoin d'être rassurée, je prévois votre réponse, professeur Tounian.
1: Parce que vous me connaissez bien. Non seulement elle va bien sûr le frustrer en le privant complètement de sucre, mais ça va être totalement inefficace.
0: Mais en plus, il fait du sport cet enfant, 4 heures par semaine,
1: énorme.
0: C'est beaucoup,
1: c'est
0: beaucoup.
1: Énorme, hein, ouais. Encore une fois, on parle de motivation. Il a 12 ans, il est encore jeune. Quand il sera motivé, il saura lui-même se restreindre pour maigrir. Aujourd'hui, il faut que son régime reste rééquilibré. Je rappelle, 2 produits carnés par jour, 3-4 produits laitiers par jour, du poisson une à deux fois par semaine, et au moins un fruit par jour. Ça, il faut continuer à le faire, mais ça le fera pas maigrir. Ça évitera les carences.
0: Il faut arrêter de s'inquiéter.
1: Et surtout, il faut arrêter de s'inquiéter. La maman l'a dit elle-même, il est en surpoids, il n'est pas encore obèse. Peut-être qu'il va maigrir. On voit souvent, vers 14-15 ans, au moment de la puberté, le pic de puberté, on voit les enfants qui perdent du poids spontanément. Tout dépend si l'un des deux parents a eu la même chose.
0: Et puis qu'ils grandissent d'un coup aussi.
1: Ils grandissent d'un coup. Si l'un des deux parents était un peu joufflu jusqu'à 14-15 ans et qu'il a maigri, eh bien, cet enfant suivra le même parcours.
0: Alors, besoin de repères et d'informations, c'est le cas aussi pour Ulrich Dany, qui est à Brazzaville. On l'écoute tout de suite.
4: Bonjour, Priorité Santé. Je suis Ulrich Dany, depuis la ville de Brazzaville. J'ai 40 ans, enseignant-chercheur à l'université Mayankwabi. Je veux en fait vous expliquer la situation de ma nièce qui, à sa naissance, est née avec 5,1 kg. Et après, l'enfant a eu des problèmes pour marcher au niveau de quatre pattes et même se lever au niveau debout, c'était compliqué parce que au fur et à mesure, le poids ne faisait que augmenter et pourtant, l'alimentation était pas vraiment une alimentation riche. Et ma nièce, elle est née par césarienne avec ce surpoids-là. Donc, je lui veux poser en fait la question à notre invité de ce jour. Comment faire pour remédier cela? Parce que ça va se répéter encore pour la nouvelle naissance. Alors, ma première question est celle-là. Comment remédier pour une future grossesse? Et si l'enfant est né avec le même surpoids, comment faire pour que l'enfant puisse effectuer ses premiers pas sans difficulté? Merci beaucoup.
0: On revient un petit peu à ce qu'on a dit en début d'émission. Un bébé en surpoids à la naissance, il y a des gros bébés, il y a des beaucoup plus petits bébés. C'est ça, en général, qui inquiète les médecins. Qu'est-ce que vous avez envie de dire?
1: Alors, c'est un gros bébé. Il faut voir si la maman est elle-même en surcharge pondérale. Je ne suis pas sûr qu'il y ait un lien entre le fait qu'il soit gros et qu'il ait eu du mal à marcher. Oui. C'est difficile. Il faudrait connaître le dossier un peu plus précisément. Mais encore une fois, faut pas s'inquiéter. C'est On ça. Verra bien si c'est un gros bébé. Il a effectivement statistiquement un peu plus de chances de rester gros après. Mais vous l'avez dit, la majorité des gros bébés ne le restent pas. Donc là, je manque quand même d'éléments, mais je dirais à ce tonton, de ne pas s'inquiéter et d'aller voir un médecin éventuellement pour se
0: rassurer. Oui, c'est toujours un petit peu faire la part des choses entre ceux qui s'inquiètent pas suffisamment et ceux qui sont un petit peu angoissés. Donc il faut essayer de se mesurer, mais on a envie de dire, occupez-vous bien des bébés, mais en même temps,

0: que ce n'est, enfin, il y a eu même récemment des accidents enfin, malencontreux. Par exemple, on pense donc forcément au vol Malaysian Airlines qui avait été abattu par soit des séparatistes pro-russes, soit les Russes en 2014-2015 de mémoire. Et en plus récemment, quand l'Iran avait abattu au début des années 2020 un appareil ukrainien lors d'un échange avec les États-Unis.
1: Alors justement, quand il a pris la parole, enfin quand il s'est exprimé à ce sujet, Volodymyr Zelensky a dit qu'il ne souhaitait pas que des vies civiles soient perdues, alors qu'on imagine bien qu'il y a un risque assez important. C'est possible ça comme posture à tenir pour le président ukrainien ?
0: Alors il faut avouer que c'est assez étrange comme déclaration, puisque en fait, de facto, par exemple, donc il mentionne le fait qu'il y a des drones qui évoluent, des drones ukrainiens qui évoluent de plus en plus dans l'espace aérien russe. Donc en fait, il y a de facto un risque de collision avec ces appareils non pilotés qui, en plus, ne sont pas équipés de transpondeurs, donc ce qui permet d'éviter les collisions. Donc oui, en fait, il existe un risque, mais qui existe depuis maintenant plusieurs années. C'est vrai que c'est assez étrange de faire cette déclaration-là, et c'est même assez risqué d'un point de vue, on va dire, diplomatique, puisque en cas d'accident, même si c'est effectivement un accident, certains vont très probablement dire « Ah ben vous voyez, il l'avait dit, il l'a fait, c'est une attaque volontaire ». Donc c'est assez étrange comme déclaration et assez risqué.
1: Et alors qu'est-ce qui la motive selon vous ?
0: Je pense que c'est avant tout une volonté, là encore, d'isoler la Russie. Donc, comme je disais, les compagnies aériennes sont réticentes au risque. Donc, certaines vont possiblement vouloir soit dérouter leur vol, par exemple, continuer de passer par la Russie, mais beaucoup plus loin du front ukrainien. Certains pourraient éventuellement songer à arrêter. Donc, c'est potentiellement principalement ce qu'espère Volodymyr Zelensky en faisant cette déclaration. Et c'est aussi pour montrer qu'il a encore la capacité d'escalader dans ce conflit. Il faut rappeler que pour l'Ukraine, c'est un conflit qui est existentiel. C'est l'existence même de l'État ukrainien qui est menacée.
1: Et c'est donc, vrai, est-ce que l'Ukraine a effectivement les capacités matérielles de perturber le ciel russe aujourd'hui ?
0: Ah, tout à fait. Il pourrait très bien commencer à menacer les aéroports civils, par exemple autour de Moscou, comme on l'a vu, les Iraniens qui ont ciblé à plusieurs reprises les aéroports de Dubaï, par exemple. Les Ukrainiens pourraient faire ce genre de frappe, et ça paralyse vraiment les opérations aériennes sur un aéroport, parfois pendant des heures ou même des jours si c'est des campagnes qui se déroulent sur le long terme.
1: Alors, vous nous disiez tout à l'heure que s'il y avait un accident lié à un drone ukrainien, ça pourrait être utilisé par la Russie, notamment pour déclencher une riposte. Si ça arrivait, est-ce qu'il pourrait y avoir une réaction aussi, disons, avec plus de recul de la part des alliés européens, ou de toute façon, le soutien à l'Ukraine est acquis selon vous ?
0: Non, tout à fait. En fait, c'est plus que justifier une riposte de la Russie. C'est plus, le risque est énorme de crisper, voire de complètement arrêter un soutien des Européens, puisqu'en fait, abattre un appareil civil avec des civils à l'intérieur sans finalité militaire serait un crime de guerre. Donc un crime de guerre, forcément, ne pourrait pas rester impuni, en tout cas aux yeux des Occidentaux. Donc c'est pour ça que c'est une déclaration qui est vraiment surprenante, et là encore, la Russie pourrait très bien s'en servir volontairement, de différentes manières. Donc on ne voit pas vraiment l'intérêt d'une telle déclaration, certes pour isoler la Russie, mais au final, les risques afférents sont bien plus élevés, à mon sens.
1: Je vous remercie beaucoup, Étienne Marcus, d'avoir été en ligne avec nous. Je rappelle que vous êtes chercheur associé à la Fondation pour la Recherche Stratégique. Merci.
0: Merci.
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1: Il est 15h26 en Cisjordanie, territoire palestinien occupé par Israël, morcelé, victime de la violence des colons, mais où les habitants continuent d'organiser des mariages en grande pompe, des buffets immenses, des centaines et des centaines d'invités réunis dans un cadre somptueux. Ça pourrait sembler paradoxal, mais en fait, Amira Swilem, les fêtes de mariage sont comme des défis aux entraves quotidiennes, presque un défouloir pour des Palestiniens qui s'endettent lourdement.

0: lourdement afin de célébrer ce qu'ils appellent la joie de toute une vie.
1: C'est la plus belle journée de leur vie, probablement la plus longue aussi.
2: Eliana, ne penche pas trop ta tête. Reste droite, la tête droite.
3: Allez, 3, 2, 1.
1: Eliana Benoura, 25 ans, épouse aujourd'hui son amour de jeunesse, Semer Jeraïssa, 30 ans. Avant la cérémonie à l'église et avant la grande fête de ce soir, ils ont pris leur quartier dans un hôtel de Beit Sahour, en banlieue de Bethléem. C'est l'heure d'une petite séance photo.
3: Eliana, tu te rappelles de la pose que l'on vient de faire ? Remets-toi près de la fenêtre et ensuite ouvre et ferme les rideaux comme tu l'as fait tout à l'heure. Est-ce que c'est OK pour toi ?
1: Cette voix qui donne des instructions est celle de Raed Abou Saada, photographe d'une quarantaine d'années, dont 25 derrière l'objectif déjà. Glamour et occupation ne font pas bon ménage ici.
4: Depuis la fenêtre, j'ai vu des colonies. Ce n'est clairement pas un sentiment agréable. On ne peut ni entrer ni sortir de la ville à cause de ces colonies.
1: Des colonies, mais aussi des checkpoints israéliens de plus en plus. Ce sont surtout eux qui sont au centre des inquiétudes aujourd'hui. C'est ce que nous explique un oncle d'Eliana, la mariée.
5: Il y a plus de 900 checkpoints en Cisjordanie. Si tu veux aller à Ramallah, par exemple, tu vas devoir passer par plusieurs checkpoints. Cela peut te prendre 5 ou 6 heures pour y arriver. Ce soir, on a des invités qui viennent de villages à l'est de Bethléem. Si les checkpoints sont fermés, ils ne pourront pas se joindre à nous.
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0: Vous êtes bien sur RFI, il est midi et demi en temps universel, 2 heures de plus ici à Paris et c'est l'heure d'Afrique Midi. Bonjour Nicolas Sûr.
9: Bonjour Anne Kantner, bonjour à toutes et à tous. Des accusations au Niger après la violente mutinerie qui a éclaté samedi au sein de l'armée. Hier soir à la télévision nationale, un officier a notamment mis en cause Paris et N'Djamena. Comment expliquer cette sortie contre le voisin tchadien avec qui les relations étaient plutôt bonnes ? Le chercheur Wanati Remadji de l'ISS, l'Institut d'études de sécurité, sera notre invité. Les deux réalisateurs français et leurs collaborateurs qui étaient détenus au Togo depuis le 27 juillet ont été remis en liberté provisoire. Les 3 hommes avaient été arrêtés dans le nord du pays alors qu'ils étaient en tournage pour France Télévisions. Et puis le président congolais Félix Tshisekedi est en visite en Israël, une visite au cours de laquelle un accent particulier a été mis sur la sécurité, l'agriculture et les technologies.
0: Au Niger, des accusations suite à la mutinerie du week-end dernier.
9: Oui, pas de communication directe de la junte, mais la télévision nationale a diffusé le témoignage d'un capitaine de l'armée de l'air qui accuse la Côte d'Ivoire, le Bénin, la France, mais aussi le Tchad, la CDAO et des proches de l'ancien président Bazoum d'avoir soutenu cette tentative de déstabilisation. Une communication peu commune, Guillaume Thibault.
10: Trois jours après les événements, en effet, les autorités qui ont présenté l'événement comme un mouvement d'humeur, les cadres de la junte, notamment le général Tiani et les membres du gouvernement, restent silencieux. Et c'est donc Roger Gabriel qui se présente comme capitaine au sein du 1er bataillon parachutiste qui s'est exprimé dans une vidéo diffusée en ouverture du journal hier soir, face caméra, en treillis. Le militaire lit des notes. Il explique avoir été contacté au téléphone par des insurgés, des éléments du bataillon de sécurité et de renseignement du commandement des opérations spéciales qui ont demandé son soutien, demande qu'il indique avoir rejeté. Puis le capitaine cite l'appel d'un proche du président Bazoum qui aurait affirmé que le Bénin et la Côte d'Ivoire avaient l'accord de la CDAO pour intervenir et soutenir les insurgés. Le capitaine Roger Gabriel évoque également deux contacts avec des militaires du Tchad.
11: J'ai reçu un appel d'un camarade tchadien qui m'a demandé si c'était une attaque terroriste qui se produisait à Niamey. Je lui ai répondu que tel n'était pas le cas. Il m'a ensuite rappelé une deuxième fois pour m'expliquer qu'une intervention serait en cours à partir de leur pays, pilotée par leurs autorités et les forces spéciales françaises, pour venir en soutien à ceux qui ont pris la base 101.
10: Des accusations portées sans preuve qui ont pour le moment provoqué une réaction au Tchad sur ses réseaux sociaux, sans citer ni le Niger ni la junte. Le président Mahamat Idriss Déby a diffusé un verset du Coran qui indique « Ne mêlez pas le faux à la vérité, ne cachez pas sciemment la vérité ».
9: On revient sur ces accusations avec notre invité, le chercheur Wanati Remadji, dans la deuxième partie d'Afrique Midi. J'ajoute que le président de la commission de l'Union africaine, Mahmoud Ali Youssouf, a fait part de sa préoccupation suite aux événements de Niamey et condamne dans un communiqué toute tentative de prise de pouvoir par la force.
0: Au Mali, le blocus de l'Erré dans la région de Tombouctou est terminé.
9: Cela faisait presque un an et demi que les djihadistes du Jnim liés à Al-Qaïda interdisaient toute entrée ou sortie de cette ville proche de la Mauritanie. Les habitants manquaient de tout, et notamment de nourriture. David Bachet, au terme de négociations menées dans la plus grande discrétion, les djihadistes ont donc finalement accepté de lever leur blocus.
12: Oui, pendant près d'un mois, les négociations ont impliqué des chefs traditionnels et communautaires de l'Erré, relais des doléances des habitants, les djihadistes du Jnim liés à Al-Qaïda et les autorités militaires et administratives de la région, notamment le gouvernorat de Tombouctou. L'accord conclu lundi est effectif depuis ce matin même. C'est ce que vient de me confirmer l'un des négociateurs qui témoigne de l'ouverture depuis quelques heures de la route de l'Erré après 10 mois de blocus. Un blocus qui a créé une grave pénurie d'aliments et de biens de première nécessité dans la ville. Ces dernières années, les soldats maliens et leurs partenaires russes de Wagner, devenus Afrika Korps, ont commis de très nombreuses exactions à l'Erré. Assassinats de bergers sans armes, vols de bétail, destruction de bâtiments civils. Un observateur qualifie le blocus imposé par le Jnim en représailles de punition collective. Chacun a pris des engagements pour construire un accord solide, assure encore ce négociateur, sans préciser davantage. Mais en promettant, les citoyens ne seront plus inquiétés par quiconque. Selon plusieurs sources, les djihadistes considèrent encore l'accord comme provisoire ou temporaire. Sa pérennité dépendra du respect des engagements pris sur le terrain. La levée du blocus pourrait permettre aux milliers d'habitants qui avaient fui l'Erré et qui s'étaient pour beaucoup réfugiés en Mauritanie de rentrer chez eux. Elle devrait aussi permettre la reprise des activités économiques dans la ville.
9: Les deux réalisateurs français et leur fixeur, qui étaient détenus au Togo depuis le 27 juillet, ont été remis en liberté provisoire. Ces trois hommes avaient été arrêtés dans le nord du pays alors qu'ils réalisaient le tournage d'une émission de France Télévisions. Lisa Fabian, l'un des citoyens français, avait déjà été remis en liberté pour raison de santé ce mardi. Son collègue et leur collaborateur togolais ont pu à leur tour sortir de détention. Quelles sont les conditions de leur régime de liberté provisoire?
0: D'après les informations transmises par leur avocat, Gaël Mocaer et Sébastien Pérez-Pezzani ont pu récupérer leur passeport et ils sont désormais autorisés à quitter le territoire togolais. Ils devraient d'ailleurs rentrer bientôt en France. Il s'agit de libération provisoire puisque l'instruction de leur affaire est toujours en cours au Togo. D'ailleurs, les deux Français sont tenus de se présenter de nouveau devant le juge d'instruction lorsque celui-ci les contactera, selon leur conseil sur place. Gaël Mocaer frères, Sébastien Pérez Pezzani et leur fixeur togolais Fred Védomet, avaient été arrêtés fin juillet alors qu'ils tournaient un épisode de l'émission télévisée Les Routes de l'Impossible. Au moment de leur interpellation, ils se trouvaient sur un marché dans le nord du Togo, une région où la situation sécuritaire est sensible. Les deux réalisateurs français qui auraient notamment fait voler un drone sans autorisation préalable ont été inculpés pour fausses déclarations. Les autorités togolaises évoquent des irrégularités dans la préparation et l'exécution de leur mission, mais leur société de production assure que les deux Français étaient en règle. D'ailleurs, les réalisateurs ne reconnaissent pas les faits qui leur sont reprochés, selon leur avocat.
13: Le président congolais Félix Tshisekedi quitte Israël aujourd'hui après une visite de 3 jours.
9: À Jérusalem, il a rencontré le président Isaac Herzog et le premier ministre Benjamin Netanyahou. Passion Ligoudi, Kinshasa et les autorités israéliennes affichent leur volonté d'approfondir une relation déjà ancienne avec un accent particulier dans les domaines de la sécurité, l'agriculture et les technologies.
14: Oui, et c'est à l'invitation du président Isaac Herzog que Félix Tshisekedi a effectué ses deuxièmes déplacements en Israël depuis son arrivée au pouvoir, une visite de réciprocité. Le chef de l'État israélien s'était lui-même rendu à Kinshasa en novembre dernier. À Jérusalem, Isaac Herzog a insisté sur la proximité politique entre les deux pays.
15: Les relations que nous entretenons avec la République démocratique du Congo sont extrêmement importantes pour nous. Elles sont très très bonnes. Nous coopérons et travaillons ensemble dans de très nombreux domaines. Nous apprécions votre soutien à Israël, Monsieur le Président, sur la scène internationale, et cette visite témoigne de la profondeur et de l'importance de ces relations.
14: Avec Isaac Herzog, puis avec le Premier ministre Benjamin Netanyahou, Félix Tshisekedi a discuté des sécurités et des défenses, mais aussi d'agriculture, culture, d'énergie, d'infrastructures et des hautes technologies.
16: Notre ambition est claire, bâtir un partenariat plus structuré, plus concret et davantage consacré à des résultats au bénéfice de nos deux peuples. Avec le président Herzog, nous avons également échangé sur les principales questions internationales et régionales, ainsi que les défis de paix et de sécurité auxquels nos pays sont confrontés. J'ai naturellement évoqué la situation sécuritaire et humanitaire dans l'est de la République démocratique du Congo et réaffirmer l'attachement indéfectible de mon pays à sa souveraineté et à son intégrité territoriale conformément à la Charte des Nations Unies et au droit international.
14: Et sur le Moyen-Orient, Félix Tshisekedi a réaffirmé son attachement à la sécurité d'Israël tout en appelant à protéger les civils, à respecter les droits internationaux et à maintenir la voie du dialogue.
9: La RDC, où le bilan officiel de l'épidémie d'Ebola dépasse désormais les 3000 morts, le virus a causé 3007 décès et déjà contaminé 6186 personnes selon les chiffres publiés ce matin par l'INSP, l'Institut National de Santé Publique.
13: L'économie sénégalaise devrait pouvoir respirer un peu. Un accord a été annoncé entre Dakar et le Fonds monétaire international.
9: Il porte sur un prêt de 2 200 millions de dollars sur 3 ans. Ce programme doit encore être approuvé par le conseil d'administration du FMI. Mais c'est une grande avancée pour le Sénégal, deux ans après les révélations sur la dette cachée du pays et l'interruption des programmes du Fonds monétaire international. Abdoulaye Ndiaye est économiste et professeur à la Stern School of Business de l'Université de New York.
17: Je pense que ceux qui aiment le Sénégal maintenant devraient se réjouir de cette nouvelle. La chose n'est pas encore finie. Ce sera de dures années de discussions et d'échanges, mais au moins, au bout de ce tunnel, il y a une lumière qui est possible. Une solution à long terme où le Sénégal peut renouer aux politiques de croissance au lieu de se poser la question à chaque fin de mois, combien je dois repayer de ma dette. Ça, ce n'est pas de la croissance. Donc, aimons le Sénégal, on doit se mobiliser derrière cette résolution-là. Ce ne sera pas des années faciles, mais il faudrait qu'on condense le calendrier pour que le Sénégal puisse enfin sortir de ces situations, avoir accès aux marchés internationaux et relancer sa croissance. On avait une dette de 11 milliards, 2,2 milliards de dollars ça aide. Il y a toujours un manque à combler. Évidemment, le Sénégal va devoir faire des choix, que les choix soient rationnels, qu'il n'y ait pas d'éléphant blanc, mais que les choix donnent de l'espace aux politiques sociales. Ce n'est que par ces discussions-là que la solution peut venir et le Sénégal va réussir. C'est tout ce qu'on souhaite.
9: Des propos recueillis par Alexis Bédu. C'est une étape cruciale dans la transition ouverte par le coup d'État contre Oumarou Sissoko Embalo. La Guinée-Bissau va se doter d'une nouvelle constitution. La Commission nationale électorale a annoncé hier la large victoire du oui au référendum constitutionnel. Fini le régime semi-parlementaire, la Guinée-Bissau se dote désormais d'un régime présidentialiste fort, Polycarpe Samba.
18: L'objectif annoncé par les autorités de transition était de stabiliser les institutions avant la présidentielle en évitant les conflits entre la présidence et la primature qui ont miné la stabilité du pays par le passé. La majorité confortable et sans équivoque de 70% pour le oui, qui a scellé ce référendum, a ainsi consacré l'avènement d'un régime présidentiel fort, avec pouvoir octroyé au futur chef de l'État de nommer et de révoquer le premier ministre, le gouvernement et même de dissoudre le Parlement. Le pays abandonne ainsi l'ancien modèle où le premier ministre était issu de la majorité au Parlement, ce qui avait donné lieu à des cohabitations difficiles. Mais une partie de la classe politique et de la société civile conteste avec véhémence la réécriture en profondeur de la Constitution par un pouvoir de transition non élu. L'opposition avait appelé à boycotter le référendum, notamment le PAIGC, le parti historique ayant mené le pays à l'indépendance en 1974. Il a dénoncé l'organisation d'un référendum dans un contexte de restriction des libertés publiques. Le système présidentialiste que la junte va imposer va concentrer tous les pouvoirs entre les mains d'un seul homme. Cela est dangereux pour notre démocratie, a aussi récemment déclaré Aboubacar Touré, président de la Ligue Bissau-Guinéenne des droits de l'homme.
9: Il est midi 42 à Bissau.
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9: Dans la deuxième partie d'Afrique Midi, le lancement de la campagne de commercialisation du cacao en Côte d'Ivoire et les sports, le tout-puissant Mazembe prépare sa saison. En plus bref, dans l'actualité africaine de ce mercredi au Soudan, un coup dur pour les paramilitaires du général Emeti. Environ 200 de leurs combattants ont fait défection dimanche. Ils sont arrivés à Omdurman dans la banlieue de Khartoum avec armes et véhicules militaires. Ce ralliement s'inscrit dans une vague croissante de défections au sein des FSR ces derniers mois.
13: 1200 francs CFA le kilogramme, c'est le prix fixé aux producteurs ivoiriens de cacao pour la grande campagne de commercialisation qui s'est ouverte hier à Abidjan.
9: Oui, c'est un prix identique à celui de la campagne intermédiaire. Alors que sur les marchés internationaux, les cours du cacao amorcent un net rebond, les planteurs espéraient mieux. À Abidjan, Abdelaziz Diallo.
19: Le kilogramme de cacao, bien fermenté, bien séché, bien trié, bord champ, au prix de 1200 francs le kilo.
20: Le gouvernement justifie ce maintien du prix par les difficultés de la précédente campagne, marquée par la chute des cours mondiaux du cacao. Des difficultés qui, selon le ministre ivoirien de l'Agriculture, Bruno Nabagné-Koné, continueront encore un peu à peser sur la grande campagne qui s'ouvre.
19: Notre responsabilité, c'est de fixer un prix qui soit le plus haut possible en fonction des ventes par anticipation faites par le CCC, c'est également de fixer un prix qui soit financièrement et budgétairement soutenable.
20: Une annonce qui intervient pourtant alors que les cours mondiaux du cacao connaissent un net redressement après plusieurs mois de forte instabilité. À la sortie de la salle, l'amertume était palpable chez de nombreux planteurs. Parmi eux, Franck Tandji, venu de Ndoussi, à une centaine de kilomètres d'Abidjan. Ce paysan espérait un prix plus élevé, à la hauteur des charges qui pèsent sur les producteurs.
21: Aujourd'hui, moi, je m'attendais au moins 1 500. Là, ça pouvait nous aider. Il y a les travailleurs qu'on paye, il y a les engrais, il y a les produits vitaux qu'on paye. Tout ça est coûteux. C'est ce qui fait qu'on n'est pas content.
20: Autre nouveauté de cette campagne, la carte du producteur devient obligatoire. Objectif, mieux identifier les planteurs, assurer la traçabilité du cacao et sécuriser les transactions. Abdelaziz Diallo, Abidjan, RFI.
9: Les sports du football, le tout-puissant Mazembe de Lubumbashi lance sa saison dimanche au Ghana en disputant le premier tour de qualification de la Ligue des Champions face au Medima Sporting Club. Un retour sur la scène continentale après un an d'absence. C'est en Zambie que le club a fait sa préparation. Pascal Mwangala.
22: Avec moins d'un mois de préparation qui séparait le TP Mazembe de son début effectif de la Ligue des Champions, Slimane Rao a trouvé une formule pour compenser ce retard.
23: On a toujours les séances le matin et l'après-midi et essayer de mettre l'équipe type en place, c'est un travail dur et intense pour la suite, c'est intéressant.
22: À cela, le coach franco-algérien des Corbeaux a associé des matchs de fixation à Lubumbashi et en Zambie pour 4 victoires contre 1 nul en 5 oppositions.
23: Plus important, c'est pas le score et on a fait des changements pour donner du temps de jeu à tout le monde par rapport à l'état physique. Je suis satisfait et en même temps, il y a que sérieux et le travail qui paye.
22: Arrivé au club la saison dernière, le milieu offensif Lise Zenyembo compte marquer de son empreinte l'histoire du club de son cœur.
1: Mes ambitions à moi, c'est de faire le meilleur championnat, faire valoir aussi mon talent aux yeux de tout le monde. Ambition collective, c'est d'aller en finale. Faire aussi ce que nos frérots avaient fait avant, prendre la coupe. Ça fait beaucoup de temps que Mazembe n'a pas pris la coupe. On croit en nous, on croit à ce que le coach nous dit. Avec la concurrence qu'il y a dans l'équipe, on va y arriver.
22: Pour les supporters, le retour de Mazembe sur la scène internationale après une année de disette est un symbole d'une nouvelle conquête qui s'annonce. Pascal Mwangala, Lubumbashi, RFI.
9: Il est 14h46 à Lubumbashi. Anne Kantner, les grands titres de ce mercredi de septembre.
13: La Russie convoque le chargé d'affaires allemand après ce que Moscou qualifie de déclaration anti-russe. L'Allemagne enquête sur des sabotages de son réseau électrique, a même ouvert une enquête antiterroriste et elle accuse la Russie d'avoir envoyé le drone explosif découvert en août à l'aéroport de Leipzig. Concernant cet incident du mois dernier, l'Union européenne parle de terrorisme soutenu par un État et les 27 disent réfléchir à ce qu'ils peuvent faire de plus face à la Russie. Dans ce contexte, le président ukrainien lance de nouvelles menaces, prévient que le ciel russe n'est plus sûr pour l'aviation civile. Il dit même en avoir notifié l'Organisation de l'aviation civile internationale. Le premier ministre israélien est à Gaza et Benjamin Netanyahou, qui est en campagne électorale, prévient « Nous ne nous retirerons pas ». L'armée israélienne a mené hier une opération au sol contre un responsable du Hamas et elle poursuit ses bombardements aussi contre le Liban. Un homme a été tué et un blessé à Nabatieh dans le sud du pays. Une grève à Radio France dans les radios publiques françaises. Les équipes viennent de la voter. Elles demandent le retrait de la chronique du nouvel éditorialiste de France Inter, Charles Sapin, directeur adjoint du magazine d'extrême droite Valeurs Actuelles, magazine condamné à plusieurs reprises pour incitation à la haine. Et on revient à présent sur les accusations portées hier soir à la télévision d'État nigérienne contre plusieurs pays, dont le Tchad. Face caméra, un officier a assuré que la mutinerie de samedi avait été appuyée par N'Djamena et par Paris. Wana Tiremadji, chercheur principal chargé de l'Afrique centrale et du bassin du lac Tchad à l'Institut d'études de sécurité, est votre invité Nicolas Sûr.
9: Bonjour Wana Tiremadji.
2: Bonjour.
9: Niamey porte régulièrement des accusations publiques de déstabilisation contre la France, le Bénin ou la Côte d'Ivoire, mais pas jusqu'à présent contre son voisin tchadien. Que vous inspirent ces accusations formulées par le Niger contre N'Djamena?
2: Écoutez, c'est relativement étonnant parce que, comme vous le dites, le Tchad fait partie des pays auxquels plusieurs rumeurs ont attribué des implications autour des groupes armés contre le régime du Niger. Mais de manière officielle, les deux pays viennent même de démentir à la mi-août une escarmouche entre leurs deux armées à la zone de frontière. Donc c'est un peu surprenant. Mais lorsque l'on remet tout ceci en contexte, il n'est pas à exclure justement que le Tchad, qui fait partie des pays qui est autour du Niger, entretient encore des relations avec la France, qui sont régulièrement justement accusés d'être en collusion avec la France pour d'éventuelles actions de déstabilisation sur le territoire.
9: Comment les relations entre le Niger et le Tchad ont-elles évolué depuis le coup d'État du général Tiani à Niamey?
2: Le Tchad fait partie des

0: justice et sur ses réseaux sociaux, ça veut dire dans une certaine mesure qu'il y a déjà tension diplomatique et c'est une tension qui pourrait évoluer dans les jours à venir. Si les deux pays ne parviennent pas à reprendre langue, justement pour aplanir ou bien clarifier la situation, effectivement les tensions vont monter crescendo.
1: Merci Wanati Renadji, cet entretien sera retrouvé sur le www.rfi.fr et sur nos applications. Rubrique invité, onglet invité d'Afrique Midi. Direction à présent l'ouest du Sénégal, nous allons à Thiolane, un quartier situé dans la commune de Rufisque, longtemps confronté à l'insalubrité. Une équipe d'environnementalistes a pris les choses en main en créant un point de recyclage des déchets. Ce projet parvient à changer les comportements en ce qui concerne la gestion des ordures. Reportage Bocartal.
2: Au début, ce lieu en bord de mer à Thiolane n'était qu'un dépotoir d'ordures sauvages. Idrissa Thiaw et son équipe l'ont transformé en un point de collecte et de recyclage des ordures.
3: Nous procédons à la collecte des déchets à travers nos chalettes de pré-collecte sélective. Et si les déchets arrivent, nous faisons un second tri pour séparer le plastique et tout ce qui est éléments ferreux. On avise nos repreneurs pour venir collecter les flux valorisables. Mais il nous arrive de faire de la récupération de tout ce qui est matière biodégradable pour faire du compost. Nous organisons aussi des centres de formation avec nos techniciens en agroécologie, des formations sur les cultures au sol.
2: Le projet associe de nombreux habitants de la localité, comme Aliou Konaré, qui contribue au ramassage des ordures à l'aide d'une charrette. Il circule dans les quartiers une à deux fois par semaine.
4: Chaque jour de collecte, je me lève tôt le matin. Je prépare la charrette pour se rendre dans les concessions, pour ramasser les poubelles. Et j'avise les femmes à l'avance pour qu'elles les sortent devant leur maison. Au début, elles jetaient les ordures un peu partout, surtout au bord de la mer. Mais depuis que la ZEC est là, on ne voit quasiment plus les déchets dans les rues.
2: Les femmes du quartier sont-elles aussi associées, notamment à travers des séances de formation et par le financement de leurs projets. Fatou Dien est une habitante de Thiolane.
5: Ils ont commencé par des séances de sensibilisation pour que les femmes sachent comment séparer les différents types de déchets. Ils ont aussi offert à chaque ménage une poubelle. Les femmes sont de plus en plus impliquées parce que la ZEC les aide aussi dans le financement de leurs projets. Ils ont même récemment organisé un don de l'eau de bagage, des seaux, des bassines et des bols. Cela a encore plus motivé les femmes du quartier dans le changement de leur comportement, dans la gestion des ordures ménagères. En fait, tu gagnes deux fois. On te débarrasse des ordures et on t'aide avec un financement et des dons de l'eau d'ustensiles qui peuvent t'aider dans la maison.
2: Ce projet de recyclage des ordures a été mis en place avec l'aide de la mairie de Rufisque et celle de Le Soleil en France. Idrissa Thiaw et son équipe souhaitent élargir ce projet qui concerne le quartier de Thiolane à toute la commune. Rufisque compte plus de 290 000 habitants. Bocartal, Dakar, RFI.
1: Et c'est à Rufisque que se termine cette demi-heure d'Info africaine réalisée et préparée avec Laurent Porot, Michael Goncalves et Pierre Vallée. Merci à eux et merci à vous de nous avoir suivis.
6: À demain, Nicolas Sieur. Restez avec nous dans un peu plus d'une minute maintenant, le rendez-vous d'Haïti et des Amériques. À tout de suite.
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1: 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Il est midi en temps universel, 2 heures de plus ici à Paris. Et c'est l'heure du journal. Bonjour Olivier Sherman.
2: Bonjour Anne, bonjour à toutes et à tous.
1: L'Europe durcit le ton face à la Russie après le sabotage d'un avion allemand.
2: Oui, l'Europe parle d'un acte de terrorisme soutenu par un État. Paris et Berlin veulent désormais frapper Moscou avec de nouvelles sanctions sur le terrain. Vladimir Poutine, lui, poursuit ses frappes contre l'Ukraine.
1: Au Népal, une semaine après les crues dévastatrices, l'espoir de retrouver des survivants s'amenuise.
2: Plus de 1100 morts et près de 4000 personnes toujours portées disparues. Les secours fouillent notamment des tunnels de centrales hydroélectriques.
1: Une opération israélienne au sol à Gaza. Elle a visé un haut responsable du Hamas.
2: Le cadre palestinien a été capturé lors d'un raid meurtrier dans le camp de Shati. Israël affirme qu'il détenait des informations sur les otages. Le Hamas dénonce une opération criminelle.
1: Après 9 mois de mission, l'équipage du porte-avions américain Abraham Lincoln débarque en Thaïlande.
2: 5 jours de repos dans la célèbre station balnéaire de Pattaya qui se prépare à les accueillir. Une escale bienvenue pour les marins et une manne pour l'économie locale.
1: Dans votre journal aussi, la Chine qui veut faire de l'Égypte un nouveau partenaire technologique et notamment dans le domaine de l'intelligence artificielle.
2: Au cœur des discussions, l'intelligence artificielle et les technologies de reconnaissance des personnes et des véhicules. Et derrière les accords technologiques entre les deux pays se profile une question sensible, l'usage de l'IA pour surveiller les populations.
1: Et puis on va parler de sport aussi, de tennis avec la suite de l'US Open, et puis du foot et la fin du mercato européen. Le journal des sports, c'est dans un quart d'heure.
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1: Face à la Russie, l'Europe promet de monter d'un cran.
2: Au moins 3 fortes explosions ont secoué ce mercredi le centre de Kiev. L'Ukraine, visée par des frappes massives de la Russie depuis une semaine. Les alliés de Kiev, eux, s'activent pour répondre aux attaques hybrides du Kremlin en Europe. L'Allemagne a annoncé hier des mesures de rétorsion contre la Russie après l'avoir accusé d'avoir envoyé un drone chargé d'explosifs début août à l'aéroport de Leipzig, une plateforme militaire capitale pour l'armée allemande et pour l'OTAN. Les autres capitales européennes, elles aussi, haussent le ton. Julien Chavanne.
4: Kaya Kallas parle d'un acte de terrorisme soutenu par un État. Depuis l'Irlande, où les ministres européens des Affaires étrangères sont réunis, la chef de la diplomatie des 27 appelle ses partenaires à monter d'un cran face à la Russie. L'UE a convoqué le chargé d'affaires russe à Bruxelles. Même réponse de la France par la voix du ministre des Affaires étrangères, Jean-Noël Barrot.
5: J'ai convoqué le chargé d'affaires russe à Paris pour que nous puissions protester très vivement sur les fondements qui nous sont apportés par nos amis allemands, étayés et qui permettent de démontrer qu'il y avait la volonté de saboter cet avion et ce site logistique qui a été utilisé par l'Allemagne et par l'Europe pour soutenir l'Ukraine. Nous soutiendrons les propositions que l'Allemagne a mises en avant de sanctions. Nous proposerons nous-mêmes des sanctions à l'encontre d'un certain nombre de navires de la flotte fantôme.
4: La flotte fantôme dans le viseur de Paris et Berlin et une nouvelle série de sanctions en préparation contre des individus et des entités russes. Mais la pression européenne reste pour l'instant sans effet sur le Kremlin. Vladimir Poutine continue de pilonner l'Ukraine sans réaction de la part des États-Unis. Quant à Kiev, Volodymyr Zelensky attend toujours que ses alliés lui fournissent des missiles cruciaux pour contrer les frappes russes.
1: Volodymyr Zelensky qui prévient aujourd'hui que les drones ukrainiens vont rendre le ciel russe dangereux, que l'aviation civile n'est plus en sécurité. On y reviendra dans un quart d'heure environ avec notre invité Étienne Marcouze, chercheur associé à la Fondation pour la Recherche Stratégique.
2: Et puis on reste en Allemagne. De nouveaux actes de sabotage présumés visent des infrastructures électriques. Des explosifs ont été utilisés dans l'est du pays, près de la frontière polonaise, tandis qu'un poste électrique a été volontairement court-circuité dans l'ouest. Pas de coupure massive, mais une enquête antiterroriste est ouverte. Les autorités étudient notamment la piste de l'extrême gauche et celle d'un sabotage téléguidé par un État étranger sans nommer aucun pays pour l'instant.
1: Au Népal, les chances de retrouver des survivants s'amenuisent, mais les autorités veulent garder espoir.
2: Au moins 1114 personnes tuées, près de 4000 toujours portées disparues. Une semaine après l'effondrement du glacier dans l'Himalaya qui a engendré une crue meurtrière, les secours sont notamment mobilisés pour tenter de retrouver une centaine d'ouvriers piégés dans des tunnels de plusieurs centrales hydroélectriques. Eshor Rajpoudel est le secrétaire adjoint et chef du district de Katmandou.
6: Nous avons de l'espoir. On espère pouvoir les ramener en vie et les recherches se poursuivent. C'est une région particulière car elle abrite des centrales hydroélectriques. Certaines sont achevées, d'autres étaient en cours de construction. C'est pour cela que de nombreuses personnes, des ingénieurs et des ouvriers, étaient déployés sur place. Ils ont été piégés à l'intérieur de ces tunnels. Malheureusement, le Népal ne dispose pas d'experts spécialisés dans des opérations de sauvetage de ce type et pour une catastrophe de cette ampleur. C'est pour cela que mon gouvernement a sollicité l'aide des pays voisins, de l'Inde et de la Chine, pour qu'ils envoient des experts en tunnel et pour mener ces recherches. Ils sont en ce moment sur place. Les opérations se poursuivent. On espère encore pouvoir les retrouver, mais désormais leur sort est aussi entre les mains des dieux.
2: Et Chorash Poudel, secrétaire adjoint et chef du district Katmandou, joint au téléphone par Nicolas Feldman.
1: L'épidémie d'Ebola en République démocratique du Congo a fait plus de 3000 morts.
2: C'est le dernier bilan annoncé aujourd'hui par les autorités congolaises et le virus continue à progresser avec plus de 6000 cas recensés. L'épidémie déclarée officiellement mi-mai est la plus meurtrière jamais connue en RDC.
1: Xi Jinping poursuit sa visite en Égypte.
2: La première, depuis une décennie, le président chinois a rencontré ce matin son homologue Abdel Fattah al-Sissi. Au moment où le Caire et Pékin cherchent à renforcer leur coopération en matière sécuritaire et technologique. L'Égypte et la Chine, régulièrement pointées pour leur usage de la technologie à des fins répressives, doivent signer une série d'accords, notamment dans le secteur de l'intelligence artificielle, avec une proposition du géant Huawei qui inclut un partenariat avec iFlytek. Mélissa Barra, cette entreprise est critiquée par les défenseurs des droits de l'homme.
3: Oui, en 2017 déjà, Human Rights Watch a envoyé une lettre au président d'iFlytek avec cette demande. Comment sa technologie de reconnaissance vocale automatique est-elle utilisée par la police chinoise pour surveiller des conversations téléphoniques? Depuis, l'entreprise s'est hissée au premier rang jusqu'à être surnommée le Siri chinois en misant sur ses avancées spectaculaires en matière d'intelligence artificielle. iFlytek a équipé plusieurs constructeurs automobiles d'assistants vocaux dans un pays leader dans le secteur des voitures autonomes. En 2019, le département du commerce des États-Unis l'a placé sur sa liste noire des entreprises accusées d'être impliquées dans la répression des minorités ethniques en Chine, notamment des Ouïghours. iFlytek n'est pas la seule, elle fait partie de ce qu'on appelle les dragons de l'IA, mais elle ne cache pas ses relations étroites avec les autorités. Elle a même un département des affaires policières, indique le New York Times. Selon la proposition de partenariat avec l'Égypte que Bloomberg a pu consulter, iFlytek offrirait un service de reconnaissance de véhicules et de personnes à partir d'une base de données nationale.
2: Et puis toujours en Égypte, un accident de bus a fait au moins 22 morts et 28 blessés dans la péninsule du Sinaï. Parmi les victimes, 10 ressortissants jordaniens. Le car qui transportait 43 personnes s'est renversé sur une route. Les causes de l'accident restent inconnues. Les accidents de la route sont fréquents en Égypte. Près de 6000 personnes y ont perdu la vie l'an dernier.
1: Une opération israélienne au sol à Gaza contre un haut responsable du Hamas.
2: Il a été enlevé hier à Gaza par l'armée israélienne, une opération d'infiltration rare qui a fait plusieurs morts côté palestinien et qui a marqué par son intensité. Israël affirme qu'il détenait des informations sur les otages. Le Hamas dénonce une opération criminelle. Frédéric Misselin, bonjour.
7: Bonjour.
2: Vous êtes notre correspondante à Jérusalem. Il s'agit donc d'une opération spectaculaire.
7: Oui, une brusque éruption de violence. Les forces spéciales israéliennes sont entrées hier dans le camp de réfugiés de Shati à Gaza. Elles ont enlevé Moïn al-Arabit. Ce Palestinien est présenté par l'État hébreu comme un haut responsable du Hamas. Il aurait caché les otages israéliens enlevés par le mouvement islamiste le 7 octobre 2023. À Gaza, une source interrogée par l'AFP assure que Moïn al-Arabit était plutôt responsable du service de sécurité intérieure, un haut cadre du mouvement donc chargé de combattre les collaborateurs dans l'enclave et notamment les milices soutenues par Israël et qui s'opposent au Hamas. De sources palestiniennes, ces dernières auraient participé au raid. L'opération est israélienne, assure le bureau du Premier ministre et le Shin Bet. Selon le Hamas, Moïn al-Arabit aurait été blessé, ses enfants aussi, sa femme tuée au cours de l'attaque. Enlevé, le Gazaoui a été transféré en Israël pour être interrogé. L'homme serait en possession de très nombreuses informations et la presse israélienne souligne que sa capture déstabilise le Hamas. Le mouvement islamiste armé dénonce, je cite, une opération criminelle.
2: Frédéric Masselin en direct de Jérusalem.
1: L'Iran attaque des bases militaires des États-Unis dans plusieurs pays du Golfe après de nouvelles frappes américaines.
2: Les médias d'État iraniens ont donné un bilan d'au moins 11 morts dans ces frappes américaines, dont 4 au cours d'un mariage dans le sud du pays. Téhéran affirme avoir lancé une opération décisive en riposte, utilisant des missiles et des drones. Les gardiens de la révolution revendiquent des attaques contre des bases militaires américaines en Jordanie, en Irak et à Bahreïn. L'armée jordanienne annonce avoir détruit 10 missiles tirés depuis l'Iran. 3 autres se sont écrasés à l'écart de zones habitées sans faire de blessés. Le Koweït s'est également déclaré visé par des missiles et des drones et des sirènes d'alerte ont retenti tôt ce matin à Bahreïn. Et 2 pétroliers sont actuellement en feu dans le détroit d'Ormuz après avoir heurté des mines, selon les gardiens de la révolution. Pas plus de détails pour l'instant.
1: 9 mois de mission et l'USS Abraham Lincoln jette l'ancre à Pattaya.
2: Le porte-avions américain est arrivé à quai dans un port près de Pattaya après un déploiement prolongé sur fond de conflit au Moyen-Orient. Après près de 9 mois en mer, 5000 marins font escale jusqu'à dimanche dans cette station balnéaire thaïlandaise, réputée pour sa vie nocturne. Une arrivée dont les commerçants locaux espèrent d'importantes retombées économiques, tandis que les autorités ont renforcé les mesures de sécurité. Précision de notre correspondant à Bangkok, Valentin Sebron.
8: Repos et relaxation à Pattaya sont au programme des 5000 marins de l'USS Abraham Lincoln. Une escale qui intervient alors que le porte-avions est au cœur d'une polémique sur les conditions de vie et la santé mentale de son équipage après un déploiement en mer particulièrement long. Les autorités locales espèrent 2,6 millions d'euros de retombées économiques tout en appelant les commerçants à ne pas gonfler leurs prix. Mais l'arrivée des marins s'accompagne d'un important dispositif de sécurité, patrouille de police renforcée et plusieurs centaines d'agents mobilisés dans les zones de divertissement, car Pattaya est réputée pour sa vie nocturne et ses plaisirs tarifés. Bien que la prostitution soit illégale en Thaïlande, la ville, déjà fréquentée par les soldats américains en permission pendant la guerre du Vietnam, compterait aujourd'hui entre 30 000 et 50 000 travailleuses et travailleurs du sexe. Certains secteurs comme Soi 6 et ses bars à gogo sont interdits aux militaires américains, tout comme les magasins de cannabis et le jet ski. Reste à savoir si ces interdictions seront réellement respectées. Valentin Sebron, Bangkok, RFI.
1: La rentrée politique en France et le candidat du parti Les Républicains à la présidentielle qui mène une campagne qui n'arrive pas à décoller.
2: Privé de la dynamique espérée dans les sondages, en cette rentrée, Bruno Retailleau peine à se faire entendre et à imprimer dans les médias. Les prochaines semaines s'annoncent décisives pour la droite classique qui joue très gros pour cette prochaine présidentielle. Explication Raphaël Delvolvé.
9: Quand ça veut pas, ça veut pas. Ce lundi encore, Bruno Retailleau espérait marquer les esprits en dévoilant son projet pour l'école avec la création d'internats disciplinaires pour les élèves violents. Proposition dont personne ou presque ne parle au moment où Marine Le Pen, elle, rencontre un fort écho médiatique avec son interdiction du voile islamique à laquelle Bruno Retailleau s'oppose d'ailleurs. Précédemment, le Vendéen avait aussi tenté de faire parler de lui en qualifiant la France insoumise de parti de collabo avec les islamistes. Là encore, très peu de réactions. On ne passe pas le mur du son, mais on ne dévisse pas non plus dans les sondages, se rassure son équipe de campagne, pour qui tout commence maintenant. Un débat télévisé ou un événement majeur peut tout changer, veut croire un proche, pour qui Bruno Retailleau doit se créer rapidement un espace entre le centre droit et l'extrême droite, faute de quoi un ralliement à Édouard Philippe s'imposera. Ça se décidera en janvier au plus tard, assure-t-on, et la décision pèsera lourd. Si LR ne s'est jamais passé d'un candidat à l'élection reine, le risque d'un score très faible comme en 2022 est bien réel. Si on fait 4,5%, on met la clé sous la porte, observe lucide un membre du parti.
1: Voilà, rentrée politique en France, rentrée pour les élèves aussi et les étudiants, et elle sera plus chère cette année.
2: Effectivement, le mois de septembre rime avec rentrée, mais pour beaucoup d'étudiants, cette période est aussi un stress supplémentaire. L'organisation étudiante de l'AFAGE a chiffré le coût des dépenses de rentrée et de vie courante à 3200 euros. Suzanne Nijdam, présidente de l'organisation, demande à ce que les critères de bourse soient élargis à au moins 1 million d'étudiants, alors que nombre d'entre eux peinent à boucler les fins de mois.
10: Depuis justement la crise du Covid, où à l'époque tout le monde criait à la précarité étudiante, le coût de la rentrée il a augmenté de 25%. Les bourses elles ont augmenté à peine de 10%. Et donc ça nous montre bien qu'il y a une réelle inaction gouvernementale sur le sujet et une nécessité d'agir. Parce qu'on a vraiment énormément d'étudiants et étudiantes dans ce qu'on appelle une zone de rupture, qui sont tout pile pas bénéficiaires des bourses, mais qui devraient pouvoir y accéder au vu de leur situation. Là, actuellement, c'est plus d'un étudiant et étudiante sur deux qui vit avec moins de 200 euros par mois après avoir payé son loyer. C'est 180 euros euros d'alimentation, qui est la base pour juste pouvoir se nourrir simplement, sans fioritures à côté. Ce qui montre bien que pour la moitié des étudiants et étudiantes, après le loyer et après l'alimentation, il reste à peine 20 euros pour tout le reste et tout ce qui pourrait arriver.
2: Suzanne Nijdom, présidente de l'organisation étudiante de la FAGE, interrogée par Cassiopée Etcheverse.
1: La tapisserie de Bayeux fait aujourd'hui son grand retour à Londres en présence d'invités prestigieux.
2: Une rencontre très symbolique, hein, ce mercredi autour d'un trésor de l'histoire franco-britannique. Charles III et Emmanuel Macron vont découvrir ensemble la célèbre tapisserie de Bayeux au British Museum. Une œuvre du XIe siècle exceptionnellement prêtée par la France au Royaume-Uni avant son ouverture au public le 10 septembre.
1: Le journal signé Olivier Charman. Il est midi et quart en temps universel. Et on va parler de sport. Bonjour Eric Mamrut.
11: Bonjour Anne, bonjour tout le monde.
1: Avec du tennis d'abord et la 40e rugissante de Gaël Monfils la nuit dernière à l'US Open.
11: Le Parisien a dignement fêté son 40e anniversaire en surclassant le Paraguayen Vallejo au premier tour du 71e et tout dernier tournoi du Grand Chelem de sa carrière. Le futur retraité, à la fin de la saison, qui après s'être relâché a livré une prestation solide et spectaculaire, comme à ses plus beaux jours, s'imposant sur le score de 2-6, 6-1, 6-2, 6-0 face au 60e mondial de 18 ans, son cadet, la Monf qui fait durer le plaisir et peut savourer sa première victoire de l'année en Grand Chelem après ses échecs prématurés à l'Open d'Australie et à Roland-Garros. Gaël, mon fils.
12: Je voulais vraiment au moins gagner un match, bien jouer, être compétitif et j'ai poussé les entraînements. Alors, je joue pas mon prime, ça c'est sûr, mais mec, je joue mieux. Je joue mieux et je sens que je suis un peu plus dur à manœuvrer pour les jeunes, donc je leur donne un peu plus de fil à retordre. Je tentais et ça passait, donc finalement, tenter, ça fait que tu t'amuses et pour le coup, ça te permet de tenter, tu vois, des petites folies de temps en temps quand elles viennent, quoi. Bon, maintenant 40 ans, donc c'est cool de l'avoir fait. Il a quoi? Il a 23 ans, donc c'est content de battre un petit jeune de 23 ans, tu vois, sèchement. Franchement, ça fait plaisir. Tu vois, vraiment, de le battre sèchement, ça fait plaisir.
11: Gaël Monfils, qui devient le joueur le plus âgé à gagner un match à l'US Open depuis Jimmy Connors, la légende américaine qu'il avait réalisée en 1992. Le jour de ses 40 ans également. Prochain défi pour le Français, battre demain au deuxième tour un autre petit jeune, l'Américain Lerner Tien, 20 ans et déjà 15e mondial. Chez les favoris, les finalistes du dernier Roland-Garros ont souffert, ne s'imposant qu'au bout des 5 manches. Alexander Zverev, le numéro 2 mondial face à l'Italien Lorenzo Sonego et Flavio Cobolli aux dépens de l'Argentin Comesagna.
1: En football, le mercato estival s'est refermé hier soir dans les 5 principaux championnats européens.
11: Et à l'heure des bilans, ce sont les clubs anglais qui ont été les plus dépensiers cet été. Plus de 4 milliards d'euros investis pour enrôler de nouveaux joueurs. Dernier exemple, Manchester City qui a déboursé 145 millions d'euros hier soir pour s'offrir le milieu argentin de Chelsea, Enzo Fernandez, égalant ainsi le plus gros transfert de l'histoire de la Première Ligue. Man City qui avait déjà déboursé 135 millions d'euros pour engager Elliot Anderson, 100 millions pour le jeune Marocain Ayoub Bouadi et 75 millions d'euros hier pour le Sénégalais Illimane Ndiaye. Pas mal non plus Liverpool et ses 125 millions d'euros mis sur la table pour acheter Bradley Barcola au PSG. Des montants astronomiques, mais pas illogiques selon le spécialiste du football anglais et consultant de Radio Foot International, Bruno Constant.
13: Cet été, on a quand même plusieurs cycles de transition ou de reconstruction avec Guardiola qui est parti de City, qui est un club en reconstruction. Arne Slot qui est parti de Liverpool avec un nouvel entraîneur. Donc Liverpool est en reconstruction depuis maintenant déjà un an avec l'après Klopp qu'il y avait eu à 2 ans. Chelsea a changé l'entraîneur, donc là aussi phase de reconstruction. En dehors d'Arsenal, qui a pas fait de folie et qui prône la stabilité, même Manchester United qui avait fait beaucoup d'efforts les 2 dernières années. C'est pas illogique non plus que ces clubs-là dépensent beaucoup. Après, ce qui choque, c'est les sommes parfois dépensées sur certains joueurs. Les transferts de clubs anglais à clubs anglais sont toujours plus élevés. Parce que les clubs-là ont les moyens, comme ils ont beaucoup d'argent, on les fait aussi payer beaucoup plus que les autres. C'est les Anglais qui payent toujours plus, mais comme c'est les Anglais qui gagnent beaucoup plus que les autres, ça devrait pas choquer en fait. C'est la loi du marché, celui qui a le plus d'argent peut dépenser plus.
11: Bruno Constant, interrogé par Cédric De Oliveira, et parmi les derniers mouvements enregistrés hier, notez celui du Lyonnais Malik Fofana qui s'est engagé avec Sunderland. En revanche, Lamine Camara n'a finalement pas été transféré à Chelsea. Son club monégasque a rompu sur le fil l'accord qu'il avait pourtant conclu quelques heures avant avec le club de Londres. Le Sénégalais reste donc en principauté.
1: L'actualité sportive, Eric Mamrut. On parlait tout à l'heure dans le journal des Européens de leur position face à la Russie, jugée responsable du drone découvert le mois dernier à l'aéroport de Leipzig en Allemagne. Les Européens ne sont pas les seuls à changer de ton. Le président ukrainien, lui aussi, opte pour une approche plus frontale. Il y avait eu déjà la multiplication des attaques de drones contre le territoire russe ces dernières semaines. Et désormais, Volodymyr Zelensky met en garde. Le ciel n'est pas sûr non plus. Les avions civils n'y ont pas leur place. On va essayer de comprendre si ça peut changer quelque chose avec notre invité. Bonjour Étienne Marcuse.
14: Bonjour.
1: Vous êtes chercheur associé à la Fondation pour la Recherche Stratégique. Alors, on parle quand même là d'un pays qui est très isolé depuis le début de la guerre. Qui survole encore la Russie aujourd'hui ?
14: En fait, paradoxalement, il y a encore beaucoup de pays qui, en tout cas, se laissent la possibilité de traverser le territoire russe. Ceux qui sont concernés par en fait une interdiction de survol, ce sont les pays occidentaux et leur soutien, enfin leurs alliés, par exemple le Japon, etc. Donc en fait, tous les pays qui sont plus neutres, par exemple la Turquie, la Chine, l'Inde, etc., même les pays africains, peuvent survoler le territoire russe, et certains le font, parce qu'en fait, tout simplement, c'est la route la plus courte, par exemple, pour rejoindre les États-Unis ou enfin l'autre hémisphère, l'hémisphère ouest. Donc en fait, ceux qui peuvent se le permettre font d'énormes économies de carburant.
1: Et est-ce que ça rapporte quelque chose à Moscou ?
14: A priori, non. C'est l'utilisation, un simple survol, pas forcément, mais c'est surtout ces pays-là, certains desservent encore des aéroports russes. La desserte notamment de Moscou, par exemple, pour tous les Russes qui veulent aller à Dubaï, dans les pays du Golfe ou en Chine. Donc oui, ça, de facto, ça rapporte à Moscou. Mais c'est surtout, ça permet de ne pas être isolé sur la scène internationale.
1: Et pour ces pays-là, qui se laissent donc la possibilité de survoler le territoire russe, est-ce que le trafic est le même qu'avant ou il a quand même baissé depuis le début de la guerre en Ukraine ?
14: Alors ça, malheureusement, je ne saurais pas vous dire, puisque je ne suis pas spécialiste du trafic aérien, mais a priori, bon, en tout cas, le trafic continue et c'est surtout ça qui importe pour la Russie, parce que là encore, ça montre qu'elle n'est pas complètement isolée sur la scène internationale.
1: Et c'est à ces pays-là que s'adresse Volodymyr Zelensky quand il dit que le ciel n'est pas sûr désormais ?
14: Alors c'est à ces pays-là, mais aussi aux compagnies aériennes russes. Les compagnies aériennes sont assez réticentes, à juste titre, à la prise de risque. Il faut bien se rappeler que il y a eu même récemment des accidents malencontreux. Par exemple, on pense forcément au vol Malaysian Airlines qui avait été abattu par soit des séparatistes pro-russes, soit les Russes en 2014-2015 de mémoire. Et plus récemment, quand l'Iran avait abattu au début des années 2020 un appareil ukrainien lors d'un échange avec les États-Unis.
1: Alors justement, quand il a pris la parole, quand il s'est exprimé à ce sujet, Volodymyr Zelensky a dit qu'il ne souhaitait pas que des vies civiles soient perdues, alors qu'on imagine bien qu'il y a un risque assez important. C'est possible ça comme posture à tenir pour le président ukrainien ?
14: Alors, il faut avouer que c'est assez étrange comme déclaration, puisque en fait, de facto, par exemple, donc il mentionne le fait qu'il y a des drones qui évoluent, des drones ukrainiens qui évoluent de plus en plus dans l'espace aérien russe. Donc en fait, il y a de facto un risque de collision avec ces appareils non pilotés qui, en plus, ne sont pas équipés de transpondeurs, donc ce qui permet d'éviter les collisions. Donc oui, en fait, il existe un risque, mais qui existe depuis maintenant plusieurs années. C'est vrai que c'est assez étrange de faire cette déclaration-là, et c'est même assez risqué d'un point de vue, on va dire, diplomatique, puisque en cas d'accident, même si c'est effectivement un accident, certains vont très probablement dire « Ah ben vous voyez, il l'avait dit, il l'a fait, c'est une attaque volontaire ». Donc c'est assez étrange comme déclaration et assez risqué.
1: Et alors qu'est-ce qui la motive selon vous ?
14: Je pense que c'est avant tout une volonté, là encore, d'isoler la Russie. Donc, comme je disais, les compagnies aériennes sont réticentes au risque. Donc, certaines vont possiblement vouloir soit dérouter leur vol, par exemple, continuer de passer par la Russie, mais beaucoup plus loin du front ukrainien. Certains pourraient éventuellement songer à arrêter. Donc, c'est principalement c'est potentiellement principalement ce qu'espère Volodymyr Zelensky en faisant cette déclaration, et c'est aussi pour montrer qu'il a encore la capacité d'escalader dans ce conflit. Il faut rappeler que pour l'Ukraine, c'est un conflit qui est existentiel. C'est l'existence même de l'État ukrainien qui est menacée.
1: Et c'est donc vrai. Est-ce que l'Ukraine a effectivement les capacités matérielles de perturber le ciel russe aujourd'hui?
14: Ah, tout à fait. Il pourrait très bien commencer à menacer les aéroports civils, par exemple autour de Moscou, comme on l'a vu, les Iraniens qui ont ciblé à plusieurs reprises les aéroports de Dubaï, par exemple. Les Ukrainiens pourraient faire ce genre de frappe, et ça paralyse vraiment les opérations aériennes sur un aéroport, parfois pendant des heures ou même des jours si c'est des campagnes qui se déroulent sur le long terme.
1: Alors vous nous disiez tout à l'heure que s'il y avait un accident lié à un drone ukrainien, ça pourrait être utilisé par la Russie, notamment pour déclencher une riposte. Si ça arrivait, est-ce qu'il pourrait y avoir une réaction aussi, disons, avec plus de recul de la part des alliés européens, ou de toute façon le soutien à l'Ukraine est acquis selon vous ?
14: Non, tout à fait. En fait, c'est plus que justifier une riposte de la Russie. C'est plus, le risque est énorme de crisper, voire de complètement arrêter un soutien des Européens, puisqu'en fait, abattre un appareil civil avec des civils à l'intérieur sans finalité militaire serait un crime de guerre. Donc un crime de guerre, forcément, ne pourrait pas rester impuni, en tout cas aux yeux des Occidentaux. Donc c'est pour ça que c'est une déclaration qui est vraiment surprenante, et là encore, la Russie pourrait très bien s'en servir volontairement, de différentes manières. Donc on ne voit pas vraiment l'intérêt d'une telle déclaration, certes pour isoler la Russie, mais au final, les risques afférents sont bien plus élevés, à mon sens.
1: Je vous remercie beaucoup, Étienne Marcus, d'avoir été en ligne avec nous. Je rappelle que vous êtes chercheur associé à la Fondation pour la Recherche Stratégique. Merci.
14: Merci.
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1: Il est 15h26 en Cisjordanie, territoire palestinien occupé par Israël, morcelé, victime de la violence des colons, mais où les habitants continuent d'organiser des mariages en grande pompe, des buffets immenses, des centaines et des centaines d'invités réunis dans un cadre somptueux. Ça pourrait sembler paradoxal, mais en fait, Amira Swilem, les fêtes de mariage sont comme des défis aux entraves quotidiennes, presque un défouloir pour des Palestiniens qui s'endettent lourdement afin de célébrer ce qu'ils appellent la joie de toute une vie.
16: C'est la plus belle journée de leur vie, probablement la plus longue aussi.
17: Eliana, ne penche pas trop ta tête. Reste droite, la tête droite.
18: Allez, 3, 2, 1.
16: Eliana Benoura, 25 ans, épouse aujourd'hui son amour de jeunesse, Semer Jeraïsa, 30 ans. Avant la cérémonie à l'église et avant la grande fête de ce soir, ils ont pris leur quartier dans un hôtel de Beit Sahour, en banlieue de Bethléem. C'est l'heure d'une petite séance photo.
18: Eliana, tu te rappelles de la pose que l'on vient de faire ? Remets-toi près de la fenêtre et ensuite ouvre et ferme les rideaux comme tu l'as fait tout à l'heure. Est-ce que c'est OK pour toi ?
16: Cette voix qui donne des instructions est celle de Raed Abou Saad, photographe d'une quarantaine d'années, dont 25 derrière l'objectif déjà. Glamour et occupation ne font pas bon ménage ici.
19: Depuis la fenêtre, j'ai vu des colonies. Ce n'est clairement pas un sentiment agréable. On ne peut ni entrer ni sortir de la ville à cause de ces colonies.
16: Des colonies, mais aussi des checkpoints israéliens de plus en plus. Ce sont surtout eux qui sont au centre des inquiétudes aujourd'hui. C'est ce que nous explique un oncle d'Eliana, la mariée.
20: Il y a plus de 900 checkpoints en Cisjordanie. Si tu veux aller à Ramallah, par exemple, tu vas devoir passer par plusieurs checkpoints. Cela peut te prendre 5 ou 6 heures pour y arriver. Ce soir, on a des invités qui viennent de villages à l'est de Bethléem. Si les checkpoints sont fermés, ils ne pourront pas se joindre à nous.
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1: Vous êtes bien sur RFI, il est 12h30 en temps universel, 2 heures de plus ici à Paris et c'est l'heure d'Afrique Midi. Bonjour Nicolas Sûr.
23: Bonjour Anne Kantner, bonjour à toutes et à tous. Des accusations au Niger après la violente mutinerie qui a éclaté samedi au sein de l'armée. Hier soir à la télévision nationale, un officier a notamment mis en cause Paris et N'Djamena. Comment expliquer cette sortie contre le voisin tchadien avec qui les relations étaient plutôt bonnes? Le chercheur Wanati Remadji de l'ISS, l'Institut d'études de sécurité, sera notre invité. Les deux réalisateurs français et leur collaborateur qui étaient détenus au Togo depuis le 27 juillet ont été remis en liberté provisoire. Les 3 hommes avaient été arrêtés dans le nord du pays alors qu'ils étaient en tournage pour France Télévisions. Et puis le président congolais Félix Tshisekedi est en visite en Israël, une visite au cours de laquelle un accent particulier a été mis sur la sécurité, l'agriculture et les technologies.
1: Au Niger, des accusations suite à la mutinerie du week-end dernier.
23: Oui, pas de communication directe de la junte, mais la télévision nationale a diffusé le témoignage d'un capitaine de l'armée de l'air qui accuse la Côte d'Ivoire, le Bénin, la France, mais aussi le Tchad, la CEDEAO et des proches de l'ancien président Bazoum d'avoir soutenu cette tentative de déstabilisation. Une communication peu commune, Guillaume Thibault.
24: 3 jours après les événements, en effet, les autorités qui ont présenté l'événement comme un mouvement d'humeur, les cadres de la junte, notamment le général Tiani et les membres du gouvernement, restent silencieux. Et c'est donc Roger Gabriel qui se présente comme capitaine au sein du 1er bataillon parachutiste qui s'est exprimé dans une vidéo diffusée en ouverture du journal hier soir, face caméra, en treillis. Le militaire lit des notes. Il explique avoir été contacté au téléphone par des insurgés, des éléments du bataillon de sécurité et de renseignement du commandement des opérations spéciales qui ont demandé son soutien, demande qu'il indique avoir rejeté. Puis le capitaine cite l'appel d'un proche du président Bazoum qui aurait affirmé que le Bénin et la Côte d'Ivoire avaient l'accord de la CEDEAO pour intervenir et soutenir les insurgés. Le capitaine Roger Gabriel évoque également 2 contacts avec des militaires du Tchad.
25: J'ai reçu un appel d'un camarade tchadien qui m'a demandé si c'était une attaque terroriste qui se produisait à Niamey. Je lui ai répondu que tel n'était pas le cas. Il m'a ensuite rappelé une deuxième fois pour m'expliquer qu'une intervention serait en cours à partir de leur pays, pilotée par leurs autorités et les forces spéciales françaises, pour venir en soutien à ceux qui ont pris la base 101.
24: Des accusations portées sans preuve qui ont pour le moment provoqué une réaction au Tchad sur ses réseaux sociaux, sans citer ni le Niger ni la junte. Le président Mahamat Idriss Déby a diffusé un verset du Coran qui indique « Ne mêlez pas le faux à la vérité, ne cachez pas sciemment la vérité ».
23: On revient sur ces accusations avec notre invité, le chercheur Wanati Remadji, dans la deuxième partie d'Afrique Midi. J'ajoute que le président de la commission de l'Union africaine, Mahmoud Ali Youssouf, a fait part de sa préoccupation suite aux événements de Niamey et condamne dans un communiqué toute tentative de prise de pouvoir par la force.
1: Au Mali, le blocus de l'Héré dans la région de Tombouctou est terminé.
23: Cela faisait presque 1 an et demi que les djihadistes du JNIM liés à Al-Qaïda interdisaient toute entrée ou sortie de cette ville proche de la Mauritanie. Les habitants manquaient de tout, et notamment de nourriture. David Bachet, Au terme de négociations menées dans la plus grande discrétion, les djihadistes ont donc finalement accepté de lever leur blocus.
3: Oui, pendant près d'un mois, les négociations ont impliqué des chefs traditionnels et communautaires de l'Héré, relais des doléances des habitants, les djihadistes du Jinim liés à Al-Qaïda et les autorités militaires et administratives de la région, notamment le gouvernorat de Tombouctou. L'accord conclu lundi est effectif depuis ce matin même. C'est ce que vient de me confirmer l'un des négociateurs qui témoigne de l'ouverture depuis quelques heures de la route de l'Héré après 10 mois de blocus. Un blocus qui a créé une grave pénurie d'aliments et de biens de première nécessité dans la ville. Ces dernières années, les soldats maliens et leurs partenaires russes de Wagner, devenus Afrika Korps, ont commis de très nombreuses exactions à l'Héré. Assassinats de bergers sans armes, vols de bétail, destruction de bâtiments civils. Un observateur qualifie le blocus imposé par le Jnim en représailles de punition collective. Chacun a pris des engagements pour construire un accord solide, assure encore ce négociateur, sans préciser davantage, mais en promettant, les citoyens ne seront plus inquiétés par quiconque. Selon plusieurs sources, les djihadistes considèrent encore l'accord comme provisoire ou temporaire. Sa pérennité dépendra du respect des engagements pris sur le terrain. La levée du blocus pourrait permettre aux milliers d'habitants qui avaient fui l'Héré et qui s'étaient pour beaucoup réfugiés en Mauritanie de rentrer chez eux. Elle devrait aussi permettre la reprise des activités économiques dans la ville.
23: Les deux réalisateurs français et leur fixeur, qui étaient détenus au Togo depuis le 27 juillet, ont été remis en liberté provisoire. Ces trois hommes avaient été arrêtés dans le nord du pays alors qu'ils réalisaient le tournage d'une émission de France Télévisions. Lisa Fabian, l'un des citoyens français, avait déjà été remis en liberté pour raison de santé ce mardi. Son collègue et leur collaborateur togolais ont pu à leur tour sortir de détention. Quelles sont les conditions de leur régime de liberté provisoire?
4: D'après les informations transmises par leur avocat, Gaël Mocaer et Sébastien Pérez-Pezzani ont pu récupérer leur passeport et ils sont désormais autorisés à quitter le territoire togolais. Ils devraient d'ailleurs rentrer bientôt en France. Il s'agit de libération provisoire puisque l'instruction de leur affaire est toujours en cours au Togo. D'ailleurs, les deux Français sont tenus de se présenter de nouveau devant le juge d'instruction lorsque celui-ci les contactera, selon leur conseil sur place. Gaël Mocaer, Sébastien Pérez-Pezzani et leur fixeur togolais Fred Védomet avaient été arrêtés fin juillet alors qu'ils tournaient un épisode de l'émission télévisée Les Routes de l'Impossible. Au moment de leur interpellation, ils se trouvaient sur un marché dans le nord du Togo, une région où la situation sécuritaire est sensible. Les deux réalisateurs français qui auraient notamment fait voler un drone sans autorisation préalable ont été inculpés pour fausses déclarations. Les autorités togolaises évoquent des irrégularités dans la préparation et l'exécution de leur mission, mais leur société de production assure que les deux Français étaient en règle. D'ailleurs, les réalisateurs ne reconnaissent pas les faits qui leur sont reprochés, selon leur avocat.
1: Le président congolais Félix Tshisekedi quitte Israël aujourd'hui après une visite de 3 jours.
23: À Jérusalem, il a rencontré le président Isaac Herzog et le premier ministre Benjamin Netanyahou. Passion Ligodi, Kinshasa et les autorités israéliennes affichent leur volonté d'approfondir une relation déjà ancienne avec un accent particulier dans les domaines de la sécurité, l'agriculture et les technologies.
5: Oui, et c'est à l'invitation du président Isaac Herzog que Félix Tshisekedi a effectué ses deuxièmes déplacements en Israël depuis son arrivée au pouvoir, une visite de réciprocité. Le chef de l'État israélien s'était lui-même rendu à Kinshasa en novembre dernier. À Jérusalem, Isaac Herzog a insisté sur la proximité politique entre les deux pays.
6: Les relations que nous entretenons avec la République démocratique du Congo sont extrêmement importantes pour nous. Elles sont très très bonnes. Nous coopérons et travaillons ensemble dans de très nombreux domaines. Nous apprécions votre soutien à Israël, Monsieur le Président, sur la scène internationale, et cette visite témoigne de la profondeur et de l'importance de ces relations.
5: Avec Isaac Herzog, puis avec le Premier ministre Benjamin Netanyahou, Félix Tshisekedi a discuté des sécurités et des défenses, mais aussi d'agriculture, culture, d'énergie, d'infrastructures et des hautes technologies.
7: Notre ambition est claire, bâtir un partenariat plus structuré, plus concret et davantage consacré à des résultats au bénéfice de nos deux peuples. Avec le président Herzog, nous avons également échangé sur les principales questions internationales et régionales, ainsi que les défis de paix et de sécurité auxquels nos pays sont confrontés. J'ai naturellement évoqué la situation sécuritaire et humanitaire dans l'Est de la République démocratique du Congo et réaffirmer l'attachement indéfectible de mon pays à sa souveraineté et à son intégrité territoriale conformément à la Charte des Nations Unies et au droit international.
5: Et sur le Moyen-Orient, Félix Tshisekedi a réaffirmé son attachement à la sécurité d'Israël, tout en appelant à protéger les civils, à respecter les droits internationaux et à maintenir la voie du dialogue.
23: La RDC, où le bilan officiel de l'épidémie d'Ebola dépasse désormais les 3000 morts, le virus a causé 3007 décès et déjà contaminé 6186 personnes selon les chiffres publiés ce matin par l'INSP, l'Institut National de Santé Publique.
1: L'économie sénégalaise devrait pouvoir respirer un peu. Un accord a été annoncé entre Dakar et le Fonds Monétaire International.
23: Il porte sur un prêt de 2 200 000 000 de dollars sur 3 ans. Ce programme doit encore être approuvé par le conseil d'administration du FMI. Mais c'est une grande avancée pour le Sénégal, deux ans après les révélations sur la dette cachée du pays et l'interruption des programmes du Fonds monétaire international. Abdoulaye Ndiaye est économiste et professeur à la Stern School of Business de l'Université de New York.
2: Je pense que ceux qui aiment le Sénégal maintenant devraient se réjouir de cette nouvelle. La chose n'est pas encore finie. Ce sera de dures années de discussions et d'échanges, mais au moins, au bout de ce tunnel, il y a une lumière qui est possible. Une solution à long terme où le Sénégal peut renouer aux politiques de croissance au lieu de se poser la question à chaque fin de mois, combien je dois repayer de ma dette. Ça, ce n'est pas de la croissance. Donc, aimons le Sénégal. On doit se mobiliser derrière cette résolution-là. Ce ne sera pas des années faciles, mais il faudrait qu'on condense le calendrier pour que le Sénégal puisse enfin sortir de ces situations, avoir accès aux marchés internationaux et relancer sa croissance. On avait une dette de 11 milliards, 2,2 milliards de dollars ça aide. Il y a toujours un manque à combler. Évidemment, le Sénégal va devoir faire des choix, que les choix soient rationnels, qu'il n'y ait pas d'éléphant blanc, mais que les choix donnent de l'espace aux politiques sociales. Ce n'est que par ces discussions-là que la solution peut venir et le Sénégal va réussir. C'est tout ce qu'on souhaite.
23: Des propos recueillis par Alexis Bédu. C'est une étape cruciale dans la transition ouverte par le coup d'État contre Oumarou Sissoko Embalo. La Guinée-Bissau va se doter d'une nouvelle constitution. La Commission nationale électorale a annoncé hier la large victoire du oui au référendum constitutionnel. Fini le régime semi-parlementaire. La Guinée-Bissau se dote désormais d'un régime présidentialiste fort, Polycarpe Samba.
8: L'objectif annoncé par les autorités de transition était de stabiliser les institutions avant la présidentielle en évitant les conflits entre la présidence et la primature qui ont miné la stabilité du pays par le passé. La majorité confortable et sans équivoque de 70% pour le oui qui a scellé ce référendum a ainsi consacré l'avènement d'un régime présidentiel fort avec pouvoir octroyé au futur chef de l'État de nommer et de révoquer le premier ministre, le gouvernement et même de dissoudre le Parlement. Le pays abandonne ainsi l'ancien modèle où le premier ministre était issu de la majorité au Parlement, ce qui avait donné lieu à des cohabitations difficiles. Mais une partie de la classe politique et de la société civile conteste avec véhémence la réécriture en profondeur de la Constitution par un pouvoir de transition non élu. L'opposition avait appelé à boycotter le référendum, notamment le PAIGC, le parti historique ayant mené le pays à l'indépendance en 1974. Il a dénoncé l'organisation d'un référendum dans un contexte de restriction des libertés publiques. Le système présidentialiste que la junte va imposer va concentrer tous les pouvoirs entre les mains d'un seul homme. Cela est dangereux pour notre démocratie, a aussi récemment déclaré Aboubacar Touré, président de la Ligue Bissau-Guinéenne des droits de l'homme.
23: Il est midi 42 à Bissau.
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23: Dans la deuxième partie d'Afrique Midi, le lancement de la campagne de commercialisation du cacao en Côte d'Ivoire et les sports, le tout-puissant Mazembe prépare sa saison. En plus bref, dans l'actualité africaine de ce mercredi au Soudan, un coup dur pour les paramilitaires du général Emeti. Environ 200 de leurs combattants ont fait défection dimanche. Ils sont arrivés en Omdurman dans la banlieue de Khartoum avec armes et véhicules militaires. Ce ralliement s'inscrit dans une vague croissante de défections au sein des FSR ces derniers mois.
1: 1200 francs CFA le kilogramme, c'est le prix fixé aux producteurs ivoiriens de cacao pour la grande campagne de commercialisation qui s'est ouverte hier à Abidjan.
23: Oui, c'est un prix identique à celui de la campagne intermédiaire. Alors que sur les marchés internationaux, les cours du cacao amorcent un net rebond, les planteurs espéraient mieux. À Abidjan, Abdelaziz Diallo.
9: le kilogramme de cacao, bien fermenté, bien séché, bien trié, bord champ, au prix de 1200 francs le kilo.
10: Le gouvernement justifie ce maintien du prix par les difficultés de la précédente campagne, marquée par la chute des cours mondiaux du cacao. Des difficultés qui, selon le ministre ivoirien de l'Agriculture, Bruno Nabagné-Koné, continueront encore un peu à peser sur la grande campagne qui s'ouvre.
9: Notre responsabilité, c'est de fixer un prix qui soit le plus haut possible en fonction des ventes par anticipation faites par le CCC. C'est également de fixer un prix qui soit financièrement et budgétairement soutenable.
10: Une annonce qui intervient pourtant alors que les cours mondiaux du cacao connaissent un net redressement après plusieurs mois de forte instabilité. À la sortie de la salle, l'amertume était palpable chez de nombreux planteurs. Parmi eux, Franck Tandji, venu de Ndoussi à une centaine de kilomètres d'Abidjan. Ce paysan espérait un prix plus élevé, à la hauteur des charges qui pèsent sur les producteurs.
11: Aujourd'hui, moi je m'attendais au moins 1500, là ça pouvait nous aider. Il y a les travailleurs qu'on paye, il y a les engrais, il y a les produits vitaux qu'on paye. Tout ça est coûteux, c'est ce qui fait qu'on n'est pas content.
10: Autre nouveauté de cette campagne, la carte du producteur devient obligatoire. Objectif, mieux identifier les planteurs, assurer la traçabilité du cacao et sécuriser les transactions. Abdelaziz Diallo, Abidjan, RFI.
23: Les sports du football, le tout-puissant Mazembe de Lubumbashi lance sa saison dimanche au Ghana en disputant le premier tour de qualification de la Ligue des Champions face au Medima Sporting Club. Un retour sur la scène continentale après un an d'absence. C'est en Zambie que le club a fait sa préparation. Pascal Mwangala.
12: Avec moins d'un mois de préparation qui séparait le TP Mazembe de son début effectif de la Ligue des Champions, Slimane Rao a trouvé une formule pour compenser ce retard.
13: On a toujours les séances le matin et l'après-midi et essayer de mettre l'équipe type en place. C'est un travail dur et intense pour la suite, c'est intéressant.
12: À cela, le coach franco-algérien des Corbeaux a associé des matchs de fixation à Lubumbashi et en Zambie pour 4 victoires contre 1 nul en 5 oppositions.
13: Plus important, c'est pas le score et on a fait des changements pour donner du temps de jeu à tout le monde par rapport à l'état physique. Je suis satisfait et en même temps, il y a que le sérieux et le travail qui paie.
12: Arrivé au club la saison dernière, le milieu offensif Lise Zenyembo compte marquer de son empreinte l'histoire du club de son cœur.
14: Mes ambitions à moi, c'est de faire le meilleur championnat, faire valoir aussi mon talent aux yeux de tout le monde. Ambition collective, c'est d'aller en finale. Faire aussi ce que nos frérots avaient fait avant, prendre la coupe. Ça fait beaucoup de temps que Mazembe n'a pas pris la coupe. On croit en nous, on croit à ce que le coach nous dit. Avec la concurrence qu'il y a dans l'équipe, on va y arriver.
12: Pour les supporters, le retour de Mazembe sur la scène internationale après une année de disette est un symbole d'une nouvelle conquête qui s'annonce. Pascal Mwangala, Lubumbashi, RFI.
23: Il est 14h46 à Lubumbashi. Anne Kantner, les grands titres de ce mercredi de septembre.
26: La Russie convoque le chargé d'affaires allemand après ce que Moscou qualifie de déclaration anti-russe. L'Allemagne enquête sur des sabotages de son réseau électrique, a même ouvert une enquête antiterroriste et elle accuse la Russie d'avoir envoyé le drone explosif découvert en août à l'aéroport de Leipzig. Concernant cet incident du mois dernier, l'Union européenne parle de terrorisme soutenu par un État et les 27 disent réfléchir à ce qu'ils peuvent faire de plus face à la Russie. Dans ce contexte, le président ukrainien lance de nouvelles menaces, prévient que le ciel russe n'est plus sûr pour l'aviation civile. Il dit même en avoir notifié l'Organisation de l'Aviation Civile Internationale. Le Premier ministre israélien est à Gaza et Benjamin Netanyahou, qui est en campagne électorale, prévient « Nous ne nous retirerons pas ». L'armée israélienne a mené hier une opération au sol contre un responsable du Hamas et elle poursuit ses bombardements aussi contre le Liban. Un homme a été tué et un blessé à Nabatieh dans le sud du pays. Une grève à Radio France dans les radios publiques françaises. Les équipes viennent de la voter. Elles demandent le retrait de la chronique du nouvel éditorialiste de France Inter, Charles Sapin, directeur adjoint du magazine d'extrême droite Valeurs Actuelles, magazine condamné à plusieurs reprises pour incitation à la haine. Et on revient à présent sur les accusations portées hier soir à la télévision d'État nigérienne contre plusieurs pays, dont le Tchad. Face caméra, un officier a assuré que la mutinerie de samedi avait été appuyée par N'Djamena et par Paris. Wana Tiremadji, chercheur principal chargé de l'Afrique centrale et du bassin du lac Tchad à l'Institut d'études de sécurité, est votre invité, Nicolas Sûr.
23: Bonjour,
0: Wanati Remadji.
15: Bonjour.
0: Niamey porte régulièrement des accusations publiques de déstabilisation contre la France, le Bénin ou la Côte d'Ivoire, mais pas jusqu'à présent contre son voisin tchadien. Que vous inspirent ces accusations formulées par le Niger contre N'Djamena?
15: Écoutez, c'est relativement étonnant parce que, comme vous le dites, le Tchad fait partie des pays auxquels plusieurs rumeurs ont attribué des implications autour des groupes armés contre le régime du Niger. Mais de manière officielle, les deux pays viennent même de démentir à la mi-août une escarmouche entre leurs deux armées à la zone de frontière. Donc c'est un peu surprenant. Mais lorsque l'on remet tout ceci en contexte, il n'est pas à exclure justement que le Tchad, qui fait partie des pays qui autour du Niger entretiennent encore des relations avec la France, qui sont régulièrement justement accusés d'être en collusion avec la France pour d'éventuelles actions de déstabilisation sur le territoire.
0: Comment les relations entre le Niger et le Tchad ont-elles évolué depuis le coup d'État du général Tiani à Niamey?
15: Le Tchad fait partie des pays qui, autour du Niger, ont maintenu des relations assez cordiales avec le régime de Tiani, parce qu'à titre de rappel, le président de la République du Tchad s'est rendu au moins à deux reprises au Niger depuis que Tiani est au pouvoir en 2023, et dernièrement en 2025. Le premier ministre du Niger, qu'il faut-il le rappeler, M. Ali Maman Lamine Zen, était en poste à N'Djamena et lui aussi entretient des relations très cordiales avec le régime de N'Djamena, une sorte de courroie entre les deux régimes. Et plus proche de nous, le président de l'Assemblée nationale du Tchad a été invité à la fin août au Niger pour l'installation du Parlement confédéral de l'AES. Il a été rencontré par le premier ministre. Donc, l'ensemble de ces choses atteste d'une relation qui a été toujours assez cordiale entre le Tchad et le Niger. Et ces derniers événements semblent venir mettre de l'eau dans le gaz entre les deux pays. Et c'est dommage.
0: Alors, comment l'expliquer? La reprise de la coopération entre le Tchad et la France après la rupture spectaculaire de la fin de 2024 serait-elle mal perçue à Niamey?
15: C'est quelque chose qu'à l'Institut d'études de sécurité, nous avons déjà analysé, parce qu'effectivement, l'ensemble des pays qui, autour du Niger, entretiennent des relations encore cordiales avec la France, la Côte d'Ivoire, le Bénin, mais même le Nigeria, ont régulièrement été pointés du doigt en tant que pays pouvant constituer donc une menace sécuritaire au régime en place au Niger, notamment servir dans une certaine mesure de proxy à la France pour la déstabilisation. Et à l'ISS, nous l'avions dit, ce retour de flamme entre la France et le Tchad pourrait être lu justement par certains de ses voisins du Sahel ou d'autres encore qui ont tourné le dos à la France au profit de la Russie notamment, comme une possibilité ou bien une sorte de menace à leur sécurité intérieure, comme c'est le cas pour d'autres pays déjà.
0: Mais est-ce qu'il y a des éléments concrets qui viennent renforcer ce sentiment de menace?
15: Dans cette guerre d'information, il n'y a pas absolument besoin d'éléments tangibles, en fait, pour que de telles accusations soient relayées. C'est un état de fait que l'on observe depuis plus de 4 ans aujourd'hui. Et au-delà de la communication officielle des pays, il y a toute une bande d'acteurs, justement, notamment des acteurs en ligne, qui entretiennent cette sorte de suspicion. Et ces acteurs, déjà bien avant ces événements, avaient régulièrement mis en ligne des allégations de l'alignement du Tchad sur un mouvement rebelle comme le MPLJ. Donc, nous sommes dans un contexte.

0: Contexte de restriction des libertés publiques. Le système présidentialiste que la junte va imposer va concentrer tous les pouvoirs entre les mains d'un seul homme. Cela est dangereux pour notre démocratie, a aussi récemment déclaré Aboubacar Touré, président de la Ligue Bissau-Guinéenne des droits de l'homme.
1: Il est midi 42 à Bissau.
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1: Dans la deuxième partie d'Afrique Midi, le lancement de la campagne de commercialisation du cacao en Côte d'Ivoire et les sports, le tout-puissant Mazembe prépare sa saison. En plus bref, dans l'actualité africaine de ce mercredi au Soudan, un coup dur pour les paramilitaires du général Emeti. Environ 200 de leurs combattants ont fait défection dimanche. Ils sont arrivés en Omdurman dans la banlieue de Khartoum avec armes et véhicules militaires. Ce ralliement s'inscrit dans une vague croissante de défections au sein des FSR ces derniers mois.
3: 1200 francs CFA le kilogramme, c'est le prix fixé aux producteurs ivoiriens de cacao pour la grande campagne de commercialisation qui s'est ouverte hier à Abidjan.
1: Oui, c'est un prix identique à celui de la campagne intermédiaire. Alors que sur les marchés internationaux, les cours du cacao amorcent un net rebond, les planteurs espéraient mieux. À Abidjan, Abdelaziz Diallo.
4: Le kilogramme de cacao, bien fermenté, bien séché, bien trié, bord champ, au prix de 1200 francs le kilo.
5: Le gouvernement justifie ce maintien du prix par les difficultés de la précédente campagne, marquée par la chute des cours mondiaux du cacao. Des difficultés qui, selon le ministre ivoirien de l'Agriculture, Bruno Nabagné-Koné, continueront encore un peu à peser sur la grande campagne qui s'ouvre.
4: Notre responsabilité, c'est de fixer un prix qui soit le plus haut possible, en fonction des ventes par anticipation faites par le CCC, c'est également de fixer un prix qui soit financièrement et budgétairement soutenable.
5: Une annonce qui intervient pourtant alors que les cours mondiaux du cacao connaissent un net redressement après plusieurs mois de forte instabilité. À la sortie de la salle, l'amertume était palpable chez de nombreux planteurs. Parmi eux, Franck Tandji, venu de Ndoussi à une centaine de kilomètres d'Abidjan. Ce paysan espérait un prix plus élevé, à la hauteur des charges qui pèsent sur les producteurs.
6: Aujourd'hui, moi je m'attendais au moins 1500, là ça pouvait nous aider. Il y a les travailleurs qu'on paye, il y a les engrais, il y a les produits vitaux qu'on paye. Tout ça est coûteux, c'est ce qui fait qu'on n'est pas content.
5: Autre nouveauté de cette campagne, la carte du producteur devient obligatoire. Objectif, mieux identifier les planteurs, assurer la traçabilité du cacao et sécuriser les transactions. Abdelaziz Diallo, Abidjan, RFI.
1: Les sports du football, le tout-puissant Mazembe de Lubumbashi lance sa saison dimanche au Ghana en disputant le premier tour de qualification de la Ligue des Champions face au Medima Sporting Club. Un retour sur la scène continentale après un an d'absence. C'est en Zambie que le club a fait sa préparation. Pascal Mwangala.
7: Avec moins d'un mois de préparation qui séparait le TP Mazembe de son début effectif de la Ligue des Champions, Slimane Rao a trouvé une formule pour compenser ce retard.
8: On a toujours les séances le matin et l'après-midi et essayer de mettre l'équipe type en place. C'est un travail dur et intense pour la suite, c'est intéressant.
7: À cela, le coach franco-algérien des Corbeaux a associé des matchs de fixation à Lubumbashi et en Zambie pour 4 victoires contre 1 nul en 5 oppositions.
8: Plus important, c'est pas le score et on a fait des changements pour donner du temps de jeu à tout le monde par rapport à l'état physique. Je suis satisfait et en même temps, il y a que sérieux et le travail qui paye.
7: Arrivé au club la saison dernière, le milieu offensif Lise Nyembo compte marquer de son empreinte l'histoire du club de son cœur.
9: Mes ambitions à moi, c'est de faire le meilleur championnat, faire valoir aussi mon talent aux yeux de tout le monde. Ambition collective, c'est d'aller en finale. Faire aussi ce que nos frérots avaient fait avant, prendre la coupe. Ça fait beaucoup de temps que Mazembe n'a pas pris la coupe. On croit en nous, on croit à ce que le coach nous dit. Avec la concurrence qu'il y a dans l'équipe, on va y arriver.
7: Pour les supporters, le retour de Mazembe sur la scène internationale après une année de disette est un symbole d'une nouvelle conquête qui s'annonce. Pascal Mwangala, Lubumbashi, RFI.
1: Il est 14h46 à Lubumbashi. Anne Kantner, les grands titres de ce mercredi de septembre.
3: La Russie convoque le chargé d'affaires allemand après ce que Moscou qualifie de déclaration anti-russe. L'Allemagne enquête sur des sabotages de son réseau électrique, a même ouvert une enquête antiterroriste et elle accuse la Russie d'avoir envoyé le drone explosif découvert en août à l'aéroport de Leipzig. Concernant cet incident du mois dernier, l'Union européenne parle de terrorisme soutenu par un État et les 27 disent réfléchir à ce qu'ils peuvent faire de plus face à la Russie. Dans ce contexte, le

0: Le président ukrainien lance de nouvelles menaces, prévient que le ciel russe n'est plus sûr pour l'aviation civile. Il dit même en avoir notifié l'Organisation de l'Aviation Civile Internationale. Le premier ministre israélien est à Gaza et Benjamin Netanyahou, qui est en campagne électorale, prévient « Nous ne nous retirerons pas ». L'armée israélienne a mené hier une opération au sol contre un responsable du Hamas et elle poursuit ses bombardements aussi contre le Liban. Un homme a été tué et un blessé à Nabatieh dans le sud du pays. Une grève à Radio France dans les radios publiques françaises. Les équipes viennent de la voter. Elles demandent le retrait de la chronique du nouvel éditorialiste de France Inter, Charles Sapin, directeur adjoint du magazine d'extrême droite Valeurs Actuelles, magazine condamné à plusieurs reprises pour incitation à la haine. Et on revient à présent sur les accusations portées hier soir à la télévision d'État nigérienne contre plusieurs pays, dont le Tchad. Face caméra, un officier a assuré que la mutinerie de samedi avait été appuyée par N'Djamena et par Paris. Wana Tiremaji, chercheur principal chargé de l'Afrique centrale et du bassin du lac Tchad à l'Institut d'études de sécurité, est votre invité Nicolas Sûr.
1: Bonjour Wana Tiremaji.
2: Bonjour.
1: Niamey porte régulièrement des accusations publiques de déstabilisation contre la France, le Bénin ou la Côte d'Ivoire, mais pas jusqu'à présent contre son voisin tchadien. Que vous inspirent ces accusations formulées par le Niger contre N'Djamena ?
2: Écoutez, c'est relativement étonnant parce que, comme vous le dites, le Tchad fait partie des pays auxquels plusieurs rumeurs ont attribué des implications autour des groupes armés contre le régime du Niger. Mais de manière officielle, les deux pays viennent même de démentir à la mi-août une escarmouche entre leurs deux armées à la zone de frontière. Donc c'est un peu surprenant. Mais lorsque l'on remet tout ceci en contexte, il n'est pas à exclure justement que le Tchad, qui fait partie des pays qui, autour du Niger, entretiennent encore des relations avec la France, qui sont régulièrement justement accusés d'être en collusion avec la France pour d'éventuelles actions de déstabilisation sur le territoire.
1: Comment les relations entre le Niger et le Tchad ont-elles évolué depuis le coup d'État du général Tiani à Niamey ?
2: Le Tchad fait partie des pays qui, autour du Niger, ont maintenu des relations assez cordiales avec le régime de Tiani. Parce qu'à titre de rappel, le président de la République du Tchad s'est rendu au moins à deux reprises au Niger depuis que Tiani est au pouvoir en 2023. Et dernièrement, en 2025, le premier ministre du Niger, qu'il faut-il le rappeler, M. Ali Mamman Lamine Zeine, était en poste à N'Djamena et lui aussi entretient des relations très cordiales avec le régime de N'Djamena, une sorte de courroie entre les deux régimes. Et plus proche de nous, le président de l'Assemblée nationale du Tchad a été invité à la fin août au Niger pour l'installation du Parlement confédéral de l'AES. Il a été rencontré par le ministre, le premier ministre. Donc, l'ensemble de ces choses attestent d'une relation qui a été toujours assez cordiale entre le Tchad et le Niger. Et ces derniers événements semblent venir mettre de l'eau dans le gaz entre les deux pays. Et c'est dommage.
1: Alors, comment l'expliquer ? La reprise de la coopération entre le Tchad et la France après la rupture spectaculaire de la fin de 2024 serait-elle mal perçue à Niamey ?
2: C'est quelque chose qu'à l'Institut d'études de sécurité, nous avons déjà analysé, parce qu'effectivement, l'ensemble des pays qui, autour du Niger, entretiennent des relations encore cordiales avec la France, la Côte d'Ivoire, le Bénin, mais même le Nigeria, ont régulièrement été pointés du doigt en tant que pays pouvant constituer donc une menace sécuritaire au régime en place au Niger, notamment servir dans une certaine mesure de proxy à la France pour la déstabilisation. Et à l'ISS, nous l'avions dit, ce retour de flamme entre la France et le Tchad pourrait être lu justement par certains de ses voisins du Sahel ou d'autres encore qui ont tourné le dos à la France au profit de la Russie notamment, comme une possibilité ou bien une sorte de menace à leur sécurité intérieure, comme c'est le cas pour d'autres pays déjà.
1: Mais est-ce qu'il y a des éléments concrets qui viennent renforcer ce sentiment de menace ?
2: Dans cette guerre d'information, il n'y a pas absolument besoin d'éléments tangibles en fait pour que de telles accusations soient relayées. C'est un état de fait que l'on observe depuis plus de 4 ans aujourd'hui. Et au-delà de la communication officielle des pays, il y a toute une bande d'acteurs, justement, notamment des acteurs en ligne, qui entretiennent cette sorte de suspicion. Et ces acteurs, déjà bien avant ces événements, avaient régulièrement mis en ligne des allégations de l'alignement du Tchad sur un mouvement rebelle comme le MPLJ. Nous sommes dans un contexte où il y a une saturation d'informations à tort ou à raison qui malheureusement finissent par envenimer les relations entre les pays, même si aujourd'hui, au-delà de la déclaration du capitaine Roger Gabriel, on attend encore des preuves plus tangibles de la part de l'État nigérien sur une implication éventuelle du Tchad dans ce qui s'est passé au Niger. Chose d'ailleurs que le président tchadien sur ses réseaux sociaux

0: Libye sont devenus un sujet de tension entre les différentes capitales?
1: Effectivement, avec les dernières évolutions, c'est en train de devenir un sujet de tension parce que si effectivement le Niger continue dans la ligne de dire que le Tchad serait derrière une tentative de déstabilisation, donc le Tchad sera vu en fait comme un soutien justement aux éléments de déstabilisation. Et si le FACT ou bien encore le CCMSR continue à pouvoir évoluer aux confins de la frontière du Niger et se soustraire donc à la pression de l'armée tchadienne, ça va certainement en fait constituer dans les jours à venir des éléments éventuels de tension entre les deux pays.
0: Au-delà de cette déclaration de cet officier nigérien, peut-on craindre une escalade entre les deux pays ?
1: Escalade pas encore, mais tension diplomatique déjà très palpable. Même s'il n'y a pas une déclaration des plus hautes autorités à Niamey, ils ont laissé faire la déclaration à travers le canal de la télévision nationale. Donc c'est dans une certaine mesure une déclaration validée par les plus hautes instances au Niger. Et que le président de la République du Tchad lui-même donc réponde, même si c'est sur ses réseaux sociaux, ça veut dire dans une certaine mesure qu'il y a déjà tension diplomatique et c'est une tension qui pourrait évoluer dans les jours à venir. Si les deux pays ne parviennent pas à reprendre langue, justement pour aplanir ou bien clarifier la situation, effectivement les tensions vont monter crescendo.
0: Merci Wanati Renadji. Cet entretien sera retrouvé sur le www.rfi.fr et sur nos applications. Rubrique invité, onglet invité d'Afrique Midi. Direction à présent l'ouest du Sénégal. Nous allons à Thiolaine, un quartier situé dans la commune de Rufisque, longtemps confronté à l'insalubrité. Une équipe d'environnementalistes a pris les choses en main en créant un point de recyclage des déchets. Ce projet parvient à changer les comportements en ce qui concerne la gestion des ordures. Reportage Bocartal.
2: Au début, ce lieu en bord de mer à Thiolaine n'était qu'un dépotoir d'ordures sauvages. Idrissa Thiaw et son équipe l'ont transformé en un point de collecte et de recyclage des ordures.
3: Nous procédons à la collecte des déchets à travers nos chalettes de pré-collecte sélective. Et si les déchets arrivent, nous faisons un second tri pour séparer le plastique et tout ce qui est éléments ferreux. On avise nos repreneurs pour venir collecter les flux valorisables. Mais il nous arrive de faire de la récupération de tout ce qui est matière biodégradable pour faire du compost. Nous organisons aussi des centres de formation avec nos techniciens en agroécologie, des formations sur les cultures hors sol.
2: Le projet associe de nombreux habitants de la localité, comme Aliou Konaré, qui contribue au ramassage des ordures à l'aide d'une charrette. Il circule dans les quartiers une à deux fois par semaine.
4: Chaque jour de collecte, je me lève tôt le matin. Je prépare la charrette pour se rendre dans les concessions pour ramasser les poubelles. J'avise les femmes à l'avance pour qu'elles les sortent devant leur maison. Au début, elles jetaient les ordures un peu partout, surtout au bord de la mer. Mais depuis que la ZEC est là, on ne voit quasiment plus les déchets dans les rues.
2: Les femmes du quartier sont-elles aussi associées, notamment à travers des séances de formation et par le financement de leurs projets. Fatou Dien est une habitante de Thiolaine.
5: Ils ont commencé par des séances de sensibilisation pour que les femmes sachent comment séparer les différents types de déchets. Ils ont aussi offert à chaque ménage une poubelle. Les femmes sont de plus en plus impliquées parce que la ZEC les aide aussi dans le financement de leurs projets. Ils ont même récemment organisé un don de l'eau de bagage, des seaux, des bassines et des bols. Cela a encore plus motivé les femmes du quartier dans le changement de leur comportement, dans la gestion des ordures ménagères. En fait, tu gagnes deux fois. On te débarrasse des ordures et on t'aide avec un financement et des dons de l'eau d'ustensiles qui peuvent t'aider dans la maison.
2: Ce projet de recyclage des ordures a été mis en place avec l'aide de la mairie de Rufisque et celle de Le Soleil en France. Idrissa Thiaw et son équipe souhaitent élargir ce projet qui concerne le quartier de Thiolaine à toute la commune. Rufisque compte plus de 290 000 habitants. Bocartal, Dakar, RFI.
0: Et c'est à Rufisque que se termine cette demi-heure d'info africaine réalisée et préparée avec Laurent Poureau, Michael Goncalves et Pierre Vallée. Merci à eux et merci à vous de nous avoir suivis.
6: À demain Nicolas Sieur, restez avec nous dans un peu plus d'une minute maintenant, le rendez-vous d'Haïti et des Amériques. À tout de suite.
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7: 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Il est midi en temps universel, 2 heures de plus ici à Paris. Et c'est l'heure du journal. Bonjour Olivier Sherman.
8: Bonjour Anne, bonjour à toutes et à tous.
7: L'Europe durcit le ton face à la Russie après le sabotage d'un avion allemand.
8: Oui, l'Europe parle d'un acte de terrorisme soutenu par un État. Paris et Berlin veulent désormais frapper Moscou avec de nouvelles sanctions sur le terrain. Vladimir Poutine, lui, poursuit ses frappes contre l'Ukraine.
7: Au Népal, une semaine après les crues dévastatrices, l'espoir de retrouver des survivants s'amenuise.
8: Plus de 1100 morts et près de 4000 personnes toujours portées disparues. Les secours fouillent notamment des tunnels de centrales hydroélectriques.
7: Une opération israélienne au sol à Gaza. Elle a visé un haut responsable du Hamas.
8: Le cadre palestinien a été capturé lors d'un raid meurtrier dans le camp de Shati. Israël affirme qu'il détenait des informations sur les otages. Le Hamas dénonce une opération criminelle.
7: Après 9 mois de mission, l'équipage du porte-avions américain Abraham Lincoln débarque en Thaïlande.
8: 5 jours de repos dans la célèbre station balnéaire de Pattaya qui se prépare à les accueillir. Une escale bienvenue pour les marins et une manne pour l'économie locale.
7: Dans votre journal aussi, la Chine qui veut faire de l'Égypte un nouveau partenaire technologique et notamment dans le domaine de l'intelligence artificielle.
8: Au cœur des discussions, l'intelligence artificielle et les technologies de reconnaissance des personnes et des véhicules. Et derrière les accords technologiques entre les deux pays se profile une question sensible, l'usage de l'IA pour surveiller les populations.
7: Et puis on va parler de sport aussi, de tennis avec la suite de l'US Open, et puis du foot et la fin du mercato européen. Le journal des sports, c'est dans un quart d'heure.
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7: Face à la Russie, l'Europe promet de monter d'un cran.
8: Au moins 3 fortes explosions ont secoué ce mercredi le centre de Kiev. L'Ukraine, visée par des frappes massives de la Russie depuis une semaine. Les alliés de Kiev, eux, s'activent pour répondre aux attaques hybrides du Kremlin en Europe. L'Allemagne a annoncé hier des mesures de rétorsion contre la Russie après l'avoir accusée d'avoir envoyé un drone chargé d'explosifs début août à l'aéroport de Leipzig, une plateforme militaire capitale pour l'armée allemande et pour l'OTAN. Les autres capitales européennes, elles aussi, haussent le ton. Julien Chavanne.
9: Kaya Kallas parle d'un acte de terrorisme soutenu par un État. Depuis l'Irlande, où les ministres européens des Affaires étrangères sont réunis, la chef de la diplomatie des 27 appelle ses partenaires à monter d'un cran face à la Russie. L'UE a convoqué le chargé d'affaires russe à Bruxelles. Même réponse de la France par la voix du ministre des Affaires étrangères, Jean-Noël Barrot.
10: J'ai convoqué le chargé d'affaires russe à Paris pour que nous puissions protester très vivement sur les fondements qui nous sont apportés par nos amis allemands, étayés et qui permettent de démontrer qu'il y avait la volonté de saboter cet avion et ce site logistique qui a été utilisé par l'Allemagne et par l'Europe pour soutenir l'Ukraine. Nous soutiendrons les propositions que l'Allemagne a mises en avant de sanctions. Nous proposerons nous-mêmes des sanctions à l'encontre d'un certain nombre de navires de la flotte fantôme.
9: La flotte fantôme dans le viseur de Paris et Berlin et une nouvelle série de sanctions en préparation contre des individus et des entités russes. Mais la pression européenne reste pour l'instant sans effet sur le Kremlin. Vladimir Poutine continue de pilonner l'Ukraine sans réaction de la part des États-Unis. Quant à Kiev, Volodymyr Zelensky attend toujours que ses alliés lui fournissent des missiles cruciaux pour contrer les frappes russes.
11: russe.
7: Volodymyr Zelensky qui prévient aujourd'hui que les drones ukrainiens vont rendre le ciel russe dangereux, que l'aviation civile n'est plus en sécurité. On y reviendra dans un quart d'heure environ avec notre invité Étienne Marcouze, chercheur associé à la Fondation pour la Recherche Stratégique.
8: Et puis là, on reste en Allemagne. De nouveaux actes de sabotage présumés visent des infrastructures électriques. Des explosifs ont été utilisés dans l'est du pays, près de la frontière polonaise, tandis qu'un poste électrique a été volontairement court-circuité dans l'ouest. Pas de coupure massive, mais une enquête antiterroriste est ouverte. Les autorités étudient notamment la piste de l'extrême gauche et celle d'un sabotage téléguidé par un État étranger, sans nommer aucun pays pour l'instant.
7: Au Népal, les chances de retrouver des survivants s'amenuisent, mais les autorités veulent garder espoir.
8: Au moins 1114 personnes tuées, près de 4000 toujours portées disparues. Une semaine après l'effondrement du glacier dans l'Himalaya qui a engendré une crue meurtrière, les secours sont notamment mobilisés pour tenter de retrouver une centaine d'ouvriers piégés dans des tunnels de plusieurs centrales hydroélectriques. Eshor Rajpoudel est le secrétaire adjoint et chef du district de Katmandou.
12: Nous avons de l'espoir. On espère pouvoir les ramener en vie et les recherches se poursuivent. C'est une région particulière car elle abrite des centrales hydroélectriques. Certaines sont achevées, d'autres étaient en cours de construction. C'est pour cela que de nombreuses personnes, des ingénieurs et des ouvriers, étaient déployés sur place. Ils ont été piégés à l'intérieur de ces tunnels. Malheureusement, le Népal ne dispose pas d'experts spécialisés dans des opérations de sauvetage de ce type et pour une catastrophe de cette ampleur. C'est pour cela que mon gouvernement a sollicité l'aide des pays voisins, de l'Inde et de la Chine, pour qu'ils envoient des experts en tunnel et pour mener ces recherches. Ils sont en ce moment sur place. Les opérations se poursuivent. On espère encore pouvoir les retrouver, mais désormais leur sort est aussi entre les mains des dieux.
8: Et Eshor Rajpoudel, secrétaire adjoint et chef du district Katmandou, joint au téléphone par Nicolas Feldman.
7: L'épidémie d'Ebola en République démocratique du Congo a fait plus de 3000 morts.
8: C'est le dernier bilan annoncé aujourd'hui par les autorités congolaises et le virus continue à progresser avec plus de 6000 cas recensés. L'épidémie déclarée officiellement mi-mai est la plus meurtrière jamais connue en RDC.
7: Xi Jinping poursuit sa visite en Égypte.
8: La première, depuis une décennie, le président chinois a rencontré ce matin son homologue Abdel Fattah al-Sissi. Au moment où le Caire et Pékin cherchent à renforcer leur coopération en matière sécuritaire et technologique, l'Égypte et la Chine, régulièrement pointées pour leur usage de la technologie à des fins répressives, doivent signer une série d'accords, notamment dans le secteur de l'intelligence artificielle, avec une proposition du géant Huawei qui inclut un partenariat avec iFlytech. Mélissa Barra, cette entreprise est critiquée par les défenseurs des droits de l'homme.
13: Oui, en 2017 déjà, Human Rights Watch a envoyé une lettre au président d'iFlytech avec cette demande. Comment sa technologie de reconnaissance vocale automatique est-elle utilisée par la police chinoise pour surveiller des conversations téléphoniques? Depuis, l'entreprise s'est hissée au premier rang jusqu'à être surnommée le Siri chinois en misant sur ses avancées spectaculaires en matière d'intelligence artificielle. iFlytech a équipé plusieurs constructeurs automobiles d'assistants vocaux dans un pays leader dans le secteur des voitures autonomes. En 2019, le département du commerce des États-Unis l'a placé sur sa liste noire des entreprises accusées d'être impliquées dans la répression des minorités ethniques en Chine, notamment des Ouïghours. iFlytech n'est pas la seule, elle fait partie de ce qu'on appelle les dragons de l'IA, mais elle ne cache pas ses relations étroites avec les autorités. Elle a même un département des affaires policières, indique le New York Times. Selon la proposition de partenariat avec l'Égypte que Bloomberg a pu consulter, iFlytech offrirait un service de reconnaissance de véhicules et de personnes à partir d'une base de données nationale.
8: Et puis, toujours en Égypte, un accident de bus a fait au moins 22 morts et 28 blessés dans la péninsule du Sinaï. Parmi les victimes, 10 ressortissants jordaniens. Le car qui transportait 43 personnes s'est renversé sur une route. Les causes de l'accident restent inconnues. Les accidents de la route sont fréquents en Égypte. Près de 6000 personnes y ont perdu la vie l'an dernier.
7: Une opération israélienne au sol à Gaza contre un haut responsable du Hamas.
8: Il a été enlevé hier à Gaza par l'armée israélienne, une opération d'infiltration rare qui a fait plusieurs morts côté palestinien et qui a marqué par son intensité. Israël affirme qu'il détenait des informations sur les otages. Le Hamas dénonce une opération criminelle. Frédéric Misselin, bonjour.
14: Bonjour.
8: Vous êtes notre correspondante à Jérusalem. Il s'agit donc d'une opération spectaculaire.
7: Oui, une brusque éruption de violence. Les forces spéciales israéliennes sont entrées hier dans le camp de réfugiés de Shati à Gaza. Elles ont enlevé Moïn al-Arabit. Ce Palestinien est présenté par l'État hébreu comme un haut responsable du Hamas. Il aurait caché les otages israéliens enlevés par le mouvement islamiste le 7 octobre 2023. À Gaza, une source interrogée par l'AFP assure que Moïn al-Arabit était plutôt responsable du service de sécurité intérieure, un haut cadre du mouvement donc chargé de combattre les collaborateurs dans l'enclave et notamment les milices soutenues par Israël et qui s'opposent au Hamas. De sources palestiniennes, ces dernières auraient participé au raid. L'opération est israélienne, assure le bureau du Premier ministre et le Shin Bet. Selon le Hamas, Moïn al-Arabit aurait été blessé, ses enfants aussi, sa femme tuée au cours de l'attaque. Enlevé, le Gazaoui a été transféré en Israël pour être interrogé. L'homme serait en possession de très nombreuses informations et la presse israélienne souligne que sa capture déstabilise le Hamas. Le mouvement islamiste armé dénonce, je cite, une opération criminelle.
8: Frédéric Masselin en direct de Jérusalem.
7: L'Iran attaque des bases militaires des États-Unis dans plusieurs pays du Golfe après de nouvelles frappes américaines.
8: Les médias d'État iraniens ont donné un bilan d'au moins 11 morts dans ces frappes américaines, dont 4 au cours d'un mariage dans le sud du pays. Téhéran affirme avoir lancé une opération décisive en riposte, utilisant des missiles et des drones. Les gardiens de la révolution revendiquent des attaques contre des bases militaires américaines en Jordanie, en Irak et à Bahreïn. L'armée jordanienne annonce avoir détruit 10 missiles tirés depuis l'Iran. 3 autres se sont écrasés à l'écart de zones habitées sans faire de blessés. Le Koweït s'est également déclaré visé par des missiles et des drones et des sirènes d'alerte ont retenti tôt ce matin à Bahreïn. Et 2 pétroliers sont actuellement en feu dans le détroit d'Ormuz après avoir heurté des mines selon les gardiens de la révolution. Pas plus de détails pour l'instant.
7: 9 mois de mission et l'USS Abraham Lincoln jette l'ancre à Pattaya.
8: Le porte-avions américain est arrivé à quai dans un port près de Pattaya après un déploiement prolongé sur fond de conflit au Moyen-Orient. Après près de 9 mois en mer, 5000 marins font escale jusqu'à dimanche dans cette station balnéaire thaïlandaise, réputée pour sa vie nocturne. Une arrivée dont les commerçants locaux espèrent d'importantes retombées économiques, tandis que les autorités ont renforcé les mesures de sécurité. Précision de notre correspondant à Bangkok, Valentin Sebron.
11: Repos et relaxation à Pattaya sont au programme des 5000 marins de l'USS Abraham Lincoln. Une escale qui intervient alors que le porte-avions est au cœur d'une polémique sur les conditions de vie et la santé mentale de son équipage après un déploiement en mer particulièrement long. Les autorités locales espèrent 2,6 millions d'euros de retombées économiques tout en appelant les commerçants à ne pas gonfler leurs prix. Mais l'arrivée des marins s'accompagne d'un important dispositif de sécurité, patrouille de police renforcée et plusieurs centaines d'agents mobilisés dans les zones de divertissement, car Pattaya est réputée pour sa vie nocturne et ses plaisirs tarifés. Bien que la prostitution soit illégale en Thaïlande, la ville, déjà fréquentée par les soldats américains en permission pendant la guerre du Vietnam, compterait aujourd'hui entre 30 000 et 50 000 travailleuses et travailleurs du sexe. Certains secteurs comme Soi 6 et ses bars à gogo sont interdits aux militaires américains, tout comme les magasins de cannabis et le jet ski. Reste à savoir si ces interdictions seront réellement respectées. Valentin Sebron, Bangkok, RFI.
7: La rentrée politique en France et le candidat du parti Les Républicains à la présidentielle qui mène une campagne qui n'arrive pas à décoller.
8: Privé de la dynamique espérée dans les sondages, en cette rentrée, Bruno Retailleau peine à se faire entendre et à imprimer dans les médias. Les prochaines semaines s'annoncent décisives pour la droite classique qui joue très gros pour cette prochaine présidentielle. Explication Raphaël Delvolvé.
14: Quand ça veut pas, ça veut pas. Ce lundi encore, Bruno Retailleau espérait marquer les esprits en dévoilant son projet pour l'école avec la création d'internats disciplinaires pour les élèves violents. Proposition dont personne ou presque ne parle au moment où Marine Le Pen, elle, rencontre un fort écho médiatique avec son interdiction du voile islamique à laquelle Bruno Retailleau s'oppose d'ailleurs. Précédemment, le Vendéen avait aussi tenté de faire parler de lui en qualifiant la France insoumise de parti de collabo avec les islamistes. Là encore, très peu de réactions. On ne passe pas le mur du son, mais on ne dévisse pas non plus dans les sondages, se rassure son équipe de campagne, pour qui tout commence maintenant. Un débat télévisé ou un événement majeur peut tout changer, veut croire un proche, pour qui Bruno Retailleau doit se créer rapidement un espace entre le centre droit et l'extrême droite, faute de quoi un ralliement à Édouard Philippe s'imposera. Ça se décidera en janvier au plus tard, assure-t-on, et la décision pèsera lourd. Si LR ne s'est jamais passé d'un candidat à l'élection reine, le risque d'un score très faible comme en 2022 est bien réel. Si on fait 4,5%, on met la clé sous la porte observe Lucide, un membre du parti.
7: Voilà, rentrée politique en France, rentrée pour les élèves aussi et les étudiants, et elle sera plus chère cette année.
8: Effectivement, le mois de septembre rime avec rentrée, mais pour beaucoup d'étudiants, cette période est aussi un stress supplémentaire. L'organisation étudiante de l'AFAGE a chiffré le coût des dépenses de rentrée et de vie courante à 3200 euros. Suzanne Nijdam, présidente de l'organisation, demande à ce que les critères de bourse soient élargis à au moins 1 million d'étudiants, alors que nombre d'entre eux peinent à boucler les fins de mois.
15: Depuis justement la crise du Covid, où à l'époque tout le monde criait à la précarité étudiante, le coût de la rentrée il a augmenté de 25%. Les bourses elles ont augmenté à peine de 10%. Et donc ça nous montre bien qu'il y a une réelle inaction gouvernementale sur le sujet et une nécessité d'agir. Parce qu'on a vraiment énormément d'étudiants et étudiantes dans ce qu'on appelle une zone de rupture qui sont tout pile pas bénéficiaires des bourses, mais qui devraient pouvoir y accéder au vu de leur situation. Là actuellement, c'est plus d'un étudiant et étudiante sur deux qui vit avec moins de 200 euros par mois après avoir payé son loyer. C'est 180 euros d'alimentation qui est la base pour juste pouvoir se nourrir simplement sans fioriture à côté, ce qui montre bien que pour la moitié des étudiants et étudiantes, après le loyer et après l'alimentation, il reste à peine 20 euros pour tout le reste et tout ce qui pourrait arriver.
8: Suzanne Nijdam, présidente de l'organisation étudiante de la FAGE, interrogée par Cassiopée Etchevers.
7: La tapisserie de Bayeux fait aujourd'hui son grand retour à Londres en présence d'invités prestigieux.
8: Une rencontre très symbolique hein, ce mercredi autour d'un trésor de l'histoire franco-britannique. Charles III et Emmanuel Macron vont découvrir ensemble la célèbre tapisserie de Bayeux au British Museum. Une œuvre du XIe siècle exceptionnellement prêtée par la France au Royaume-Uni avant son ouverture au public le 10 septembre.
7: Le journal signé Olivier Charman. Il est midi et quart en temps universel. Et on va parler de sport. Bonjour Éric Mamrut.
16: Bonjour Anne, bonjour tout le monde.
7: Avec du tennis d'abord et la 40e rugissante de Gaël Monfils la nuit dernière à l'US Open.
16: Le Parisien a dignement fêté son 40e anniversaire en surclassant le Paraguayen Vallejo au premier tour du 71e et tout dernier tournoi du Grand Chelem de sa carrière. Le futur retraité, à la fin de la saison, qui après s'être relâché a livré une prestation solide et spectaculaire, comme à ses plus beaux jours, s'imposant sur le score de 2-6, 6-1-6, 2-6-0, face au 60e mondial de 18 ans, son cadet, la Monf qui fait durer le plaisir et peut savourer sa première victoire de l'année en Grand Chelem après ses échecs prématurés à l'Open d'Australie et à Roland-Garros. Gaël, mon fils.
17: Je voulais vraiment au moins gagner un match, bien jouer, être compétitif et j'ai poussé les entraînements. Alors, je joue pas mon prime, ça c'est sûr, mais mec, je joue mieux. Je joue mieux et je sens que je suis un peu plus dur à manœuvrer pour les jeunes, donc je leur donne un peu plus de fil à retordre. Je tentais et ça passait, donc finalement, bah, tenter, ça fait que tu t'amuses et pour le coup, ça te permet de tenter, tu vois, des petites folies de temps en temps quand elles viennent, quoi. Bon, maintenant 40 ans, donc c'est cool de l'avoir fait. Il a quoi? Il a 23 ans, donc c'est content de battre un petit jeune de 23 ans, tu vois, sèchement. Franchement, ça fait plaisir. Tu vois, vraiment, de le battre sèchement, ça fait plaisir.
16: Gaël Monfils qui devient le joueur le plus âgé à gagner un match à l'US Open depuis Jimmy Connors, la légende américaine qu'il avait réalisée en 1992. Le jour de ses 40 ans également, prochain défi pour le Français, battre demain au deuxième tour un autre petit jeune, l'Américain Lerner Tien, 20 ans et déjà 15e mondial. Chez les favoris, les finalistes du dernier Roland-Garros ont souffert, ne s'imposant qu'au bout des 5 manches. Alexander Zverev, le numéro 2 mondial face à l'Italien Lorenzo Sonego et Flavio Cobolli aux dépens de l'Argentin Comesaña.
7: En football, le mercato estival s'est refermé hier soir dans les 5 principaux championnats européens.
16: Et à l'heure des bilans, ce sont les clubs anglais qui ont été les plus dépensiers cet été. Plus de 4 milliards d'euros investis pour enrôler de nouveaux joueurs. Dernier exemple, Manchester City qui a déboursé 145 millions d'euros hier soir pour s'offrir le milieu argentin de Chelsea, Enzo Fernandez, égalant ainsi le plus gros transfert de l'histoire de la Première Ligue. Man City qui avait déjà déboursé 135 millions d'euros pour engager Elliot Anderson, 100 millions pour le jeune Marocain Ayoub Bouadi et 75 millions d'euros hier pour le Sénégalais Illiman Diaye. Pas mal non plus Liverpool et ses 125 millions d'euros mis sur la table pour acheter Bradley Barcola au PSG. Des montants astronomiques, mais pas illogiques selon le spécialiste du football anglais et consultant de Radio Foot International, Bruno Constant.
18: Cet été, on a quand même plusieurs cycles de transition ou de reconstruction avec Guardiola qui est parti de City, qui est un club en reconstruction. Arne Slot qui est parti de Liverpool avec un nouvel entraîneur. Donc Liverpool est en reconstruction depuis maintenant déjà un an avec l'après-club qu'il y avait eu à deux ans. Chelsea a changé d'entraîneur, donc là aussi phase de reconstruction. En dehors d'Arsenal, qui a pas fait de folie et qui prône la stabilité, même Manchester United qui avait fait beaucoup d'efforts les deux dernières années, c'est pas illogique non plus que ces clubs-là dépensent beaucoup. Après, ce qui choque, c'est les sommes parfois dépensées sur certains joueurs. Les transferts de club anglais à club anglais sont toujours plus élevés parce que les clubs-là ont les moyens, comme ils ont beaucoup d'argent, on les fait aussi payer beaucoup plus que les autres. C'est les Anglais qui payent toujours plus, mais comme c'est les Anglais qui gagnent beaucoup plus que les autres, ça devrait pas choquer en fait. C'est la loi du marché, celui qui a le plus d'argent peut dépenser plus.
16: Bruno Constant, interrogé par Cédric De Oliveira, et parmi les derniers mouvements enregistrés hier, notez celui du Lyonnais Malik Fofana qui s'est engagé avec Sunderland. En revanche, Lamine Camara n'a finalement pas été transféré à Chelsea. Son club monégasque a rompu sur le fil l'accord qu'il avait pourtant conclu quelques heures avant avec le club de Londres. Le Sénégalais reste donc en principauté.
7: L'actualité sportive, Eric Mamrut. On parlait tout à l'heure dans le journal des Européens de leur position face à la Russie, jugée responsable du drone découvert le mois dernier à l'aéroport de Leipzig en Allemagne. Les Européens ne sont pas les seuls à changer de ton. Le président ukrainien, lui aussi, opte pour une approche plus frontale. Il y avait eu déjà la multiplication des attaques de drones contre le territoire russe ces dernières semaines et désormais, Volodymyr Zelensky met en garde, le ciel n'est pas sûr non plus, les avions civils n'y ont pas leur place. On va essayer de comprendre si ça peut changer quelque chose avec notre invité. Bonjour Étienne Marcuse.
19: Bonjour.
7: Vous êtes chercheur associé à la Fondation pour la Recherche Stratégique. Alors, on parle quand même là d'un pays qui est très isolé depuis le début de la guerre. Qui survole encore la Russie aujourd'hui ?
19: En fait, paradoxalement, il y a encore beaucoup de pays qui, en tout cas, se laissent la possibilité de traverser le territoire russe. C'est ceux qui sont concernés par en fait une interdiction de survol, ce sont les pays occidentaux et leur soutien, enfin leurs alliés, par exemple le Japon, etc. Donc en fait, tous les pays qui sont plus neutres, par exemple la Turquie, la Chine, l'Inde, etc., même les pays africains, peuvent survoler le territoire russe, et certains le font, parce qu'en fait, tout simplement, c'est la route la plus courte, par exemple, pour rejoindre les États-Unis ou enfin l'autre hémisphère, l'hémisphère ouest. Donc en fait, ceux qui peuvent se le permettre font d'énormes économies de carburant.
7: Et est-ce que ça rapporte quelque chose à Moscou ?
19: A priori, non. C'est l'utilisation, un simple survol, pas forcément, mais c'est surtout ces pays-là, certains desservent encore des aéroports russes. La desserte notamment de Moscou, par exemple, pour tous les Russes qui veulent aller à Dubaï, dans les pays du Golfe ou en Chine. Donc oui, ça, de facto, ça rapporte à Moscou. Mais c'est surtout, ça permet de ne pas être isolé sur la scène internationale.
7: Et pour ces pays-là, qui se laissent donc la possibilité de survoler le territoire russe, est-ce que le trafic est le même qu'avant ou il a quand même baissé depuis le début de la guerre en Ukraine ?
19: Alors ça, malheureusement, je ne saurais pas vous dire, puisque je ne suis pas spécialiste du trafic aérien, mais a priori, bon, en tout cas, le trafic continue et c'est surtout ça qui importe pour la Russie, parce que là encore, ça montre qu'elle n'est pas complètement isolée sur la scène internationale.
7: Et c'est à ces pays-là que s'adresse Volodymyr Zelensky quand il dit que le ciel n'est pas sûr désormais ?
19: Alors c'est à ces pays-là, mais aussi aux compagnies aériennes russes. Les compagnies aériennes sont assez réticentes, à juste titre, à la prise de risque. Il faut bien se rappeler que il y a eu même récemment des accidents malencontreux. Par exemple, on pense forcément au vol Malaysian Airlines qui avait été abattu par soit des séparatistes pro-russes, soit les Russes en 2014-2015 de mémoire. Et plus récemment, quand l'Iran avait abattu au début des années 2020 un appareil ukrainien lors d'un échange avec les États-Unis.
7: Alors justement, quand il a pris la parole, quand il s'est exprimé à ce sujet, Volodymyr Zelensky a dit qu'il ne souhaitait pas que des vies civiles soient perdues, alors qu'on imagine bien qu'il y a un risque assez important. C'est possible ça comme posture à tenir pour le président ukrainien ?
19: Alors, il faut avouer que c'est assez étrange comme déclaration, puisque en fait, de facto, par exemple, donc il mentionne le fait qu'il y a des drones qui évoluent, des drones ukrainiens qui évoluent de plus en plus dans l'espace aérien russe. Donc en fait, il y a de facto un risque de collision avec ces appareils, non pilotés qui, en plus, ne sont pas équipés de transpondeurs, donc ce qui permet d'éviter les collisions. Donc oui, en fait, il existe un risque, mais qui existe depuis maintenant plusieurs années. C'est vrai que c'est assez étrange de faire cette déclaration-là, et c'est même assez risqué d'un point de vue, on va dire, diplomatique, puisque en cas d'accident, même si c'est effectivement un accident, certains vont très probablement dire « Ah ben vous voyez, il l'avait dit, il l'a fait, c'est une attaque volontaire ». Donc c'est assez étrange comme déclaration et assez risqué.
7: Et alors qu'est-ce qui la motive selon vous ?
19: Je pense que c'est avant tout une volonté, là encore, d'isoler la Russie. Donc, comme je disais, les compagnies aériennes sont réticentes au risque. Donc, certaines vont possiblement vouloir soit dérouter leur vol, par exemple, continuer de passer par la Russie, mais beaucoup plus loin du front ukrainien. Certains pourraient éventuellement songer à arrêter. Donc, c'est potentiellement principalement ce qu'espère Volodymyr Zelensky en faisant cette déclaration, et c'est aussi pour montrer qu'il a encore la capacité d'escalader dans ce conflit. Il faut rappeler que pour l'Ukraine, c'est un conflit qui est existentiel. C'est l'existence même de l'État ukrainien qui est menacée.
7: Et c'est donc vrai. Est-ce que l'Ukraine a effectivement les capacités matérielles de perturber le ciel russe aujourd'hui?
19: Ah, tout à fait. Il pourrait très bien commencer à menacer les aéroports civils, par exemple autour de Moscou, comme on l'a vu, les Iraniens qui ont ciblé à plusieurs reprises les aéroports de Dubaï, par exemple. Les Ukrainiens pourraient faire ce genre de frappe, et ça paralyse vraiment les opérations aériennes sur un aéroport, parfois pendant des heures ou même des jours si c'est des campagnes qui se déroulent sur le long terme.
7: Alors vous nous disiez tout à l'heure que s'il y avait un accident lié à un drone ukrainien, ça pourrait être utilisé par la Russie, notamment pour déclencher une riposte. Si ça arrivait, est-ce qu'il pourrait y avoir une réaction aussi, disons, avec plus de recul de la part des alliés européens, ou de toute façon le soutien à l'Ukraine est acquis selon vous ?
19: Non, tout à fait. En fait, c'est plus que justifier une riposte de la Russie. C'est plus, le risque est énorme de crisper, voire de complètement arrêter un soutien des Européens, puisqu'en fait, abattre un appareil civil avec des civils à l'intérieur sans finalité militaire serait un crime de guerre. Donc un crime de guerre, forcément, ne pourrait pas rester impuni, en tout cas aux yeux des Occidentaux. Donc c'est pour ça que c'est une déclaration qui est vraiment surprenante, et là encore, la Russie pourrait très bien s'en servir volontairement, de différentes manières. Donc on ne voit pas vraiment l'intérêt d'une telle déclaration, certes pour isoler la Russie, mais au final, les risques afférents sont bien plus élevés, à mon sens.
7: Je vous remercie beaucoup, Étienne Marcus, d'avoir été en ligne avec nous. Je rappelle que vous êtes chercheur associé à la Fondation pour la Recherche Stratégique. Merci.
19: Merci.
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7: Il est 15h26 en Cisjordanie, territoire palestinien occupé par Israël, morcelé, victime de la violence des colons, mais où les habitants continuent d'organiser des mariages en grande pompe, des buffets immenses, des centaines et des centaines d'invités réunis dans un cadre somptueux. Ça pourrait sembler paradoxal, mais en fait, Amira Swilem, les fêtes de mariage sont comme des défis aux entraves quotidiennes, presque un défouloir pour des Palestiniens qui s'endettent lourdement afin de célébrer ce qu'ils appellent la joie de toute une vie.
21: C'est la plus belle journée de leur vie, probablement la plus longue aussi.
22: Eliana, ne penche pas trop ta tête. Reste droite, la tête droite.
23: Allez, 3, 2, 1.
21: Eliana Banoura, 25 ans, épouse aujourd'hui son amour de jeunesse, Semer Jeraïssa, 30 ans. Avant la cérémonie à l'église et avant la grande fête de ce soir, ils ont pris leur quartier dans un hôtel de Beit Sahour, en banlieue de Bethléem. C'est l'heure d'une petite séance photo.
23: Eliana, tu te rappelles de la pose que l'on vient de faire ? Remets-toi près de la fenêtre et ensuite ouvre et ferme les rideaux comme tu l'as fait tout à l'heure. Est-ce que c'est OK pour toi ?
21: Cette voix qui donne des instructions est celle de Raed Abou Saad, photographe d'une quarantaine d'années, dont 25 derrière l'objectif déjà. Glamour et occupation ne font pas bon ménage ici.
7: Depuis la fenêtre, j'ai vu des colonies. Ce n'est clairement pas un sentiment agréable. On ne peut ni entrer ni sortir de la ville à cause de ces colonies.
21: Des colonies, mais aussi des checkpoints israéliens de plus en plus. Ce sont surtout eux qui sont au centre des inquiétudes aujourd'hui. C'est ce que nous explique un oncle d'Eliana, la mariée.
0: Il y a plus de 900 checkpoints en Cisjordanie. Si tu veux aller à Ramallah, par exemple, tu vas devoir passer par plusieurs checkpoints. Cela peut te prendre 5 ou 6 heures pour y arriver. Ce soir, on a des invités qui viennent de villages à l'est de Bethléem. Si les checkpoints sont fermés, ils ne pourront pas se joindre à nous.
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7: Vous êtes bien sur RFI, il est midi et demi en temps universel, 2 heures de plus ici à Paris et c'est l'heure d'Afrique Midi. Bonjour Nicolas Sûr.
3: Bonjour Anne Kantzner, bonjour à toutes et à tous. Des accusations au Niger après la violente mutinerie qui a éclaté samedi au sein de l'armée. Hier soir à la télévision nationale, un officier a notamment mis en cause Paris et N'Djamena. Comment expliquer cette sortie contre le voisin tchadien avec qui les relations étaient plutôt bonnes? Le chercheur Wanati Remadji de l'ISS, l'Institut d'études de sécurité, sera notre invité. Les deux réalisateurs français et leur collaborateur qui étaient détenus au Togo depuis le 27 juillet ont été remis en liberté provisoire. Les trois hommes avaient été arrêtés dans le nord du pays alors qu'ils étaient en tournage pour France Télévisions. Et puis le président congolais Félix Tshisekedi est en visite en Israël, une visite au cours de laquelle un accent particulier a été mis sur la sécurité, l'agriculture et les technologies.
7: Au Niger, des accusations suite à la mutinerie du week-end dernier.
3: Oui, pas de communication directe de la junte, mais la télévision nationale a diffusé le témoignage d'un capitaine de l'armée de l'air qui accuse la Côte d'Ivoire, le Bénin, la France, mais aussi le Tchad, la CEDEAO et des proches de l'ancien président Bazoum d'avoir soutenu cette tentative de déstabilisation. Une communication peu commune, Guillaume Thibault.
4: 3 jours après les événements, en effet, les autorités qui ont présenté l'événement comme un mouvement d'humeur, les cadres de la junte, notamment le général Tiani et les membres du gouvernement, restent silencieux. Et c'est donc Roger Gabriel qui se présente comme capitaine au sein du premier bataillon parachutiste qui s'est exprimé dans une vidéo diffusée en ouverture du journal hier soir, face caméra, en treillis. Le militaire lit des notes. Il explique avoir été contacté au téléphone par des insurgés, des éléments du bataillon de sécurité et de renseignement du commandement des opérations spéciales qui ont demandé son soutien, demande qu'il indique avoir rejeté. Puis le capitaine cite l'appel d'un proche du président Bazoum qui aurait affirmé que le Bénin et la Côte d'Ivoire avaient l'accord de la CEDEAO pour intervenir et soutenir les insurgés. Le capitaine Roger Gabriel évoque également 2 contacts avec des militaires du Tchad.
24: J'ai reçu un appel d'un camarade tchadien qui m'a demandé si c'était une attaque terroriste qui se produisait à Niamey. Je lui ai répondu que tel n'était pas le cas. Il m'a ensuite rappelé une deuxième fois pour m'expliquer qu'une intervention serait en cours à partir de leur pays, pilotée par leurs autorités et les forces spéciales françaises, pour venir en soutien à ceux qui ont pris la base 101.
4: Des accusations portées sans preuve qui ont pour le moment provoqué une réaction au Tchad sur ses réseaux sociaux, sans citer ni le Niger ni la junte. Le président Mahamat Idriss Déby a diffusé un verset du Coran qui indique « Ne mêlez pas le faux à la vérité, ne cachez pas sciemment la vérité ».
3: On revient sur ces accusations avec notre invité, le chercheur Wanati Remadji, dans la deuxième partie d'Afrique Midi. J'ajoute que le président de la Commission de l'Union africaine, Mahmoud Ali Youssouf, a fait part de sa préoccupation suite aux événements de Niamey et condamne dans un communiqué toute tentative de prise de pouvoir par la force.
7: Au Mali, le blocus de l'Héré dans la région de Tombouctou est terminé.
3: Cela faisait presque un an et demi que les djihadistes du Jnim liés à Al-Qaïda interdisaient toute entrée ou sortie de cette ville proche de la Mauritanie. Les habitants manquaient de tout, et notamment de nourriture. David Bachet, au terme de négociations menées dans la plus grande discrétion, les djihadistes ont donc finalement accepté de lever leur blocus.
5: Oui, pendant près d'un mois, les négociations ont impliqué des chefs traditionnels et communautaires de l'Héré, relais des doléances des habitants, les djihadistes du Jnim liés à Al-Qaïda et les autorités militaires et administratives de la région, notamment le gouvernorat de Tombouctou. L'accord conclu lundi est effectif depuis ce matin même. C'est ce que vient de me confirmer l'un des négociateurs qui témoigne de l'ouverture depuis quelques heures de la route de l'Héré après 10 mois de blocus. Un blocus qui a créé une grave pénurie d'aliments et de biens de première nécessité dans la ville. Ces dernières années, les soldats maliens et leurs partenaires russes de Wagner, devenus Afrika Korps, ont commis de très nombreuses exactions à l'Héré. Assassinats de bergers sans armes, vols de bétail, destruction de bâtiments civils. Un observateur qualifie le blocus imposé par le Jnim en représailles de punition collective. Chacun a pris des engagements pour construire un accord solide, assure encore ce négociateur, sans préciser davantage. Mais en promettant, les citoyens ne seront plus inquiétés par quiconque. Selon plusieurs sources, les djihadistes considèrent encore l'accord comme provisoire ou temporaire. Sa pérennité dépendra du respect des engagements pris sur le terrain. La levée du blocus pourrait permettre aux milliers d'habitants qui avaient fui l'Héré et qui s'étaient pour beaucoup réfugiés en Mauritanie de rentrer chez eux. Elle devrait aussi permettre la reprise des activités économiques dans la ville.
3: Les deux réalisateurs français et leur fixeur, qui étaient détenus au Togo depuis le 27 juillet, ont été remis en liberté provisoire. Ces trois hommes avaient été arrêtés dans le nord du pays alors qu'ils réalisaient le tournage d'une émission de France Télévisions. Lisa Fabian, l'un des citoyens français, avait déjà été remis en liberté pour raison de santé ce mardi. Son collègue et leur collaborateur togolais ont pu à leur tour sortir de détention. Quelles sont les conditions de leur régime de liberté provisoire?
7: D'après les informations transmises par leur avocat, Gaël Mocaer et Sébastien Pérez-Pezzani ont pu récupérer leur passeport et ils sont désormais autorisés à quitter le territoire togolais. Ils devraient d'ailleurs rentrer bientôt en France. Il s'agit de libération provisoire puisque l'instruction de leur affaire est toujours en cours au Togo. D'ailleurs, les deux Français sont tenus de se présenter de nouveau devant le juge d'instruction lorsque celui-ci les contactera, selon leur conseil sur place. Gaël Mocaer, Sébastien Pérez-Pezzani et leur fixeur togolais Fred Védomet avaient été arrêtés fin juillet alors qu'ils tournaient un épisode de l'émission télévisée Les Routes de l'Impossible. Au moment de leur interpellation, ils se trouvaient sur un marché dans le nord du Togo, une région où la situation sécuritaire est sensible. Les deux réalisateurs français qui auraient notamment fait voler un drone sans autorisation préalable ont été inculpés pour fausses déclarations. Les autorités togolaises évoquent des irrégularités dans la préparation et l'exécution de leur mission, mais leur société de production assure que les deux Français étaient en règle. D'ailleurs, les réalisateurs ne reconnaissent pas les faits qui leur sont reprochés, selon leur avocat.
6: Le président congolais Félix Tshisekedi quitte Israël aujourd'hui après une visite de 3 jours.
3: À Jérusalem, il a rencontré le président Isaac Herzog et le premier ministre Benjamin Netanyahou. Passion Ligodi, Kinshasa et les autorités israéliennes affichent leur volonté d'approfondir une relation déjà ancienne avec un accent particulier dans les domaines de la sécurité, l'agriculture et les technologies.
9: Oui, et c'est à l'invitation du président Isaac Herzog que Félix Tshisekedi a effectué ses deuxièmes déplacements en Israël depuis son arrivée au pouvoir, une visite de réciprocité. Le chef de l'État israélien s'était lui-même rendu à Kinshasa en novembre dernier. À Jérusalem, Isaac Herzog a insisté sur la proximité politique entre les deux pays.
10: Les relations que nous entretenons avec la République démocratique du Congo sont extrêmement importantes pour nous. Elles sont très, très bonnes. Nous coopérons et travaillons ensemble dans de très nombreux domaines. Nous apprécions votre soutien à Israël, Monsieur le Président, sur la scène internationale, et cette visite témoigne de la profondeur et de l'importance de ces relations.
9: Avec Isaac Herzog, puis avec le Premier ministre Benjamin Netanyahou, Félix Tshisekedi a discuté des sécurités et des défenses, mais aussi d'agriculture, d'énergie, d'infrastructure et des hautes technologies.
11: Notre ambition est claire, bâtir un partenariat plus structuré, plus concret et davantage consacré à des résultats au bénéfice de nos deux peuples. Avec le président Herzog, nous avons également échangé sur les principales questions internationales et régionales, ainsi que les défis de paix et de sécurité auxquels nos pays sont confrontés. J'ai naturellement évoqué la situation sécuritaire et humanitaire dans l'Est de la République démocratique du Congo et réaffirmer l'attachement indéfectible de mon pays à sa souveraineté et à son intégrité territoriale conformément à la Charte des Nations Unies et au droit international.
9: Et sur le Moyen-Orient, Félix Tshisekedi a réaffirmé son attachement à la sécurité d'Israël tout en appelant à protéger les civils, à respecter les droits internationaux et à maintenir la voie du dialogue.
3: La RDC, où le bilan officiel de l'épidémie d'Ebola dépasse désormais les 3000 morts, le virus a causé 3007 décès et déjà contaminé 6186 personnes selon les chiffres publiés ce matin par l'INSP, l'Institut National de Santé Publique.
7: L'économie sénégalaise devrait pouvoir respirer un peu. Un accord a été annoncé entre Dakar et le Fonds monétaire international.
3: Il porte sur un prêt de 2 200 000 000 de dollars sur 3 ans. Ce programme doit encore être approuvé par le conseil d'administration du FMI. Mais c'est une grande avancée pour le Sénégal, deux ans après les révélations sur la dette cachée du pays et l'interruption des programmes du Fonds monétaire international. Abdoulaye Ndiaye est économiste et professeur à la Stern School of Business de l'Université de New York.
12: Je pense que ceux qui aiment le Sénégal maintenant devraient se réjouir de cette nouvelle. La chose n'est pas encore finie. Ce sera de dures années de discussions et d'échanges, mais au moins, au bout de ce tunnel, il y a une lumière qui est possible. Une solution à long terme où le Sénégal peut renouer aux politiques de croissance au lieu de se poser la question à chaque fin de mois, combien je dois repayer de ma dette. Ça, ce n'est pas de la croissance. Donc, aimons le Sénégal. On doit se mobiliser derrière cette résolution-là. Ce ne sera pas des années faciles, mais il faudrait qu'on condense le calendrier pour que le Sénégal puisse enfin sortir de cette situation, avoir accès aux marchés internationaux et relancer sa croissance. On avait une dette de 11 milliards, 2,2 milliards de dollars ça aide. Il y a toujours un manque à combler. Évidemment, le Sénégal va devoir faire des choix, que les choix soient rationnels, qu'il n'y ait pas d'éléphant blanc, mais que les choix donnent de l'espace aux politiques sociales. Ce n'est que par ces discussions-là que la solution peut venir et le Sénégal va réussir. C'est tout ce qu'on souhaite.
3: Des propos recueillis par Alexis Bédu. C'est une étape cruciale dans la transition ouverte par le coup d'État contre Oumarou Sissoko Embalo. La Guinée-Bissau va se doter d'une nouvelle constitution. La Commission nationale électorale a annoncé hier la large victoire du oui au référendum constitutionnel. Fini le régime semi-parlementaire. La Guinée-Bissau se dote désormais d'un régime présidentialiste fort, Polycarpe Samba.
13: L'objectif annoncé par les autorités de transition était de stabiliser les institutions avant la présidentielle en évitant les conflits entre la présidence et la primature qui ont miné la stabilité du pays par le passé. La majorité confortable et sans équivoque de 70% pour le oui qui a scellé ce référendum a ainsi consacré l'avènement d'un régime présidentiel fort avec pouvoir octroyé au futur chef de l'État de nommer et de révoquer le Premier ministre, le gouvernement et même de dissoudre le Parlement. Le pays abandonne ainsi l'ancien modèle où le Premier ministre était issu de la majorité au Parlement, ce qui avait donné lieu à des cohabitations difficiles. Mais une partie de la classe politique et de la société civile conteste avec véhémence la réécriture en profondeur de la Constitution par un pouvoir de transition non élu. L'opposition avait appelé à boycotter le référendum, notamment le PAIGC, le parti historique ayant mené le pays à l'indépendance en 1974. Il a dénoncé l'organisation d'un référendum dans un contexte de restriction des libertés publiques. Le système présidentialiste que la junte va imposer va concentrer tous les pouvoirs entre les mains d'un seul homme. Cela est dangereux pour notre démocratie, a aussi récemment déclaré Aboubacar Touré, président de la Ligue Bissau-Guinéenne des droits de l'homme.
3: Il est midi 42 à Bissau.
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3: Dans la deuxième partie d'Afrique Midi, le lancement de la campagne de commercialisation du cacao en Côte d'Ivoire et les sports, le tout-puissant Mazembe prépare sa saison. En plus bref, dans l'actualité africaine de ce mercredi au Soudan, un coup dur pour les paramilitaires du général Emeti. Environ 200 de leurs combattants ont fait défection dimanche. Ils sont arrivés en Omdurman dans la banlieue de Khartoum avec armes et véhicules militaires. Ce ralliement s'inscrit dans une vague croissante de défections au sein des FSR ces derniers mois.
7: 1200 francs CFA le kilogramme, c'est le prix fixé aux producteurs ivoiriens de cacao pour la grande campagne de commercialisation qui s'est ouverte hier à Abidjan.
3: Oui, c'est un prix identique à celui de la campagne intermédiaire. Alors que sur les marchés internationaux, les cours du cacao amorcent un net rebond, les planteurs espéraient mieux. À Abidjan, Abdelaziz Diallo.
14: Le kilogramme de cacao, bien fermenté, bien séché, bien trié, bord champ, au prix de 1200 francs le kilo.
15: Le gouvernement justifie ce maintien du prix par les difficultés de la précédente campagne, marquée par la chute des cours mondiaux du cacao. Des difficultés qui, selon le ministre ivoirien de l'Agriculture, Bruno Nabagné-Koné, continueront encore un peu à peser sur la grande campagne qui s'ouvre.
14: Notre responsabilité, c'est de fixer un prix qui soit le plus haut possible, en fonction des ventes par anticipation faites par le CCC, c'est également de fixer un prix qui soit financièrement et budgétairement soutenable.
15: Une annonce qui intervient pourtant alors que les cours mondiaux du cacao connaissent un net redressement après plusieurs mois de forte instabilité. À la sortie de la salle, l'amertume était palpable chez de nombreux planteurs. Parmi eux, Franck Tandji, venu de Ndoussi à une centaine de kilomètres d'Abidjan. Ce paysan espérait un prix plus élevé, à la hauteur des charges qui pèsent sur les producteurs.
17: Aujourd'hui, moi je m'attendais au moins 1500, là ça pouvait nous aider. Il y a les travailleurs qu'on paye, il y a les engrais, il y a les produits vitaux qu'on paye. Tout ça est coûteux, c'est ce qui fait qu'on n'est pas content.
15: Autre nouveauté de cette campagne, la carte du producteur devient obligatoire. Objectif, mieux identifier les planteurs, assurer la traçabilité du cacao et sécuriser les transactions. Abdelaziz Diallo, Abidjan, RFI.
3: Les sports du football, le tout-puissant Mazembe de Lubumbashi lance sa saison dimanche au Ghana en disputant le premier tour de qualification de la Ligue des Champions face au Medima Sporting Club. Un retour sur la scène continentale après un an d'absence. C'est en Zambie que le club a fait sa préparation. Pascal Mwangala.
18: Avec moins d'un mois de préparation qui séparait le TP Mazembe de son début effectif de la Ligue des Champions, Slimane Rao a trouvé une formule pour compenser ce retard.
25: On a toujours les séances le matin et l'après-midi et essayer de mettre l'équipe type en place. C'est un travail dur et intense pour la suite, c'est intéressant.
18: À cela, le coach franco-algérien des Corbeaux a associé des matchs de fixation à Lubumbashi et en Zambie pour 4 victoires contre 1 nul en 5 oppositions.
25: Plus important, c'est pas le score et on a fait des changements pour donner du temps de jeu à tout le monde par rapport à l'état physique. Je suis satisfait et en même temps, il y a que sérieux et le travail qui paye.
18: Arrivé au club la saison dernière, le milieu offensif Lise Zenyembo compte marquer de son empreinte l'histoire du club de son cœur.
26: Mes ambitions à moi, c'est de faire un meilleur championnat, faire valoir aussi mon talent aux yeux de tout le monde. Ambition collective, c'est d'aller en finale. Faire aussi ce que nos frérots avaient fait avant, prendre la coupe. Ça fait beaucoup de temps que Mazembe n'a pas pris la coupe. On croit en nous, on croit à ce que le coach nous dit. Avec la concurrence qu'il y a dans l'équipe, on va y arriver.
18: Pour les supporters, le retour de Mazembe sur la scène internationale après une année de disette est un symbole d'une nouvelle conquête qui s'annonce. Pascal Mwangala, Lubumbashi, RFI.
3: Il est 14h46 à Lubumbashi. Anne Kantner, les grands titres de ce mercredi de septembre.
7: La Russie convoque le chargé d'affaires allemand après ce que Moscou qualifie de déclaration anti-russe. L'Allemagne enquête sur des sabotages de son réseau électrique, a même ouvert une enquête antiterroriste et elle accuse la Russie d'avoir envoyé le drone explosif découvert en août à l'aéroport de Leipzig. Concernant cet incident du mois dernier, l'Union européenne parle de terrorisme soutenu par un État et les 27 disent réfléchir à ce qu'ils peuvent faire de plus face à la Russie. Dans ce contexte, le président ukrainien lance de nouvelles menaces, prévient que le ciel russe n'est plus sûr pour l'aviation civile. Il dit même en avoir notifié l'Organisation de l'Aviation Civile Internationale. Le premier ministre israélien est à Gaza et Benjamin Netanyahou, qui est en campagne électorale, prévient Nous ne nous retirerons pas. L'armée israélienne a mené hier une opération au sol contre un responsable du Hamas. Et elle poursuit ses bombardements aussi contre le Liban. Un homme a été tué et un blessé à Nabatieh dans le sud du pays. Une grève à Radio France dans les radios publiques françaises. Les équipes viennent de la voter. Elles demandent le retrait de la chronique du nouvel éditorialiste de France Inter, Charles Sapin, directeur adjoint du magazine d'extrême droite Valeurs Actuelles, magazine condamné à plusieurs reprises pour incitation à la haine. Et on revient à présent sur les accusations portées hier soir à la télévision d'État nigérienne contre plusieurs pays, dont le Tchad. Face caméra, un officier a assuré que la mutinerie de samedi avait été appuyée par N'Djamena et par Paris. Wana Tiremadji, chercheur principal chargé de l'Afrique centrale et du bassin du lac Tchad à l'Institut d'études de sécurité, est votre invité Nicolas Sûr.
3: Bonjour Wana Tiremadji.
0: Bonjour.
3: Niamey porte régulièrement des accusations publiques de déstabilisation contre la France, le Bénin ou la Côte d'Ivoire, mais pas jusqu'à présent contre son voisin tchadien. Que vous inspirent ces accusations formulées par le Niger contre N'Djamena?
0: Écoutez, c'est relativement étonnant parce que, comme vous le dites, le Tchad fait partie des pays auxquels plusieurs rumeurs ont attribué des implications autour des groupes armés contre le régime du Niger. Mais de manière officielle, les deux pays viennent même de démentir à la mi-août une escarmouche entre leurs deux armées à la zone de frontière. Donc c'est un peu surprenant. Mais lorsque l'on remet tout ceci en contexte, il n'est pas à exclure justement que le Tchad, qui fait partie des pays qui, autour du Niger, entretiennent encore des relations avec la France, qui sont régulièrement justement accusés d'être en collusion avec la France pour d'éventuelles actions de déstabilisation sur le territoire.
3: Comment les relations entre le Niger et le Tchad ont-elles évolué depuis le coup d'État du général Tiani à Niamey?
0: Le Tchad fait partie des pays qui, autour du Niger, ont maintenu des relations assez cordiales avec le régime de Tiani, parce qu'à titre de rappel, le président de la République du Tchad s'est rendu au moins à deux reprises au Niger depuis que Tiani est au pouvoir en 2023, et dernièrement en 2025. Le premier ministre du Niger, qu'il faut-il le rappeler, M. Ali Maman Lamine Zen, était en poste à N'Djamena et lui aussi entretient des relations très cordiales avec le régime de N'Djamena, une sorte de courroie entre les deux régimes. Et plus proche de nous, le président de l'Assemblée nationale du Tchad a été invité à la fin août au Niger pour l'installation du Parlement confédéral de l'AES. Il a été rencontré par le ministre, le premier ministre. Donc, l'ensemble de ces choses attestent d'une relation qui a été toujours assez cordiale entre le Tchad et le Niger. Et ces derniers événements semblent venir mettre de l'eau dans le gaz entre les deux pays. Et c'est dommage.
3: Alors, comment l'expliquer? La reprise de la coopération entre le Tchad et la France après la rupture spectaculaire de la fin de 2024 serait-elle mal perçue à Niamey?
0: C'est quelque chose qu'à l'Institut d'études de sécurité, nous avons déjà analysé, parce qu'effectivement, l'ensemble des pays qui, autour du Niger, entretiennent des relations encore cordiales avec la France, la Côte d'Ivoire, le Bénin, mais même le Nigeria, ont régulièrement été pointés du doigt en tant que pays pouvant constituer donc une menace sécuritaire au régime en place au Niger, notamment servir dans une certaine mesure de proxy à la France pour la déstabilisation. Et à l'ISS, nous l'avions dit, ce retour de flamme entre la France et le Tchad pourrait être lu justement par certains de ses voisins du Sahel ou d'autres encore qui ont tourné le dos à la France au profit de la Russie notamment, comme une possibilité ou bien une sorte de menace à leur sécurité intérieure, comme c'est le cas pour d'autres pays déjà.
3: Mais est-ce qu'il y a des éléments concrets qui viennent renforcer ce sentiment de menace?
0: Dans cette guerre d'information, il n'y a pas absolument besoin d'éléments tangibles, en fait, pour que de telles accusations soient relayées. C'est un état de fait que l'on observe depuis plus de 4 ans aujourd'hui. Et au-delà de la communication officielle des pays, il y a toute une bande d'acteurs, justement, notamment des acteurs en ligne, qui entretiennent cette sorte de suspicion. Et ces acteurs, déjà bien avant ces événements, avaient régulièrement mis en ligne des allégations de l'alignement du Tchad sur un mouvement rebelle comme le MPLJ. Nous sommes dans un contexte où il y a une saturation d'informations à tort ou à raison qui malheureusement finissent par envenimer les relations entre les pays, même si aujourd'hui, au-delà de la déclaration du capitaine Roger Gabriel, On attend encore des preuves plus tangibles de la part de l'État nigérien sur une implication éventuelle du Tchad dans ce qui s'est passé au Niger. Chose d'ailleurs que le président tchadien sur ses réseaux sociaux semble démentir formellement.
3: Vous parlez du MPLJ, ce mouvement nigérien animé par Moussa Konaï, pro-Bazoum, qui a mené une attaque meurtrière contre un camp militaire à Séguédine il y a quelques semaines dans le nord-est du Niger. On dit que ce mouvement a ses bases arrière au Tchad, c'est exact ?
0: Je pense que de la part du Tchad, c'est quelque chose qui a toujours été démenti, donc l'on va s'en tenir à ça. Mais si vous considérez la zone désertique aux confins de la frontière du Tchad, du Niger et de la Libye, c'est une zone qui, pour l'ensemble des trois pays, reste infestée par les groupes armés. Les groupes rebelles du Tchad, comme le FACT ou encore le CCMSR, sont aussi des groupes en fait qui circulent dans cette zone, sans oublier certains éléments des groupes armés libyens comme les révolutionnaires du Sud. Donc, c'est une zone que aucun des trois États ne maîtrise totalement et dans laquelle circulent l'ensemble de ces groupes, et des fois pas absolument, avec l'aval d'un pays qui abriterait donc un groupe rebelle contre un autre.
3: Mais ces groupes armés des deux pays qui opèrent dans la région frontalière Tchad, Niger, Sud-Libye, sont devenus un sujet de tension entre les différentes capitales ?
0: Bah, effectivement, avec les dernières évolutions, c'est en train de devenir un sujet de tension, parce que si effectivement le Niger continue dans la ligne de dire que le Tchad serait derrière une tentative

0: Ils ont aussi offert à chaque ménage une poubelle. Les femmes sont de plus en plus impliquées parce que la ZEC les aide aussi dans le financement de leurs projets. Ils ont même récemment organisé un don de l'eau de bagages, des seaux, des bassines et des bols. Cela a encore plus motivé les femmes du quartier dans le changement de leur comportement, dans la gestion des ordures ménagères. En fait, tu gagnes deux fois. On te débarrasse des ordures et on t'aide avec un financement et des dons de l'eau d'ustensiles qui peuvent t'aider dans la maison.
1: Ce projet de recyclage des ordures a été mis en place avec l'aide de la mairie de Rifisque et celle de Le Soleil en France. Idrissa Thiaoué et son équipe souhaitent élargir ce projet qui concerne le quartier de Thiaoulin à toute la commune. Rifisque compte plus de 290 000 habitants. Bokartal, Dakar et Réfi.
2: Et c'est à Rufisque que se termine cette demi-heure d'info africaine réalisée et préparée avec Laurent Poureau, Mickaël Goncalves et Pierre Vallée. Merci à eux et merci à vous de nous avoir suivis.
3: À demain, Nicolas Sieux. Restez avec nous dans un peu plus d'une minute maintenant, le rendez-vous d'Haïti et des Amériques. À tout de suite.
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3: 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Il est midi en temps universel, 2 heures de plus ici à Paris. Et c'est l'heure du journal. Bonjour Olivier Sherman.
8: Bonjour Anne, bonjour à toutes et à tous.
3: L'Europe durcit le ton face à la Russie après le sabotage d'un avion allemand.
8: Oui, l'Europe parle d'un acte de terrorisme soutenu par un État. Paris et Berlin veulent désormais frapper Moscou avec de nouvelles sanctions sur le terrain. Vladimir Poutine, lui, poursuit ses frappes contre l'Ukraine.
3: Au Népal, une semaine après les crues dévastatrices, l'espoir de retrouver des survivants s'amenuise.
8: Plus de 1100 morts et près de 4000 personnes toujours portées disparues. Les secours fouillent notamment des tunnels de centrales hydroélectriques.
3: Une opération israélienne au sol à Gaza. Elle a visé un haut responsable du Hamas.
8: Le cadre palestinien a été capturé lors d'un raid meurtrier dans le camp de Shati. Israël affirme qu'il détenait des informations sur les otages. Le Hamas dénonce une opération criminelle.
3: Après 9 mois de mission, l'équipage du porte-avions américain Abraham Lincoln débarque en Thaïlande.
8: 5 jours de repos dans la célèbre station balnéaire de Pattaya qui se prépare à les accueillir. Une escale bienvenue pour les marins et une manne pour l'économie locale.
3: Dans votre journal aussi, la Chine qui veut faire de l'Égypte un nouveau partenaire technologique et notamment dans le domaine de l'intelligence artificielle.
8: Au cœur des discussions, l'intelligence artificielle et les technologies de reconnaissance des personnes et des véhicules. Et derrière les accords technologiques entre les deux pays se profile une question sensible, l'usage de l'IA pour surveiller les populations.
3: Et puis on va parler de sport aussi, de tennis avec la suite de l'US Open, et puis du foot et la fin du mercato européen. Le journal des sports, c'est dans un quart d'heure.
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3: Face à la Russie, l'Europe promet de monter d'un cran.
8: Au moins 3 fortes explosions ont secoué ce mercredi le centre de Kiev, l'Ukraine, visée par des frappes massives de la Russie depuis une semaine. Les alliés de Kiev, eux, s'activent pour répondre aux attaques hybrides du Kremlin en Europe. L'Allemagne a annoncé hier des mesures de rétorsion contre la Russie après l'avoir accusé d'avoir envoyé un drone chargé d'explosifs début août à l'aéroport de Leipzig, une plateforme militaire capitale pour l'armée allemande et pour l'OTAN. Les autres capitales européennes, elles aussi, haussent le ton. Julien Chavannes.
9: Kaya Kallas parle d'un acte de terrorisme soutenu par

0: État. Depuis l'Irlande, où les ministres européens des Affaires étrangères sont réunis, la chef de la diplomatie des 27 appelle ses partenaires à monter d'un cran face à la Russie. L'UE a convoqué le chargé d'affaires russe à Bruxelles. Même réponse de la France par la voix du ministre des Affaires étrangères, Jean-Noël Barrot.
1: J'ai convoqué le chargé d'affaires russe à Paris pour que nous puissions protester très vivement sur les fondements qui nous sont apportés par nos amis allemands, étayés et qui permettent de démontrer qu'il y avait la volonté de saboter cet avion et ce site logistique qui a été utilisé par l'Allemagne et par l'Europe pour soutenir l'Ukraine. Nous soutiendrons les propositions que l'Allemagne a mises en avant de sanctions. Nous proposerons nous-mêmes des sanctions à l'encontre d'un certain nombre de navires de la flotte fantôme.
0: La flotte fantôme dans le viseur de Paris et Berlin et une nouvelle série de sanctions en préparation contre des individus et des entités russes. Mais la pression européenne reste pour l'instant sans effet sur le Kremlin. Vladimir Poutine continue de pilonner l'Ukraine sans réaction de la part des États-Unis. Quant à Kiev, Volodymyr Zelensky attend toujours que ses alliés lui fournissent des missiles cruciaux pour contrer les frappes russes.
2: Volodymyr Zelensky qui prévient aujourd'hui que les drones ukrainiens vont rendre le ciel russe dangereux, que l'aviation civile n'est plus en sécurité. On y reviendra dans un quart d'heure environ avec notre invité Étienne Marcouze, chercheur associé à la Fondation pour la Recherche Stratégique.
3: Et puis, on reste en Allemagne. De nouveaux actes de sabotage présumés visent des infrastructures électriques. Des explosifs ont été utilisés dans l'est du pays, près de la frontière polonaise, tandis qu'un poste électrique a été volontairement court-circuité dans l'ouest. Pas de coupure massive, mais une enquête antiterroriste est ouverte. Les autorités étudient notamment la piste de l'extrême gauche et celle d'un sabotage téléguidé par un État étranger, sans nommer aucun pays pour l'instant.
2: Au Népal, les chances de retrouver des survivants s'amenuisent, mais les autorités veulent garder espoir.
3: Au moins 1114 personnes tuées, près de 4000 toujours portées disparues. Une semaine après l'effondrement du glacier dans l'Himalaya qui a engendré une crue meurtrière, les secours sont notamment mobilisés pour tenter de retrouver une centaine d'ouvriers piégés dans des tunnels de plusieurs centrales hydroélectriques. Eshor Rajpoudel est le secrétaire adjoint et chef du district de Katmandou.
4: Nous avons de l'espoir. On espère pouvoir les ramener en vie et les recherches se poursuivent. C'est une région particulière car elle abrite des centrales hydroélectriques. Certaines sont achevées, d'autres étaient en cours de construction. C'est pour cela que de nombreuses personnes, des ingénieurs et des ouvriers, étaient déployés sur place. Ils ont été piégés à l'intérieur de ces tunnels. Malheureusement, le Népal ne dispose pas d'experts spécialisés dans des opérations de sauvetage de ce type et pour une catastrophe de cette ampleur. C'est pour cela que mon gouvernement a sollicité l'aide des pays voisins, de l'Inde et de la Chine, pour qu'ils envoient des experts en tunnel et pour mener ces recherches. Ils sont en ce moment sur place. Les opérations se poursuivent. On espère encore pouvoir les retrouver, mais désormais leur sort est aussi entre les mains des dieux.
3: Et Eshor Rajpoudel, secrétaire adjoint et chef du district Katmandou, joint au téléphone par Nicolas Feldman.
2: L'épidémie d'Ebola en République démocratique du Congo a fait plus de 3000 morts.
3: C'est le dernier bilan annoncé aujourd'hui par les autorités congolaises et le virus continue à progresser avec plus de 6000 cas recensés. L'épidémie déclarée officiellement mi-mai est la plus meurtrière jamais connue en RDC.
2: Xi Jinping poursuit sa visite en Égypte.
3: La première, depuis une décennie, le président chinois a rencontré ce matin son homologue Abdel Fattah al-Sissi. Au moment où le Caire et Pékin cherchent à renforcer leur coopération en matière sécuritaire et technologique. L'Égypte et la Chine, régulièrement pointées pour leur usage de la technologie à des fins répressives, doivent signer une série d'accords, notamment dans le secteur de l'intelligence artificielle, avec une proposition du géant Huawei qui inclut un partenariat avec iFlytech. Mélissa Barra, cette entreprise est critiquée par les défenseurs des droits de l'homme.
5: Oui, en 2017 déjà, Human Rights Watch a envoyé une lettre au président d'iFlytech avec cette demande. Comment sa technologie de reconnaissance vocale automatique est-elle utilisée par la police chinoise pour surveiller des conversations téléphoniques? Depuis, l'entreprise s'est hissée au premier rang jusqu'à être surnommée le Siri chinois en misant sur ses avancées spectaculaires en matière d'intelligence artificielle. iFlytech a équipé plusieurs constructeurs automobiles d'assistants vocaux dans un pays leader dans le secteur des voitures autonome. En 2019, le département du commerce des États-Unis l'a placé sur sa liste noire des entreprises accusées d'être impliquées dans la répression des minorités ethniques en Chine, notamment des Ouïghours. Aflytech n'est pas la seule, elle fait partie de ce qu'on appelle les dragons de l'IA, mais elle ne cache pas ses relations étroites avec les autorités. Elle a même un département des affaires policières, indique le New York Times. Selon la proposition de partenariat avec l'Égypte que Bloomberg a pu consulter, iFlytech offrirait un service de reconnaissance de véhicules et de personnes à partir d'une base de données nationale.
3: Et puis toujours en Égypte, un accident de bus a fait au moins 22 morts et 28 blessés dans la péninsule du Sinaï. Parmi les victimes, 10 ressortissants jordaniens. Le car qui transportait 43 personnes s'est renversé sur une route. Les causes de l'accident restent inconnues. Les accidents de la route sont fréquents en Égypte. Près de 6000 personnes y ont perdu la vie l'an dernier.
2: Une opération israélienne au sol à Gaza contre un haut responsable du Hamas.
3: Il a été enlevé hier à Gaza par l'armée israélienne, une opération d'infiltration rare qui a fait plusieurs morts côté palestinien et qui a marqué par son intensité. Israël affirme qu'il détenait des informations sur les otages. Le Hamas dénonce une opération criminelle. Frédéric Misselin, bonjour.
6: Bonjour.
3: Vous êtes notre correspondante à Jérusalem. Il s'agit donc d'une opération spectaculaire.
6: Oui, une brusque éruption de violence. Les forces spéciales israéliennes sont entrées hier dans le camp de réfugiés de Shati à Gaza. Elles ont enlevé Moïn al-Arabit. Ce Palestinien est présenté par l'État hébreu comme un haut responsable du Hamas. Il aurait caché les otages israéliens enlevés par le mouvement islamiste le 7 octobre 2023. À Gaza, une source interrogée par l'AFP assure que Moïn al-Arabit était plutôt responsable du service de sécurité intérieure, un haut cadre du mouvement donc chargé de combattre les collaborateurs dans l'enclave et notamment les milices soutenues par Israël et qui s'opposent au Hamas. De sources palestiniennes, ces dernières auraient participé au raid. L'opération est israélienne, assure le bureau du Premier ministre et le Shin Bet. Selon le Hamas, Moïn al-Arabit aurait été blessé, ses enfants aussi, sa femme tuée au cours de l'attaque. Enlevé, le Gazaoui a été transféré en Israël pour être interrogé. L'homme serait en possession de très nombreuses informations et la presse israélienne souligne que sa capture déstabilise le Hamas. Le mouvement islamiste armé dénonce, je cite, une opération criminelle.
3: Frédéric Masselin en direct de Jérusalem.
2: L'Iran attaque des bases militaires des États-Unis dans plusieurs pays du Golfe après de nouvelles frappes américaines.
3: Les médias d'État iraniens ont donné un bilan d'au moins 11 morts dans ces frappes américaines, dont 4 au cours d'un mariage dans le sud du pays. Téhéran affirme avoir lancé une opération décisive en riposte, utilisant des missiles et des drones. Les gardiens de la révolution revendiquent des attaques contre des bases militaires américaines en Jordanie, en Irak et à Bahreïn. L'armée jordanienne annonce avoir détruit 10 missiles tirés depuis l'Iran. 3 autres se sont écrasés à l'écart de zones habitées sans faire de blessés. Le Koweït s'est également déclaré visé par des missiles et des drones et des sirènes d'alerte ont retenti tôt ce matin à Bahreïn. Et 2 pétroliers sont actuellement en feu dans le détroit d'Ormuz après avoir heurté des mines selon les gardiens de la révolution. Pas plus de détails pour l'instant.
2: 9 mois de mission et l'USS Abraham Lincoln jette l'ancre à Pattaya.
3: Le porte-avions américain est arrivé à quai dans un port près de Pattaya après un déploiement prolongé sur fond de conflit au Moyen-Orient. Après près de 9 mois en mer, 5000 marins font escale jusqu'à dimanche dans cette station balnéaire thaïlandaise, réputée pour sa vie nocturne. Une arrivée dont les commerçants locaux espèrent d'importantes retombées économiques, tandis que les autorités ont renforcé les mesures de sécurité. Précision de notre correspondant à Bangkok, Valentin Sebron.
7: Repos et relaxation à Pattaya sont au programme des 5000 marins de l'USS Abraham Lincoln. Une escale qui intervient alors que le porte-avions est au cœur d'une polémique sur les conditions de vie et la santé mentale de son équipage. Après un déploiement en mer particulièrement long, les autorités locales espèrent 2,6 millions d'euros de retombées économiques, tout en appelant les commerçants à ne pas gonfler leurs prix. Mais l'arrivée des marins s'accompagne d'un important dispositif de sécurité, patrouille de police renforcée et plusieurs centaines d'agents mobilisés dans les zones de divertissement, car Pattaya est réputée pour sa vie nocturne et ses plaisirs tarifés. Bien que la prostitution soit illégale en Thaïlande, la ville, déjà fréquentée par les soldats américains en permission pendant la guerre du Vietnam, compterait aujourd'hui entre 30 000 et 50 000 travailleuses et travailleurs du sexe. Certains secteurs comme Soi 6 et ses bars à gogo sont interdits aux militaires américains, tout comme les magasins de cannabis et le jet ski. Reste à savoir si ces interdictions seront réellement respectées. Valentin Sebron, Bangkok, RFI.
2: La rentrée politique en France et le candidat du parti Les Républicains à la présidentielle qui mène une campagne qui n'arrive pas à décoller.
3: Privé de la dynamique espérée dans les sondages, en cette rentrée, Bruno Retailleau peine à se faire entendre et à imprimer dans les médias. Les prochaines semaines s'annoncent décisives pour la droite classique qui joue très gros pour cette prochaine présidentielle. Explication Raphaël Delvolvé.
8: Quand ça veut pas, ça veut pas. Ce lundi encore, Bruno Retailleau espérait marquer les esprits en dévoilant son projet pour l'école avec la création d'internats disciplinaires pour les élèves violents. Proposition dont personne ou presque ne parle au moment où Marine Le Pen, elle, rencontre un fort écho médiatique avec son interdiction du voile islamique, à laquelle Bruno Retailleau s'oppose d'ailleurs. Précédemment, le Vendéen avait aussi tenté de faire parler de lui en qualifiant la France insoumise de parti de collabo avec les islamistes. Là encore, très peu de réactions. On ne passe pas le mur du son, mais on ne dévisse pas non plus dans les sondages, se rassure son équipe de campagne, pour qui tout commence maintenant. Un débat télévisé ou un événement majeur peut tout changer, veut croire un proche, pour qui Bruno Retailleau doit se créer rapidement un espace entre le centre droit et l'extrême droite, faute de quoi un ralliement à Édouard Philippe s'imposera. Ça se décidera en janvier au plus tard, assure-t-on, et la décision pèsera lourd. Si LR ne s'est jamais passé d'un candidat à l'élection reine, le risque d'un score très faible comme en 2022 est bien réel. Si on fait 4,5%, on met la clé sous la porte, observe Lucide, un membre du parti.
2: Voilà, rentrée politique en France, rentrée pour les élèves aussi et les étudiants, et elle sera plus chère cette année.
3: Effectivement, le mois de septembre rime avec rentrée, mais pour beaucoup d'étudiants, cette période est aussi un stress supplémentaire. L'organisation étudiante de l'AFAGE a chiffré le coût des dépenses de rentrée et de vie courante à 3200 euros. Suzanne Nijdam, présidente de l'organisation, demande à ce que les critères de bourse soient élargis à au moins 1 million d'étudiants, alors que nombre d'entre eux peinent à boucler les fins de mois.
9: Depuis justement la crise du Covid, où à l'époque tout le monde criait à la précarité étudiante, le coût de la rentrée il a augmenté de 25%. Les bourses elles ont augmenté à peine de 10%. Et donc ça nous montre bien qu'il y a une réelle inaction gouvernementale sur le sujet et une nécessité d'agir. Parce qu'on a vraiment énormément d'étudiants et étudiantes dans ce qu'on appelle une zone de rupture qui sont tout pile pas bénéficiaires des bourses, mais qui devraient pouvoir y accéder au vu de leur situation. Là actuellement, c'est plus d'un étudiant et étudiante sur deux qui vit avec moins de 200 euros par mois après avoir payé son loyer. C'est 180 euros d'alimentation qui est la base pour juste pouvoir se nourrir simplement sans fioriture à côté, ce qui montre bien que pour la moitié des étudiants et étudiantes, après le loyer et après l'alimentation, il reste à peine 20 euros pour tout le reste et tout ce qui pourrait arriver.
3: Suzanne Nijdam, présidente de l'organisation étudiante de la FAGE, interrogée par Cassiopée Etcheverse.
2: La tapisserie de Bayeux fait aujourd'hui son grand retour à Londres en présence d'invités prestigieux.
3: Une rencontre très symbolique ce mercredi autour d'un trésor de l'histoire franco-britannique. Charles III et Emmanuel Macron vont découvrir ensemble la célèbre tapisserie de Bayeux au British Museum, une œuvre du XIe siècle exceptionnellement prêtée par la France au Royaume-Uni avant son ouverture au public le 10 septembre.
2: Le journal signé Olivier Charman. Il est midi et quart en temps universel. Et on va parler de sport. Bonjour Eric Mamrut.
10: Bonjour Anne, bonjour tout le monde.
2: Avec du tennis d'abord et la 40e rugissante de Gaël Monfils la nuit dernière à l'US Open.
10: Le Parisien a dignement fêté son 40e anniversaire en surclassant le Paraguayen Vallejo au premier tour du 71e et tout dernier tournoi du Grand Chelem de sa carrière. Le futur retraité, à la fin de la saison, qui après s'être relâché a livré une prestation solide et spectaculaire, comme à ses plus beaux jours, s'imposant sur le score de 2-6, 6-1, 6-2, 6-0 face au 60e mondial de 18 ans, son cadet, la Monf qui fait durer le plaisir et peut savourer sa première victoire de l'année en Grand Chelem après ses échecs prématurés à l'Open d'Australie et à Roland-Garros. Gaël, mon fils.
11: Je voulais vraiment au moins gagner un match, bien jouer, être compétitif et j'ai poussé les entraînements. Alors, je joue pas mon prime, ça c'est sûr, mais mec, je joue mieux. Je joue mieux et je sens que je suis un peu plus dur à manœuvrer pour les jeunes, donc je leur donne un peu plus de fil à retordre. Je tentais et ça passait, donc finalement, tenter, ça fait que tu t'amuses et pour le coup, ça te permet de tenter, tu vois, des petites folies de temps en temps quand elles viennent, quoi. Bon, maintenant 40 ans, donc c'est cool de l'avoir fait. Il a quoi? Il a 23 ans, donc c'est content de battre un petit jeune de 23 ans, tu vois, sèchement. Franchement, ça fait plaisir. Tu vois, vraiment, de le battre sèchement, ça fait plaisir.
10: Gaël Monfils qui devient le joueur le plus âgé à gagner un match à l'US Open depuis Jimmy Connors, la légende américaine qu'il avait réalisé en 1992. Le jour de ses 40 ans également. Prochain défi pour le Français, battre demain au deuxième tour un autre petit jeune, l'Américain Lerner Tien, 20 ans et déjà 15e mondial. Chez les favoris, les finalistes du dernier Roland-Garros ont souffert, ne s'imposant qu'au bout des 5 manches. Alexander Zverev, le numéro 2 mondial face à l'Italien Lorenzo Sonego et Flavio Cobolli aux dépens de l'Argentin Comesagna.
2: En football, le mercato estival s'est refermé hier soir dans les 5 principaux championnats européens.
10: Et à l'heure des bilans, ce sont les clubs anglais qui ont été les plus dépensiers cet été. Plus de 4 milliards d'euros investis pour enrôler de nouveaux joueurs. Dernier exemple, Manchester City qui a déboursé 145 millions d'euros hier soir pour s'offrir le milieu argentin de Chelsea, Enzo Fernandez, égalant ainsi le plus gros transfert de l'histoire de la Premier League. Man City qui avait déjà déboursé 135 millions d'euros pour engager Elliot Anderson, 100 millions pour le jeune Marocain Ayoub Bouadi et 75 millions d'euros hier pour le Sénégalais Illiman Diaye. Pas mal non plus Liverpool et ses 125 millions d'euros mis sur la table pour acheter Bradley Barcola au PSG. Des montants astronomiques, mais pas illogiques selon le spécialiste du football anglais et consultant de Radio Foot International, Bruno Constant.
12: Cet été, on a quand même plusieurs cycles de transition ou de reconstruction avec Guardiola qui est parti de City, qui est un club en reconstruction, Arne Slot qui est parti de Liverpool avec un nouvel entraîneur, donc Liverpool est en reconstruction depuis maintenant déjà un an avec l'après Klopp qu'il y avait eu à 2 ans. Chelsea a changé l'entraîneur, donc là aussi phase de reconstruction. En dehors d'Arsenal, qui a pas fait de folie et qui prône la stabilité, même Manchester United qui avait fait beaucoup d'efforts les 2 dernières années, c'est pas illogique non plus que ces clubs-là dépensent beaucoup. Après, ce qui choque, c'est les sommes parfois dépensées sur certains joueurs. Les transferts de club anglais à club anglais sont toujours plus élevés. Parce que les clubs-là ont les moyens, comme ils ont beaucoup d'argent, on les fait aussi payer beaucoup plus que les autres. C'est les Anglais qui payent toujours plus, mais comme c'est les Anglais qui gagnent beaucoup plus que les autres, ça devrait pas choquer en fait. C'est la loi du marché, celui qui a le plus d'argent peut dépenser plus.
10: Bruno Constant, interrogé par Cédric De Oliveira, et parmi les derniers mouvements enregistrés hier, noté celui du Lyonnais Malik Fofana qui s'est engagé avec Sunderland. En revanche, Lamine Camara n'a finalement pas été transféré à Chelsea. Son club monégasque a rompu sur le fil l'accord qu'il avait pourtant conclu quelques heures avant avec le club de Londres. Le Sénégalais reste donc en principauté.
2: L'actualité sportive, Eric Mamrut. On parlait tout à l'heure dans le journal des Européens de leur position face à la Russie, jugée responsable du drone découvert le mois dernier à l'aéroport de Leipzig en Allemagne. Les Européens ne sont pas les seuls à changer de ton. Le président ukrainien, lui aussi, opte pour une approche plus frontale. Il y avait eu déjà la multiplication des attaques de drones contre le territoire russe ces dernières semaines et désormais, Volodymyr Zelensky met en garde, le ciel n'est pas sûr non plus, les avions civils n'y ont pas leur place. On va essayer de comprendre si ça peut changer quelque chose avec notre invité. Bonjour Étienne Marcuse.
13: Bonjour.
2: Vous êtes chercheur associé à la Fondation pour la Recherche Stratégique. Alors, on parle quand même là d'un pays qui est très isolé depuis le début de la guerre. Qui survole encore la Russie aujourd'hui ?
13: En fait, paradoxalement, il y a encore beaucoup de pays qui, en tout cas, se laissent la possibilité de traverser le territoire russe. C'est ceux qui sont concernés par en fait une interdiction de survol, ce sont les pays occidentaux et leur soutien, enfin leurs alliés, par exemple le Japon, etc. Donc en fait, tous les pays qui sont plus neutres, par exemple la Turquie, la Chine, l'Inde, etc., même les pays africains, peuvent survoler le territoire russe, et certains le font, parce qu'en fait, tout simplement, c'est la route la plus courte, par exemple, pour rejoindre les États-Unis ou enfin l'autre hémisphère, l'hémisphère ouest. Donc en fait, ceux qui peuvent se permettre font d'énormes économies de carburant.
2: Et est-ce que ça rapporte quelque chose à Moscou ?
13: A priori, non. C'est l'utilisation, un simple survol, pas forcément, mais c'est surtout ces pays-là, certains desservent encore des aéroports russes, la desserte notamment de Moscou, par exemple, pour tous les Russes qui veulent aller à Dubaï, dans les pays du Golfe ou en Chine. Donc oui, ça, de facto, ça rapporte à Moscou. Mais c'est surtout, ça permet de ne pas être isolé sur la scène internationale.
2: Et pour ces pays-là, qui se laissent donc la possibilité de survoler le territoire russe, est-ce que le trafic est le même qu'avant ou il a quand même baissé depuis le début de la guerre en Ukraine ?
13: Alors ça, malheureusement, je ne saurais pas vous dire, puisque je ne suis pas spécialiste du trafic aérien. Mais a priori, bon, en tout cas, le trafic continue et c'est surtout ça qui importe pour la Russie parce que là encore, ça montre qu'elle n'est pas complètement isolée sur la scène internationale.
2: Et c'est à ces pays-là que s'adresse Volodymyr Zelensky quand il dit que le ciel n'est pas sûr désormais ?
13: Alors c'est à ces pays-là, mais aussi aux compagnies aériennes russes. Les compagnies aériennes sont assez réticentes, à juste titre, à la prise de risque. Il faut bien se rappeler que il y a eu même récemment des accidents malencontreux. Par exemple, on pense forcément au vol Malaysian Airlines qui avait été abattu par soit des séparatistes pro-russes, soit les Russes en 2014-2015 de mémoire. Et plus récemment, quand l'Iran avait abattu au début des années 2020 un appareil ukrainien lors d'un échange avec les États-Unis.
2: Alors justement, quand il a pris la parole, quand il s'est exprimé à ce sujet, Volodymyr Zelensky a dit qu'il ne souhaitait pas que des vies civiles soient perdues, alors qu'on imagine bien qu'il y a un risque assez important. C'est possible ça comme posture à tenir pour le président ukrainien ?
13: Alors, il faut avouer que c'est assez étrange comme déclaration, puisque en fait, de facto, par exemple, donc il mentionne le fait qu'il y a des drones qui évoluent, des drones ukrainiens qui évoluent de plus en plus dans l'espace aérien russe. Donc en fait, il y a de facto un risque de collision avec ces appareils non pilotés qui, en plus, ne sont pas équipés de transpondeurs, donc ce qui permet d'éviter les collisions. Donc oui, en fait, il existe un risque, mais qui existe depuis maintenant plusieurs années. C'est vrai que c'est assez étrange de faire cette déclaration-là, et c'est même assez risqué d'un point de vue, on va dire, diplomatique, puisque en cas d'accident, même si c'est effectivement un accident, certains vont très probablement dire « Ah ben vous voyez, il l'avait dit, il l'a fait, c'est une attaque volontaire ». Donc c'est assez étrange comme déclaration et assez risqué.
2: Et alors qu'est-ce qui la motive selon vous ?
13: Je pense que c'est avant tout une volonté, là encore, d'isoler la Russie. Donc, comme je disais, les compagnies aériennes sont réticentes au risque. Donc, certaines vont possiblement vouloir soit dérouter leur vol, par exemple, continuer de passer par la Russie, mais beaucoup plus loin du front ukrainien. Certains pourraient éventuellement songer à arrêter. Donc, c'est potentiellement principalement ce qu'espère Volodymyr Zelensky en faisant cette déclaration. Et c'est aussi pour montrer qu'il a encore la capacité d'escalader dans ce conflit. Il faut rappeler que pour l'Ukraine, c'est un conflit qui est existentiel. C'est l'existence même de l'État ukrainien qui est menacée.
2: Et c'est vrai, est-ce que l'Ukraine a effectivement les capacités matérielles de perturber le ciel russe aujourd'hui ?
13: Ah, tout à fait. Il pourrait très bien commencer à menacer les aéroports civils, par exemple autour de Moscou, comme on l'a vu, les Iraniens qui ont ciblé à plusieurs reprises les aéroports de Dubaï, par exemple. Les Ukrainiens pourraient faire ce genre de frappe, et ça paralyse vraiment les opérations aériennes sur un aéroport, parfois pendant des heures ou même des jours si c'est des campagnes qui se déroulent sur le long terme.
2: Alors, vous nous disiez tout à l'heure que s'il y avait un accident lié à un drone ukrainien, ça pourrait être utilisé par la Russie, notamment pour déclencher une riposte. Si ça arrivait, est-ce qu'il pourrait y avoir une réaction aussi, disons, avec plus de recul de la part des alliés européens, ou de toute façon, le soutien à l'Ukraine est acquis selon vous ?
13: Non, tout à fait. En fait, c'est plus que justifier une riposte de la Russie. C'est plus, le risque est énorme de crisper, voire de complètement arrêter un soutien des Européens, puisqu'en fait, abattre un appareil civil avec des civils à l'intérieur sans finalité militaire serait un crime de guerre. Donc un crime de guerre, forcément, ne pourrait pas rester impuni, en tout cas aux yeux des Occidentaux. Donc c'est pour ça que c'est une déclaration qui est vraiment surprenante, et là encore, la Russie pourrait très bien s'en servir volontairement de différentes manières. Donc on ne voit pas vraiment l'intérêt d'une telle déclaration, certes pour isoler la Russie, mais au final les risques afférents sont bien plus élevés à mon sens.
2: Je vous remercie beaucoup Étienne Marcus d'avoir été en ligne avec nous. Je rappelle que vous êtes chercheur associé à la Fondation pour la Recherche Stratégique. Merci.
13: Merci.
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2: Il est 15h26 en Cisjordanie, territoire palestinien occupé par Israël, morcelé, victime de la violence des colons, mais où les habitants continuent d'organiser des mariages en grande pompe, des buffets immenses, des centaines et des centaines d'invités réunis dans un cadre somptueux. Ça pourrait sembler paradoxal, mais en fait, Amira Swilem, les fêtes de mariage sont comme des défis aux entraves quotidiennes, presque un défouloir pour des Palestiniens qui s'endettent lourdement afin de célébrer ce qu'ils appellent la joie de toute une vie.
14: C'est la plus belle journée de leur vie, probablement la plus longue aussi.
15: Eliana, ne penche pas trop ta tête. Reste droite, la tête droite.
16: Allez, 3, 2, 1.
14: Eliana Benoura, 25 ans, épouse aujourd'hui son amour de jeunesse, Semer Jeraïssa, 30 ans. Avant la cérémonie à l'église et avant la grande fête de ce soir, ils ont pris leur quartier dans un hôtel de Beit Sahour, en banlieue de Bethléem. C'est l'heure d'une petite séance photo.
16: Eliana, tu te rappelles de la pause que l'on vient de faire ? Remets-toi près de la fenêtre et ensuite ouvre et ferme les rideaux comme tu l'as fait tout à l'heure. Est-ce que c'est OK pour toi ?
14: Cette voix qui donne des instructions est celle de Raed Abou Saada, photographe d'une quarantaine d'années, dont 25 derrière l'objectif déjà. Glamour et occupation ne font pas bon ménage ici.
15: Depuis la fenêtre, j'ai vu des colonies. Ce n'est clairement pas un sentiment agréable. On ne peut ni entrer ni sortir de la ville à cause de ces colonies.
14: Des colonies, mais aussi des checkpoints israéliens de plus en plus. Ce sont surtout eux qui sont au centre des inquiétudes aujourd'hui. C'est ce que nous explique un oncle d'Eliana, la mariée.
17: Il y a plus de 900 checkpoints en Cisjordanie. 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
2: Vous êtes bien sur RFI, il est midi et demi en temps universel, 2 heures de plus ici à Paris et c'est l'heure d'Afrique Midi. Bonjour Nicolas Sûr.
21: Bonjour Anne Kantner, bonjour à toutes et à tous. Des accusations au Niger après la violente mutinerie qui a éclaté samedi au sein de l'armée. Hier soir à la télévision nationale, un officier a notamment mis en cause Paris et N'Djamena. Comment expliquer cette sortie contre le voisin tchadien avec qui les relations étaient plutôt bonnes ? Le chercheur Wanati Remadji de l'ISS, l'Institut d'études de sécurité, sera notre invité. Les deux réalisateurs français et leurs collaborateurs qui étaient détenus au Togo depuis le 27 juillet ont été remis en liberté provisoire. Les trois hommes avaient été arrêtés dans le nord du pays alors qu'ils étaient en tournage pour France Télévisions. Et puis le président congolais Félix Tshisekedi est en visite en Israël, une visite au cours de laquelle un accent particulier a été mis sur la sécurité, l'agriculture et les technologies.
2: Au Niger, des accusations suite à la mutinerie du week-end dernier.
21: Oui, pas de communication directe de la junte, mais la télévision nationale a diffusé le témoignage d'un capitaine de l'armée de l'air qui accuse la Côte d'Ivoire, le Bénin, la France, mais aussi le Tchad, la CDAO et des proches de l'ancien président Bazoum d'avoir soutenu cette tentative de déstabilisation. Une communication peu commune, Guillaume Thibault.
0: Trois jours après les événements, en effet, les autorités qui ont présenté l'événement comme un mouvement d'humeur, les cadres de la junte, notamment le général Tiani et les membres du gouvernement, restent silencieux. Et c'est donc Roger Gabriel qui se présente comme capitaine au sein du premier bataillon parachutiste qui s'est exprimé dans une vidéo diffusée en ouverture du journal hier soir. Face caméra, en treillis, le militaire lit des notes. Il explique avoir été contacté au téléphone par des insurgés, des éléments du bataillon de sécurité et de renseignement du commandement des opérations spéciales qui ont demandé son soutien, demande qu'il indique avoir rejeté. Puis le capitaine cite l'appel d'un proche du président Bazoum qui aurait affirmé que le Bénin et la Côte d'Ivoire avaient l'accord de la CDAO pour intervenir et soutenir les insurgés. Le capitaine Roger Gabriel évoque également deux contacts avec des militaires du Tchad.
1: J'ai reçu un appel d'un camarade tchadien qui m'a demandé si c'était une attaque terroriste qui se produisait à Niamey. Je lui ai répondu que tel n'était pas le cas. Il m'a ensuite rappelé une deuxième fois pour m'expliquer qu'une intervention serait en cours à partir de leur pays, pilotée par leurs autorités et les forces spéciales françaises, pour venir en soutien à ceux qui ont pris la base 101.
0: Des accusations portées sans preuve qui ont pour le moment provoqué une réaction au Tchad sur ses réseaux sociaux. Sans citer ni le Niger ni la junte, le président Mahamat Idriss Déby a diffusé un verset du Coran qui indique « Ne mêlez pas le faux à la vérité, ne cachez pas sciemment la vérité ».
21: On revient sur ces accusations avec notre invité, le chercheur Wanati Remadji, dans la deuxième partie d'Afrique Midi. J'ajoute que le président de la Commission de l'Union africaine, Mahmoud Ali Youssouf, a fait part de sa préoccupation suite aux événements de Niamey et condamne dans un communiqué toute tentative de prise de pouvoir par la force.
2: Au Mali, le blocus de l'Éré dans la région de Tombouctou est terminé.
21: Cela faisait presque un an et demi que les djihadistes du JNIM liés à Al-Qaïda interdisaient toute entrée ou sortie de cette ville proche de la Mauritanie. Les habitants manquaient de tout, et notamment de nourriture. David Bachet, au terme de négociations menées dans la plus grande discrétion, les djihadistes ont donc finalement accepté de lever leur blocus.
22: Oui, pendant près d'un mois, les négociations ont impliqué des chefs traditionnels et communautaires de l'Éré, relais des doléances des habitants, les djihadistes du JNIM liés à Al-Qaïda et les autorités militaires et administratives de la région, notamment le gouvernorat de Tombouctou. L'accord conclu lundi est effectif depuis ce matin même. C'est ce que vient de me confirmer l'un des négociateurs qui témoigne de l'ouverture depuis quelques heures de la route de l'Éré après 10 mois de blocus. Un blocus qui a créé une grave pénurie d'aliments et de biens de première nécessité dans la ville. Ces dernières années, les soldats maliens et leurs partenaires russes de Wagner, devenus Africa Corps, ont commis de très nombreuses exactions à l'Éré. Assassinats de bergers sans armes, vol de bétail, destruction de bâtiments civils. Un observateur qualifie le blocus imposé par le JNIM en représailles de punition collective. Chacun a pris des engagements pour construire un accord solide, assure encore ce négociateur, sans préciser davantage. Mais en promettant, les citoyens ne seront plus inquiétés par quiconque. Selon plusieurs sources, les djihadistes considèrent encore l'accord comme provisoire ou temporaire. Sa pérennité dépendra du respect des engagements pris sur le terrain. La levée du blocus pourrait permettre aux milliers d'habitants qui avaient fui l'Éré et qui s'étaient pour beaucoup réfugiés en Mauritanie de rentrer chez eux. Elle devrait aussi permettre la reprise des activités économiques dans la ville.
21: Les deux réalisateurs français et leur fixeur, qui étaient détenus au Togo depuis le 27 juillet, ont été remis en liberté provisoire. Ces trois hommes avaient été arrêtés dans le nord du pays alors qu'ils réalisaient le tournage d'une émission de France Télévisions. Lisa Fabian, l'un des citoyens français, avait déjà été remis en liberté pour raison de santé. Ce mardi, son collègue et leur collaborateur togolais ont pu à leur tour sortir de détention. Quelles sont les conditions de leur régime de liberté provisoire?
2: D'après les informations transmises par leur avocat, Gaël Mocaer et Sébastien Pérez-Pezzani ont pu récupérer leur passeport et ils sont désormais autorisés à quitter le territoire togolais. Ils devraient d'ailleurs rentrer bientôt en France. Il s'agit de libération provisoire puisque l'instruction de leur affaire est toujours en cours au Togo. D'ailleurs, les deux Français sont tenus de se présenter de nouveau devant le juge d'instruction lorsque celui-ci les contactera, selon leur conseil sur place. Gaël Mocaer frères, Sébastien Pérez-Pezzani et leur fixeur togolais Fred Védomet, avaient été arrêtés fin juillet alors qu'ils tournaient un épisode de l'émission télévisée Les Routes de l'Impossible. Au moment de leur interpellation, ils se trouvaient sur un marché dans le nord du Togo, une région où la situation sécuritaire est sensible. Les deux réalisateurs français, qui auraient notamment fait voler un drone sans autorisation préalable, ont été inculpés pour fausses déclarations. Les autorités togolaises évoquent des irrégularités dans la préparation et l'exécution de leur mission, mais leur société de production assure que les deux Français étaient en règle. D'ailleurs, les réalisateurs ne reconnaissent pas les faits qui leur sont reprochés, selon leur avocat.
4: Le président congolais Félix Tshisekedi quitte Israël aujourd'hui après une visite de 3 jours.
21: À Jérusalem, il a rencontré le président Isaac Herzog et le premier ministre Benjamin Netanyahou. Passion Ligodi, Kinshasa et les autorités israéliennes affichent leur volonté d'approfondir une relation déjà ancienne avec un accent particulier dans les domaines de la sécurité, l'agriculture et les technologies.
5: Oui, et c'est à l'invitation du président Isaac Herzog que Félix Tshisekedi a effectué ses deuxièmes déplacements en Israël depuis son arrivée au pouvoir, une visite de réciprocité. Le chef de l'État israélien s'était lui-même rendu à Kinshasa en novembre dernier. À Jérusalem, Isaac Herzog a insisté sur la proximité politique entre les deux pays.
6: Les relations que nous entretenons avec la République démocratique du Congo sont extrêmement importantes pour nous. Elles sont très très bonnes. Nous coopérons et travaillons ensemble dans de très nombreux domaines. Nous apprécions votre soutien à Israël, Monsieur le Président, sur la scène internationale, et cette visite témoigne de la profondeur et de l'importance de ces relations.
5: Avec Isaac Herzog, puis avec le Premier ministre Benjamin Netanyahou, Félix Tshisekedi a discuté des sécurités et des défenses, mais aussi d'agriculture, d'énergie, d'infrastructures et des hautes technologies.
23: Notre ambition est claire, bâtir un partenariat plus structuré, plus concret et davantage consacré à des résultats au bénéfice de nos deux peuples. Avec le président Herzog, nous avons également échangé sur les principales questions internationales et régionales, ainsi que les défis de paix et de sécurité auxquels nos pays sont confrontés. J'ai naturellement évoqué la situation sécuritaire et humanitaire dans l'Est de la République démocratique du Congo et réaffirmer l'attachement indéfectible de mon pays à sa souveraineté et à son intégrité territoriale conformément à la Charte des Nations Unies et au droit international.
5: Et sur le Moyen-Orient, Félix Tshisekedi a réaffirmé son attachement à la sécurité d'Israël tout en appelant à protéger les civils, à respecter les droits internationaux et à maintenir la voie du dialogue.
21: La RDC, où le bilan officiel de l'épidémie d'Ebola dépasse désormais les 3000 morts, le virus a causé 3007 décès et déjà contaminé 6186 personnes selon les chiffres publiés ce matin par l'INSP, l'Institut National de Santé Publique.
4: L'économie sénégalaise devrait pouvoir respirer un peu. Un accord a été annoncé entre Dakar et le Fonds monétaire international.
21: Il porte sur un prêt de 2 200 millions de dollars sur 3 ans. Ce programme doit encore être approuvé par le conseil d'administration du FMI. Mais c'est une grande avancée pour le Sénégal, deux ans après les révélations sur la dette cachée du pays et l'interruption des programmes du Fonds monétaire international. Abdoulaye Ndiaye est économiste et professeur à la Stern School of Business de l'Université de New York.
24: Je pense que ceux qui aiment le Sénégal maintenant devraient se réjouir de cette nouvelle. La chose n'est pas encore finie. Ce sera de dures années de discussions et d'échanges, mais au moins, au bout de ce tunnel, il y a une lumière qui est possible. Une solution à long terme où le Sénégal peut renouer aux politiques de croissance au lieu de se poser la question à chaque fin de mois, combien je dois repayer de ma dette. Ça, ce n'est pas de la croissance. Donc, aimons le Sénégal, on doit se mobiliser derrière cette résolution-là. Ce ne sera pas des années faciles, mais il faudrait qu'on condense le calendrier pour que le Sénégal puisse enfin sortir de ces situations, avoir accès aux marchés internationaux et relancer sa croissance. On avait une dette de 11 milliards, 2,2 milliards de dollars ça aide. Il y a toujours un manque à combler. Évidemment, le Sénégal va devoir faire des choix, que les choix soient rationnels, qu'il n'y ait pas d'éléphant blanc, mais que les choix donnent de l'espace aux politiques sociales. Ce n'est que par ces discussions-là que la solution peut venir et le Sénégal va réussir. C'est tout ce qu'on souhaite.
21: Des propos recueillis par Alexis Bédu. C'est une étape cruciale dans la transition ouverte par le coup d'État contre Oumarou Sissoko Embalo. La Guinée-Bissau va se doter d'une nouvelle constitution. La Commission nationale électorale a annoncé hier la large victoire du oui au référendum constitutionnel. Fini le régime semi-parlementaire. La Guinée-Bissau se dote désormais d'un régime présidentiel. Fort, Polycarpe Samba.
3: L'objectif annoncé par les autorités de transition était de stabiliser les institutions avant la présidentielle en évitant les conflits entre la présidence et la primature qui ont miné la stabilité du pays par le passé. La majorité confortable et sans équivoque de 70% pour le oui qui a scellé ce référendum a ainsi consacré l'avènement d'un régime présidentiel fort avec pouvoir octroyé au futur chef de l'État de nommer et de révoquer le premier ministre, le gouvernement et même de dissoudre le Parlement. Le pays abandonne ainsi l'ancien modèle où le premier ministre était issu de la majorité au Parlement, ce qui avait donné lieu à des cohabitations difficiles. Mais une partie de la classe politique et de la société civile conteste avec véhémence la réécriture en profondeur de la Constitution par un pouvoir de transition non élu. L'opposition avait appelé à boycotter le référendum, notamment le PAIGC, le parti historique ayant mené le pays à l'indépendance en 1974. Il a dénoncé l'organisation d'un référendum dans un contexte de restriction des libertés publiques. Le système présidentialiste que la junte va imposer va concentrer tous les pouvoirs entre les mains d'un seul homme. Cela est dangereux pour notre démocratie, a aussi récemment déclaré Aboubacar Touré, président de la Ligue Bissau-Guinéenne des droits de l'homme.
21: Et midi 42 à Bissau.
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21: Dans la deuxième partie d'Afrique Midi, le lancement de la campagne de commercialisation du cacao en Côte d'Ivoire et les sports, le tout-puissant Mazembe prépare sa saison. En plus bref, dans l'actualité africaine de ce mercredi au Soudan, un coup dur pour les paramilitaires du général Emeti. Environ 200 de leurs combattants ont fait défection dimanche. Ils sont arrivés en Omdurman dans la banlieue de Khartoum avec armes et véhicules militaires. Ce ralliement s'inscrit dans une vague croissante de défections au sein des FSR ces derniers mois.
4: 1200 francs CFA le kilogramme, c'est le prix fixé aux producteurs ivoiriens de cacao pour la grande campagne de commercialisation qui s'est ouverte hier à Abidjan.
21: Oui, c'est un prix identique à celui de la campagne intermédiaire, alors que sur les marchés internationaux, les cours du cacao amorcent un net rebond. Les planteurs espéraient mieux. À Abidjan, Abdelaziz Diallo.
7: Le kilogramme de cacao, bien fermenté, bien séché, bien trié, bord champ, au prix de 1200 francs le kilo.
8: Le gouvernement justifie ce maintien du prix par les difficultés de la précédente campagne, marquée par la chute des cours mondiaux du cacao. Des difficultés qui, selon le ministre ivoirien de l'Agriculture, Bruno Nabagné-Koné, continueront encore un peu à peser sur la grande campagne qui s'ouvre.
7: Notre responsabilité, c'est de fixer un prix qui soit le plus haut possible en fonction des ventes par anticipation faites par le CCC. C'est également de fixer un prix qui soit financièrement et budgétairement soutenable.
8: Une annonce qui intervient pourtant alors que les cours mondiaux du cacao connaissent un net redressement après plusieurs mois de forte instabilité. À la sortie de la salle, l'amertume était palpable chez de nombreux planteurs. Parmi eux, Franck Tandji, venu de Ndoussi à une centaine de kilomètres d'Abidjan. Ce paysan espérait un prix plus élevé, à la hauteur des charges qui pèsent sur les producteurs.
9: Aujourd'hui, moi je m'attendais au moins 1500, là ça pouvait nous aider. Il y a les travailleurs qu'on paye, il y a les engrais, il y a les produits vitaux qu'on paye. Tout ça est coûteux, c'est ce qui fait qu'on n'est pas content.
8: Autre nouveauté de cette campagne, la carte du producteur devient obligatoire. Objectif, mieux identifier les planteurs, assurer la traçabilité du cacao et sécuriser les transactions. Abdelaziz Diallo, Abidjan, RFI.
21: Les sports du football, le tout-puissant Mazembe de Lubumbashi lance sa saison dimanche au Ghana en disputant le premier tour de qualification de la Ligue des Champions face au Medima Sporting Club. Un retour sur la scène continentale après un an d'absence. C'est en Zambie que le club a fait sa préparation. Pascal Mwangala.
11: Avec moins d'un mois de préparation qui séparait le TP Mazembe de son début effectif de la Ligue des Champions, Slimane Rao a trouvé une formule pour compenser ce retard.
25: On a toujours les séances le matin et l'après-midi et essayer de mettre l'équipe type en place. C'est un travail dur et intense pour la suite, c'est intéressant.
11: À cela, le coach franco-algérien des Corbeaux a associé des matchs de fixation à Lubumbashi et en Zambie pour 4 victoires contre 1 nul en 5 oppositions.
25: Le plus important, c'est pas le score. Et on a fait des changements pour donner du temps de jeu à tout le monde par rapport à l'état physique. Je suis satisfait et en même temps, il y a que le sérieux et le travail qui paye.
11: Arrivé au club la saison dernière, le milieu offensif Lee Zenyembo compte marquer de son empreinte l'histoire du club de son cœur.
10: Mes ambitions à moi, c'est de faire le meilleur championnat, faire valoir aussi mon talent aux yeux de tout le monde. Ambition collective, c'est d'aller en finale. Faire aussi ce que nos frérots avaient fait avant, prendre la coupe. Ça fait beaucoup de temps que Mazembe n'a pas pris la coupe. On croit en nous, on croit à ce que le coach nous dit. Avec la concurrence qu'il y a dans l'équipe, on va y arriver.
11: Pour les supporters, le retour de Mazembe sur la scène internationale après une année de disette est un symbole d'une nouvelle conquête qui s'annonce. Pascal Mangala, Lubumbashi, RFI.
21: Il est 14h46 à Lubumbashi. Anne Kantner, les grands titres de ce mercredi de septembre.
4: La Russie convoque le chargé d'affaires allemand après ce que Moscou qualifie de déclaration anti-russe. L'Allemagne enquête sur des sabotages de son réseau électrique, a même ouvert une enquête antiterroriste et elle accuse la Russie d'avoir envoyé le drone explosif découvert en août à l'aéroport de Leipzig. Concernant cet incident du mois dernier, l'Union européenne parle de terrorisme soutenu par un État et les 27 disent réfléchir à ce qu'ils peuvent faire de plus face à la Russie. Dans ce contexte, le président ukrainien lance de nouvelles menaces. Prévient que le ciel russe n'est plus sûr pour l'aviation civile. Il dit même en avoir notifié l'Organisation de l'Aviation Civile Internationale. Le Premier ministre israélien est à Gaza et Benjamin Netanyahou, qui est en campagne électorale, prévient « Nous ne nous retirerons pas ». L'armée israélienne a mené hier une opération au sol contre un responsable du Hamas et elle poursuit ses bombardements aussi contre le Liban. Un homme a été tué et un blessé à Nabatieh dans le sud du pays. Une grève à Radio France dans les radios publiques françaises. Les équipes viennent de la voter. Elles demandent le retrait de la chronique du nouvel éditorialiste de France Inter, Charles Sapin, directeur adjoint du magazine d'extrême droite Valeurs Actuelles. Magazine condamné à plusieurs reprises pour incitation à la haine. Et on revient à présent sur les accusations portées hier soir à la télévision d'État nigérienne contre plusieurs pays, dont le Tchad. Face caméra, un officier a assuré que la mutinerie de samedi avait été appuyée par N'Djamena et par Paris. Wana Tiremaji, chercheur principal chargé de l'Afrique centrale et du bassin du lac Tchad à l'Institut d'études de sécurité, est votre invité Nicolas Sûr.
21: Bonjour Wana Tiremaji.
12: Bonjour.
21: Niamey porte régulièrement des accusations publiques de déstabilisation contre la France, le Bénin ou la Côte d'Ivoire, mais pas jusqu'à présent contre son voisin tchadien. Que vous inspirent ces accusations formulées par le Niger contre N'Djamena?
12: Écoutez, c'est relativement étonnant parce que, comme vous le dites, le Tchad fait partie des pays auxquels plusieurs rumeurs ont attribué des implications autour des groupes armés contre le régime du Niger. Mais de manière officielle, les deux pays viennent même de démentir à la mi-août une escarmouche entre leurs deux armées à la zone de frontière. Donc c'est un peu surprenant. Mais lorsque l'on remet tout ceci en contexte, il n'est pas à exclure justement que le Tchad, qui fait partie des pays qui, autour du Niger, entretiennent encore des relations avec la France, qui sont régulièrement justement accusés d'être en collision avec la France pour d'éventuelles actions de déstabilisation sur le territoire.
21: Comment les relations entre le Niger et le Tchad ont-elles évolué depuis le coup d'État du général Tiani à Niamey?
12: Le Tchad fait partie des pays qui, autour du Niger, ont maintenu des relations assez cordiales avec le régime de Tiani. Parce qu'à titre de rappel, le président de la République du Tchad s'est rendu au moins à 2 reprises au Niger depuis que Tiani est au pouvoir en 2023. Et dernièrement, en 2025, le premier ministre du Niger, qu'il faut-il le rappeler, M. Ali Mamman Lamine Zeine, était en poste à N'Djamena et lui aussi entretient des relations très cordiales avec le régime de N'Djamena, une sorte de courroie entre les deux régimes. Et plus proche de nous, le président de l'Assemblée nationale du Tchad a été invité à la fin août au Niger pour l'installation du Parlement confédéral de l'AES. Il a été rencontré par le ministre, le premier ministre. Donc, l'ensemble de ces choses attestent d'une relation qui a été toujours assez cordiale entre le Tchad et le Niger. Et ces derniers événements semblent venir mettre de l'eau dans le gaz entre les deux pays. Et c'est dommage.
21: Alors comment l'expliquer? La reprise de la coopération entre le Tchad et la France après la rupture spectaculaire de la fin de 2024 serait-elle mal perçue à Niamey?
12: C'est quelque chose qu'à l'Institut d'études de sécurité, nous avons déjà analysé, parce qu'effectivement, l'ensemble des pays qui, autour du Niger, entretiennent des relations encore cordiales avec la France, la Côte d'Ivoire, le Bénin, mais même le Nigeria, ont régulièrement été pointés du doigt en tant que pays pouvant constituer donc une menace sécuritaire au régime en place au Niger, notamment servir dans une certaine mesure de proxy à la France pour la déstabilisation. Et à l'ISS, nous l'avions dit, ce retour de flamme entre la France et le Tchad pourrait être lu justement par certains de ses voisins du Sahel ou d'autres encore qui ont tourné le dos à la France au profit de la Russie notamment, comme une possibilité ou bien une sorte de menace à leur sécurité intérieure, comme c'est le cas pour d'autres pays déjà.
21: Mais est-ce qu'il y a des éléments concrets qui viennent renforcer ce sentiment de menace?
12: Dans cette guerre d'information, il n'y a pas absolument besoin d'éléments tangibles en fait pour que de telles accusations soient relayées. C'est un état de fait que l'on observe depuis plus de 4 ans aujourd'hui. Et au-delà de la communication officielle des pays, il y a toute une bande d'acteurs, justement notamment des acteurs en ligne, qui entretiennent cette sorte de suspicion. Et ces acteurs, déjà bien avant ces événements, avaient régulièrement mis en ligne des allégations de l'alignement du Tchad sur un mouvement rebelle comme le MPLJ. Nous sommes dans un contexte où il y a une saturation d'informations à tort ou à raison qui malheureusement finissent par envenimer les relations entre les pays, même si aujourd'hui, au-delà de la déclaration du capitaine Roger Gabriel, on attend encore des preuves plus tangibles de la part de l'État nigérien sur une implication éventuelle du Tchad dans ce qui s'est passé au Niger. Chose d'ailleurs que le président tchadien sur ses réseaux sociaux semble démentir formellement.
21: Vous parlez du MPLJ, ce mouvement nigérien animé par Moussa Konaï, pro-Bazoum, qui a mené une attaque meurtrière contre un camp militaire à Séguéline il y a quelques semaines dans le nord-est du Niger. On dit que ce mouvement a ses bases arrière au Tchad, c'est exact?
12: Je pense que de la part du Tchad, c'est quelque chose qui a toujours été démenti, donc l'on va s'en tenir à ça. Mais si vous considérez la zone désertique aux confins de la frontière du Tchad, du Niger et de la Libye, c'est une zone qui, pour l'ensemble des trois pays, reste infestée par les groupes armés. Les groupes rebelles du Tchad, comme le FACT ou encore le CCMSR, sont aussi des groupes en fait qui circulent dans cette zone, sans oublier certains éléments des groupes armés libyens comme les révolutionnaires du Sud. Donc, c'est une zone que aucun des trois États ne maîtrise totalement et dans laquelle circulent l'ensemble de ces groupes et des fois pas absolument avec l'aval d'un pays qui abriterait donc un groupe rebelle contre un autre.
21: Mais ces groupes armés des deux pays qui opèrent dans la région frontalière Tchad, Niger, Sud Libye sont devenus un sujet de tension entre les différentes capitales?
12: Bah, effectivement, avec les dernières évolutions, c'est en train de devenir un sujet de tension parce que si effectivement le Niger continue dans la ligne de dire que le Tchad serait derrière une tentative de déstabilisation, donc le Tchad sera vu en fait comme un soutien justement aux éléments de déstabilisation. Et si le FACT ou bien encore le CCMSR continue à pouvoir évoluer aux confins de la frontière du Niger et se soustraire donc à la pression de l'armée tchadienne, ça va certainement en fait constituer dans les jours à venir des éléments éventuels de tension entre les deux pays.
21: Au-delà de cette déclaration de cet officier nigérien, peut-on craindre une escalade entre les deux pays?
12: Escalade pas encore, mais tension diplomatique déjà très palpable. Même s'il n'y a pas une déclaration des plus hautes autorités à Niamey, ils ont laissé faire la déclaration à travers le canal de la télévision nationale. Donc c'est dans une certaine mesure une déclaration validée par les plus hautes instances au Niger. Et que le président de la République du Tchad lui-même donc réponde, même si c'est sur ses réseaux sociaux, ça veut dire dans une certaine mesure qu'il y a déjà tension diplomatique et c'est une tension qui pourrait évoluer dans les jours à venir. Si les deux pays ne parviennent pas à reprendre langue, justement pour aplanir ou bien clarifier la situation, effectivement les tensions vont monter crescendo.
21: Merci Wanati Renadji. Cet entretien sera retrouvé sur le www.rfi.fr et sur nos applications. Rubrique invité, onglet invité d'Afrique Midi. Direction à présent l'ouest du Sénégal. Nous allons à Thiolaine, un quartier situé dans la commune de Rufisque, longtemps confronté à l'insalubrité. Une équipe d'environnementalistes a pris les choses en main en créant un point de recyclage des déchets. Ce projet parvient à changer les comportements en ce qui concerne la gestion des ordures. Reportage Bocartal.
13: Au début, ce lieu en bord de mer à Thiolaine n'était qu'un dépotoir